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3: Il est 6h à Paris, bienvenue si vous nous rejoignez sur Radio France Internationale, 4h en temps universel. Un nouveau journal présenté par Gaëtan Plenet. Bonjour Gaëtan.
4: Bonjour Edouard, bonjour à tous.
3: Quand le changement climatique s'invite jusque dans les salles de classe.
4: La scolarité de 171 millions d'élèves du monde entier a été perturbée par des événements climatiques l'an dernier. C'est ce que nous apprend ce matin un rapport de l'UNICEF. On est aussi en Ukraine où là-bas c'est la guerre qui perturbe les cours. Dans les zones occupées, les Russes imposent leur vision du monde dans les manuels. C'était une revendication des manifestants anti-gouvernementaux en Serbie. Le Parlement est dissous et des élections législatives anticipées vont être organisées. Ce sera fin octobre. Dans ce journal également, la principale coalition d'opposition qui s'effondre au Japon et ce quelques mois seulement après sa création. On va parler de l'inquiétude d'Amnesty International et de l'Organisation mondiale contre la torture qui interpelle les autorités nigériennes après la disparition de notre confrère Moussa Kaka. Et puis on parlera des lunettes connectées, merveille de technologie, mais porte ouverte aux dérives. Tempêtes, inondations, vagues de chaleur, sécheresses, incendies, autant d'événements, on le sait, qui se multiplient et qui s'intensifient à cause du réchauffement de la planète. Et les élèves en font les frais partout dans le monde, nous dit ce matin un rapport de l'UNICEF. Ils sont ainsi plus de 171 millions à avoir vu leur scolarité perturbée l'an dernier à cause de tous ces aléas climatiques. Ça fait un élève sur 10 avec des rentrées retardées comme au Pakistan à cause de la mousson, des cours suspendus comme après le passage de l'ouragan Mélissa dans les Caraïbes, mais aussi des écoles tout simplement détruites, comme ce fut le cas dans plusieurs pays d'Asie du Sud à cause du cyclone Monta. Tout ça, ça donne un risque accru de décrochage scolaire et les petites filles en sont les premières concernées. Igor Strauss.
5: Si aucun pays n'est épargné par ces perturbations scolaires, il y a de grandes disparités entre les continents. Jody Serret, responsable plaidoyer de l'UNICEF France.
6: Ce rapport, il nous dit aussi que les trois quarts des enfants qui sont concernés par ces bouleversements dans leur scolarité sont des enfants qui vivent dans des pays du Sud, dans des pays plutôt pauvres. Donc là aussi, c'est inquiétant. Et pour autant, les pays riches ne sont pas épargnés.
5: Mais ce déséquilibre entre pays n'est pas la seule inégalité relevée par ce rapport. Certains enfants sont plus touchés que d'autres par les fermetures de classe, jeudi soir.
6: On sait que certains enfants qui vont être affectés par des coupures de leur scolarité plus longues ont plus de risques de ne pas retourner à l'école. Et là, souvent, il s'agit des filles. Parce qu'en fait, quand les filles ne vont pas à l'école, bien souvent, elles vont commencer à travailler, plutôt dans des tâches domestiques. Elles vont aller chercher l'eau. Et en fait, assez rapidement, la fille devient indispensable au sein de son foyer pour que ce foyer puisse continuer à fonctionner. Ou alors, c'est difficile pour les parents de nourrir tous leurs enfants. Et là, ce qui peut se passer, c'est qu'on va donner sa fille en mariage.
5: L'abandon scolaire ralentit la croissance économique et entrave les efforts visant à réduire la pauvreté. Sans réaction rapide, prévient le rapport, cela pourrait entraîner une perte potentielle de revenus d'au moins 200 milliards de dollars.
4: Un sujet signé Igor Strauss. En République démocratique du Congo, c'est la guerre dans l'est du pays, mais aussi l'épidémie d'Ebola qui perturbe la scolarité. Ainsi, une semaine après la rentrée, plus de 1100 établissements restent fermés selon une compilation du mécanisme de coordination humanitaire de l'éducation RDC, piloté par l'UNICEF et Save the Children en lien avec les autorités congolaises. En Ukraine aussi, la guerre avec la Russie a perturbé la rentrée des classes avec des cours allégés quand ils ne sont pas purement et simplement interrompu à cause des alertes aériennes et des bombardements. C'est un petit peu plus compliqué encore dans les territoires occupés par Moscou qui tente là-bas de gommer l'identité ukrainienne des élèves. Explication depuis Kiev avec notre correspondante Emmanuel Chaz.
7: Les vidéos circulent depuis plusieurs jours sur les réseaux sociaux russes dans des écoles des territoires ukrainiens illégalement occupés par Moscou. On voit des soldats porter des piles de manuels scolaires. Ils confisquent puis détruisent les ouvrages pédagogiques ukrainiens. Depuis le 1er septembre, de nouveaux manuels d'histoire édités par le ministère de l'Éducation nationale russe sont distribués. Dans ces livres, Moscou réécrit l'histoire des régions de Donetsk, Louhansk, Zaporijia et Kherson selon le narratif russe. Le ministère de l'Éducation y dépeint une histoire unifiée de la Russie, un récit qui gomme les aspirations d'indépendance des peuples sous domination russe et dont l'apprentissage est obligatoire dans les lycées des territoires occupés. Cette stratégie de rééducation répression est dénoncée par Kiev, qui rappelle que la Russie tente d'embrigader les enfants ukrainiens dès leur plus jeune âge, en réécrivant leur cursus scolaire, puis en les forçant à joindre des groupes parascolaires patriotiques pour les inciter, entre autres, à rejoindre l'armée russe et à prendre les armes contre leur pays natal. Emmanuel Chaz, Kiev, RFI.
4: L'Ukraine, dont le président Volodymyr Zelensky est en route pour le Canada, après s'être rendu en Norvège, où il a assisté mercredi aux obsèques du roi Harald. Il en a profité pour parler défense antiaérienne et aide militaire avec les autorités norvégiennes. Une rencontre qui aurait pu ne jamais avoir lieu, selon le premier ministre norvégien, car il affirme que l'avion transportant Volodymyr Zelensky de la Moldavie vers Oslo a failli être touché par un drone lors du décollage. Il ne donne pas d'autres précisions sur l'incident que les autorités ukrainiennes, elles, semblent vouloir nuancer. Il s'agissait simplement d'une alerte en Moldavie après l'intrusion d'un drone russe dans son espace aérien, selon les propos d'une source au sein de la présidence ukrainienne, des propos recueillis par nos confrères de l'AFP. C'est de la légitime défense, dit le ministère iranien des Affaires étrangères. Il annonce que son pays a attaqué plus d'une dizaine de navires qui tentaient de franchir le détroit d'Ormuz. Une représaille à l'attaque américaine de 5 pétroliers iraniens dans le Golfe, c'était mardi. Mais cette guerre avec l'Iran, elle s'arrêtera immédiatement après les élections de mi-mandat aux États-Unis, croit savoir Donald Trump. Pour lui, les Iraniens ne peuvent pas tenir plus longtemps. Pourtant, selon le Wall Street Journal, de hauts responsables à la Maison-Blanche, notamment le vice-président J.D. Vance ou le secrétaire d'État Marco Rubio, auraient au contraire dit à Donald Trump que le conflit pourrait se prolonger jusqu'à la fin de sa présidence. Mais avant ça, je vous le disais, il y a les midterms, le 3 novembre, les élections de mi-mandat pour lesquelles les Républicains sont en mauvaise posture. Alors pour y remédier, Donald Trump mise sur l'argent. Il promet, je cite, un dividende de 5 000 $ pour chaque citoyen adulte des États-Unis. Une mesure qui semble évidemment extrêmement coûteuse, mais il ne dit pas comment il la financerait, précisant seulement que l'enveloppe serait à dépenser uniquement sur le sol américain. En Serbie, le vote, ce sera le 25 octobre pour des élections législatives anticipées. C'est la conséquence de la dissolution du Parlement, annoncée hier par le président Aleksandar Vučić, qui cède ainsi à l'une des revendications du mouvement de manifestation anti-gouvernementale, débuté après l'effondrement meurtrier de la gare de Novi Sad depuis 2 ans maintenant. Alors, est-ce que c'est vraiment une concession où Vučić pense vraiment avoir une chance de l'emporter? On a posé la question à Florent Bieber, spécialiste des Balkans à l'université de Graz à Vienne.
8: Il semblerait qu'il ait l'impression d'être capable d'obtenir une majorité encore une fois dans ces élections-là, et ça c'est la raison pour laquelle il a décidé maintenant pour cette date-là. Mais la plus grande question, c'est la liste des étudiants. Ils ont annoncé déjà il y a un an qu'ils vont avoir une liste électorale contre Vučić, mais on ne connaît pas encore les noms des candidats. Donc ça, c'est la liste qui a les meilleures possibilités de vraiment gagner, d'obtenir les plus de votes que la partie au pouvoir. Mais il ne faut pas oublier, Vučić contrôle toutes les institutions, il contrôle tous les grands médias dans le pays. Donc vraiment, il a une dominance peu pareil comme Orban a eu en Hongrie avant qu'il a perdu les élections en avril de cette année.
4: Des propos recueillis par Muriel Paradon. Au Japon, la coalition d'opposition à la première ministre Sanae Takaishi n'aura pas duré longtemps. L'alliance réformiste centriste a éclaté hier. Son chef a annoncé sa dissolution 8 mois seulement après sa formation. L'idée, c'était au départ de renforcer les forces d'opposition lors de l'élection à la Chambre basse face au Parti libéral-démocrate au pouvoir. Ça n'avait pas marché. Lors du scrutin en février dernier, la coalition n'avait remporté que 49 des 465 sièges mis en jeu, perdant même au passage plus d'une centaine de députés sortants. Guibourg de Lamotte est professeur en sciences politiques à l'INALCO, spécialiste du Japon.
9: Elle était formée, cette coalition, de 2 partis, le parti bouddhiste et un parti de gauche. Et en fait, le rapprochement n'a jamais bien fonctionné, puisqu'il y avait des oppositions assez fortes au sein des différents courants. Il y a donc une forte division, de toute façon, de l'opposition, que cette coalition, en fait, n'a pas pu colmater et puis à laquelle elle n'a pas pu suppléer. Et c'est un parti qui donc s'était formé pour les élections à la Chambre basse, en prévision d'une très forte victoire de Madame Takaichi. Elle a remporté cette victoire écrasante à la Chambre basse, donc elle est toujours forte de cette majorité. Ce qui lui permet de faire passer des projets de loi, comme celui par exemple sur la succession impériale. Mais à la Chambre haute, le Parti libéral-démocrate est le premier parti, mais il n'a pas de majorité en effet. C'est-à-dire que sur le total de 247 sièges, sièges, il en a 101.
4: Des propos recueillis par Mélissa Barra. Au moins 5 morts aux Philippines après l'incendie d'un ferry dans l'ouest du pays. Ça s'est passé près d'un site touristique de la province de Palawan. 5 corps sans vie retrouvés, je le disais, mais aussi 86 personnes toujours portées disparues. L'inquiétude est toujours grande quant au sort de notre confrère Moussa Kaka au Niger et elle se traduit dans un communiqué co-signé et publié lundi par Amnesty International et l'Organisation mondiale contre la torture. Les deux ONG interpellent les autorités nigériennes afin qu'elles localisent le journaliste disparu depuis le 31 août à Niamey et qu'elles donnent ces autorités des garanties sur sa santé à Moussa Kaka qui a disparu au surlendemain de la mutinerie du 29 août. Drissa Traoré, chargé de programme Sahel au sein de la FIDH.
10: À l'heure où je vous parle, nous n'avons aucune information précise sur le lieu et les conditions de détention du journaliste Moussa Kaka, ce qui est d'autant plus préoccupant quand on tient compte de la situation qui prévaut au Niger. Tout porte à croire qu'il est détenu au secret quelque part. Tout porte à croire que les événements intervenus le 29 août ne doivent pas être étrangers à sa disparition, même si nous savons très bien que Moussa Kaka, c'est un journaliste chevronné et professionnel. Il a toujours fait son travail et malgré cela, il a toujours été inquiété par les différents régimes qui se sont succédés au Niger. Malgré notre alerte, nous n'avons à ce stade aucun retour des autorités nigériennes, ce qui est préoccupant. C'est pourquoi nous profitons de ce micro pour réitérer notre appel à ces autorités à prendre toutes les mesures nécessaires afin de localiser Moussa Kaka et surtout d'établir les circonstances exactes de sa disparition et de garantir son intégrité physique et psychologique.
4: Drissa Traoré, chargé de programme Sahel au sein de la FIDH, il était interrogé par Frédéric Gara. En France, c'est un phénomène qui prend de l'ampleur. Des jeunes filles filmées à leur insu à l'aide de lunettes caméra. C'est l'association e-enfance qui a lancé l'alerte. Elle qui propose un numéro d'urgence pour les moins de 25 ans qui sont victimes de cyberharcèlement. Et depuis le début de l'année, l'association a déjà reçu une vingtaine de signalements concernant ces lunettes connectées. Oriane Gendreau.
11: Des lunettes aux montures carrées, un peu épaisses, tout à fait ordinaires, mais qui peuvent filmer en continu et même diffuser en direct sans que l'on s'en rende compte. Un outil inquiétant qui peut créer du cyberharcèlement, d'après Véronique Béchu, présidente de e-enfance.
12: On a des adolescentes entre 15 et 18 ans qui dénoncent avoir découvert des contenus d'elles, indûment partagés sur les réseaux et donc indûment captés dans des situations de micro-trottoirs, mais qui ont une vocation qui est extrêmement marquée, c'est d'humilier la personne.
11: E-enfance appelle les réseaux sociaux à supprimer tous les comptes de ces vidéastes. Marie Dubois, elle, travaille à la CNIL, la Commission nationale de l'informatique et des libertés. Elle demande à réglementer ces vidéastes.
13: Si vous êtes influenceur, vous allez du coup être soumis au respect des règles posées par le règlement général sur la protection des données. Donc vous allez devoir respecter les grands principes qu'il pose, à savoir avoir une base légale pour le traitement que vous mettez en œuvre, informer les personnes, permettre aux personnes d'exercer leurs droits, etc.
11: La CNIL travaille en ce moment avec le Comité européen de la protection des données sur un rapport sur ces lunettes connectées. Il sortira fin 2026.
4: Et puis un petit mot de football et un début canon pour le Paris Saint-Germain pour son premier match de phase de groupe en Ligue des Champions. Le double tenant du titre a écrasé le Slovan Bratislava hier soir, victoire 6-1. Liverpool a battu l'Atlético Madrid 2-1. Ce soir, Lens se déplace à Prague, 6h13 à Paris.
0: Gaëtan Plenet.
4: Le retour de l'actualité africaine dans un gros quart d'heure. D'ici là, on va rejoindre notre correspondant à Bruxelles pour parler avec lui de l'idée de réforme de la diplomatie européenne. Une idée qui fait son chemin à Bruxelles alors que les critiques se multiplient, notamment contre la chef de cette diplomatie européenne, Kaya Kallas. La romancière franco-camerounaise Emley Boum sera notre invitée culture. Elle qui publie son nouveau roman, ça s'appelle Nos vies sauvages. Elle va nous en parler. Et puis on parlera aussi du lien néfaste qu'il y a entre santé et fake news. Mais d'abord, direction la Suède, là-bas J-3 avant les élections législatives, ce sera dimanche. La campagne touche donc à sa fin, une campagne où l'immigration s'est imposée comme le sujet phare. Pourtant, il y a encore 10 ans, ce n'était pas vraiment un sujet. La Suède était même l'un des pays européens les plus ouverts sur la question. Eh bien, ce n'est plus le cas depuis 2022, depuis que Ulf Kristersson, le chef des Modérés, un parti de centre-droit, est devenu Premier ministre. Il a pu compter sur le soutien parlementaire du SD, les démocrates de Suède, un parti d'extrême droite. Et les renvois de migrants se sont multipliés, augmentant de plus de 60%. Cette fois, pour le scrutin de dimanche, le SD est en deuxième position dans les intentions de vote et le parti d'extrême droite ne veut plus se contenter de soutenir seulement depuis l'hémicycle. Il veut entrer au gouvernement et pour y être invité en cas de victoire de la droite. Reportage à Stockholm d'Ottilia Ferré.
11: Aucun être humain n'est illégal, laissez-les rester. Voilà ce que scande la foule réunie au centre de Stockholm. Ils protestent contre la politique migratoire du gouvernement, jugée inhumaine, et notamment contre les expulsions de jeunes arrivés en Suède mineurs, mais sommés de partir à leur majorité. Shardad, 26 ans, est l'un d'eux. Les autorités veulent l'expulser vers l'Iran. Quitter la Suède pour l'Iran l'angoisse. Il sait déjà qu'il sera forcé d'y faire son service militaire.
14: Il y a un risque d'être tué parce qu'il y a un conflit en cours. Mais après, on ne sait pas ce qui peut arriver. Est-ce qu'on va être persécuté, menacé, torturé ou pire? Est-ce qu'on va être puni simplement parce qu'on a vécu dans un autre pays?
11: Dans la foule, on trouve aussi Heike Erkers, présidente du syndicat suédois des professionnels du secteur social.
15: Quand des décisions politiques portent atteinte aux droits humains, à la démocratie et aux principes fondamentaux de l'état de droit, nous devons protester. Et nous avons le droit de le faire. Des personnes qui ont pourtant un permis de résidence permanent sont expulsées de Suède. Et cette loi sur la délation, c'est absolument terrible. Là, on a ouvert une boîte de Pandore au point que la délation pourrait prendre racine en Suède.
11: Les mesures anti-immigration se sont multipliées à un rythme effréné ces derniers mois. Cette loi de délation oblige désormais certains agents publics à signaler à la police les personnes en situation irrégulière qu'ils rencontrent dans leur travail. Sur la place centrale de Stockholm, l'ambiance devient quelque peu électrique lorsque 5 jeunes hommes s'imposent devant la foule avec une pancarte anti-immigration brandie par Eric Jarl, 26 ans.
5: La Suède a accueilli trop d'immigrés, et ce depuis trop longtemps. Ça n'a pas fonctionné pour le pays. Nous avons à peine commencé à mettre en place des réformes très raisonnables et modestes. Mais il en faut davantage. Il y a entre 110 000 et 180 000 immigrés en situation irrégulière dans ce pays. Et environ 510 000 personnes vivent durablement des prestations sociales. Nous avons 60 000 personnes impliquées dans la criminalité des gangs. Alors moi je dis la Suède aux Suédois.
11: Les insultes fusent autour de lui. Le curseur politique, tout parti confondu, s'est nettement déplacé vers la droite ces dernières années en Suède, sous l'influence des démocrates de Suède. Un parti qui ne se cache plus et qui vise ouvertement le ministère de l'immigration dans le prochain gouvernement en cas de victoire.
16: Nous voulons revenir à une Suède humaniste et c'est ce qu'on va faire bientôt. Amour à vous tous.
11: Ottilia Ferré, Stockholm, RFI.
4: Un reportage à retrouver sur RFI.fr. Comment réformer la diplomatie européenne? Le débat fait rage dans l'UE. On en parle avec vous, Pierre Benazet. Bonjour.
17: Bonjour.
4: Correspondant de RFI à Bruxelles. Les guerres en Ukraine et au Moyen-Orient ont évidemment en partie contribué à faire émerger ce débat depuis 6 mois maintenant, pointant du doigt une certaine impréparation des services de Kaya Kallas, la chef de la diplomatie européenne, pour faire face aux défis actuels. Et ils sont nombreux, Pierre.
17: Oui, c'est en mars que pour la première fois ont commencé à apparaître ce qu'on appelle des ballons d'essai dans la bulle européenne, comme on surnomme le microcosme qui gravite autour des institutions de l'UE. Des diplomates ont commencé il y a 6 mois à dépeindre les services de Kaya Kallas comme inadaptés aux défis géopolitiques actuels. Le Service européen d'action extérieure, connu ici sous son acronyme SEAE, a même été qualifié, je cite, de sous-optimal, entendez par là sous-dimensionné en regard des nouveaux défis géopolitiques qui nécessitent d'avoir la main sur des leviers autres que ceux de la diplomatie classique, à savoir, par exemple, la maîtrise des questions commerciales. Or, elles sont du ressort de la Commission européenne et non du SEAE.
4: Alors, on le disait, les services de Kaya Kallas sont de plus en plus pointés du doigt, critiqués, mais en fait, c'est le cas aussi pour Kaya Kallas elle-même.
17: Effectivement, avec par exemple l'idée que son franc-parler n'est pas toujours adapté aux usages diplomatiques. Ajoutez à cela que ses relations personnelles avec la présidente de la Commission européenne ont la réputation d'être compliquées alors qu'elle dépend en partie d'Ursula von der Leyen.
4: Et il y a donc cette idée de réforme dont on a vu les premières propositions ces 10 derniers jours. L'idée, c'est de simplifier un service qui est un peu un ovni.
17: Justement, oui, parce que depuis sa création, le SEAE est assis entre deux chaises, entre la Commission européenne et le Conseil, qui réunit les 27. À cause de cette double appartenance, le titre de Kayakala s'est d'ailleurs souvent abrégé HRVP, encore du jargon européen, parce qu'elle est à la fois haute représentante de l'UE et vice-présidente de la Commission. Certains pays ont commencé à dire haut et fort qu'il fallait y remettre de l'ordre, en particulier France et Allemagne, d'autant que le Service européen d'action extérieure a surtout été bâti à l'origine en partant de la politique extérieure de sécurité commune et que les outils qui lui manquent appartiennent en propre à la Commission.
4: Alors les propositions de réforme sont sur la table, mais à peine formulées, elles ont déjà du plomb dans l'aile.
17: Oui, parce que pour résumer, la proposition était censée être franco-allemande, mais en fin de compte, Paris et Berlin ne sont pas vraiment sur la même longueur d'onde. L'Allemagne propose de ramener Kaya Kallas au sein de la Commission en la plaçant au-dessus de tous les commissaires européens. Mais cette inféodation à la Commission ne convient pas à la France, qui préconise plutôt que le SEAE se rapproche du Conseil et donc des 27 capitales.
4: Merci Pierre Benazet, correspondant de RFI à Bruxelles.

0: fait aussi, notamment quand il met les gens dos au mur, c'est que bien malgré lui, il suscite des solidarités complètement inattendues. Il suscite des actes de courage inattendus aussi.
1: Des actes de courage, c'est le fait du personnage principal de ce roman, Maître Ndolo Elimbi, jeune avocate brillante et charismatique. Elle s'aperçoit au fil du roman que la corruption née du pouvoir entraîne une corruption morale jusqu'au cœur de sa famille. Est-ce que la faillite morale collective du Cameroun entraîne des faillites individuelles?
0: Obligatoirement. C'est-à-dire que ce pays n'est pas désincarné. Le Cameroun est fait de personnes, d'hommes et de femmes, et la corruption dont on parle, elle concerne ces personnes-là. Et bien sûr, la famille est touchée, la façon dont on fait famille, y compris la façon dont on prie, y compris la façon dont on se projette envers les autres. Ce n'est pas une histoire désincarnée, ce n'est pas quand un pays s'effondre, ce n'est pas des frontières qui s'effondrent.
1: On a presque l'impression, en lisant ce roman, que c'est un travail journalistique. Est-ce qu'il vous a fallu beaucoup de recherches, beaucoup de temps de travail sur la matière, ou est-ce au contraire le fruit de tout simplement votre vie, c'est-à-dire cette expérience que vous avez de votre pays?
0: Il y a des moments historiques vrais dans le pays. Quand je parle de 90, de 2008, de 2018, quand je parle de période d'élection ou de période de révolte, c'est totalement vrai, historique et traçable. Donc, dans ces moments-là, ce que j'en dis est vrai. Après, c'est un roman. C'est-à-dire que, évidemment, pour pouvoir écrire un roman comme ça, j'ai besoin d'énormément d'informations pour être plus juste, encore une fois, de ce que j'écris. Mais ce que j'aime par-dessus tout, c'est la liberté absolue qu'offre la fiction, les personnages que j'invente, les situations que je mets en scène et la façon dont je vais venir raconter finalement une histoire. Ce qui existe dans ce roman, ce n'est pas le réel, ce n'est pas du journalisme, ce n'est pas de l'histoire, c'est du roman. C'est purement du roman.
1: Justement, ce pays que vous décrivez, le Cameroun, vous le faites d'une façon très intéressante dans l'ouvrage, vous le faites de façon chorale, c'est-à-dire qu'on entend les personnages parler les uns après les autres, ce qui donne un effet démultiplicateur finalement et un effet kaléidoscopique. On voit bien la société sous toutes ses facettes. Ça vous est venu tout de suite, cette façon, ce style de roman choral, c'est ce qu'il fallait pour décrire cette situation?
0: J'aime beaucoup écrire comme ça. C'est pas le premier roman choral que j'écris. J'aime écrire sous diverses perspective, parce que je pense que c'est comme une palette, petit à petit, en mettant en résonance et en conversation les différentes perspectives, on arrive à avoir une vision, si ce n'est juste, en tout cas la plus juste possible. Et je pense que c'est aussi une complicité entre le lecteur et moi, en tant qu'écrivain. Finalement, je lui donne suffisamment d'éléments pour qu'il soit toujours un tantinet en avance par rapport au personnage.
1: Ça s'appelle Nos vies sauvages, c'est paru aux éditions Gallimard, c'est votre 6e roman et c'est absolument magistral. Merci beaucoup, Emily
0: Merci
1: Boom.
0: Beaucoup.
2: Elle était interrogée par un Olivier Roger conquis.
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2: Quand la désinformation a des effets néfastes sur le secteur de la santé et de la nutrition. Caroline Paré en parle avec son invité.
4: Professeur Boris Ancel, bonjour.
5: Bonjour.
4: Vous êtes endocrinologue nutritionniste à l'hôpital Bichat à Paris. Le domaine de la santé, c'est très concerné, on le sait, hein, par la désinformation. C'est particulièrement vrai aussi pour votre spécialité, la nutrition. Comment est-ce que vous l'expliquez ?
5: Écoutez, tout le monde mange, donc tout le monde a un avis sur l'alimentation. Ça, c'est le premier point. Le deuxième point, c'est que comme tout le monde mange, tout le monde se pose des questions sur la nutrition. Et donc, ça ouvre la voie à tout un business qui fournit de l'information, qui fournit du conseil, qui propose d'accompagner les gens. Ça fait émerger des pseudo-spécialistes qui se disent nutrithérapeutes ou autres. Aujourd'hui, c'est très facile de donner un conseil. Ça parle à tout le monde. Vous mettez un peu d'émotion, vous mettez un peu de science ou de pseudo-science, vous utilisez de l'intelligence artificielle et vous donnez l'impression que ce que vous dites va révolutionner la vie des gens. Donc c'est très facile de fournir de la fausse information et malheureusement, on est sensible à cela.
4: Alors on y est sensible sur les réseaux sociaux, mais aussi dans la vie de tous les jours, parce qu'aujourd'hui un grand vecteur de désinformation, c'est tout simplement la famille, les voisins, le bouche à oreille.
5: Absolument, ça peut être de la désinformation, c'est-à-dire vous fournissez intentionnellement une information fausse ou trompeuse, mais ça peut être aussi de la mésinformation. Et vous mentionnez la famille, parfois on donne un conseil sans savoir que c'est faux. C'est ça la mésinformation. Vous avez entendu quelque chose, vous allez le répéter sans savoir que...

0: c'est faux et que peut-être ça peut faire du mal. Et la famille, c'est vrai, les amis, c'est une caisse de résonance à la désinformation.
1: Merci, professeur Ancel. 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À l'échelle mondiale d'après l'OMS, pensée suicidaire, souffrance, santé mentale, en parler et surtout comprendre quand il y a urgence. 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
2: À tout à l'heure, Caroline Paré, le retour de l'actualité africaine dans 3 minutes, mais d'abord de la musique. C'est dans notre playlist du mois sur RFI. Voici NK, compositrice, interprète, productrice belge aussi, et avec une œuvre centrée sur la transformation émotionnelle. Et ce titre, La Fièvre, NK sur RFI.

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1: La fièvre, NK, dans notre playlist du mois sur RFI, à retrouver sur RFI.fr, rubrique musique, ou sur votre plateforme d'écoute préférée. A tout de suite pour l'actualité africaine.
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1: Merci d'écouter RFI, il est 6h30 à Paris, 4h30 en temps universel. Bonjour Nemo Ampis.
6: Bonjour Gaëtan, bonjour à tous.
1: Le journal avec vous, quand les conflits, les maladies et les aléas climatiques aussi privent d'école des millions d'enfants.
6: Double illustration dès le début de ce journal. D'abord dans l'est de la RDC où de nombreux établissements sont fermés quand ils n'ont pas été détruits ou occupés par des groupes armés. Puis à Madagascar où les conséquences du dérèglement climatique affectent entre autres les écoles des quartiers les plus défavorables de la capitale. Nous y serons. 15 ans de prison ferme prononcée à l'encontre de l'ancien chef rebelle Abdoulaye Miski, jugé pour des faits remontant aux années 2002-2003 dans les zones frontalières entre le Tchad et la Centrafrique. Dans ce journal, on revient sur la dimension politique de ce procès. On vous raconte également ce fait divers qui aurait pu tourner à l'incident diplomatique. Nous sommes à Kigali le 3 juillet dernier quand un député gabonais gifle un employé de la compagnie Rwandair avant que la diplomatie n'entre en jeu. Imaginez le futur de l'architecture africaine, c'est l'un des objectifs des participants de la Biennale panafricaine en ce moment à Nairobi. Et puis les sports dans 10 minutes, les résultats et matchs à suivre de la première journée de Ligue des Champions européenne. Un peu plus d'une semaine après la rentrée scolaire en République démocratique du Congo, quelques 1131 établissements ne sont toujours pas ouverts selon les chiffres compilés par le mécanisme de coordination humanitaire de l'éducation dans le pays, ce qui prive d'école près de 500 000 enfants, notamment dans l'Est, Ituri, Sud-Kivu, Nord-Kivu, autant de provinces en proie à l'insécurité mais aussi au virus Ebola. Alors les parents comme les enseignants demandent une réponse d'urgence aux autorités pour scolariser les enfants. Un sujet signé Alexandra Branjon.
7: Dans la province du Nord-Kivu, près de 82 000 enfants n'ont pas pu effectuer leur rentrée scolaire en raison de l'insécurité. Des écoles fermées en raison des combats, détruites ou alors occupées par des groupes armés. Depuis une semaine, des combats intenses ont éclaté dans le territoire de Walikale entre l'armée congolaise et le mouvement armé AFC M23. Mapendo Mamboleo a dû fuir son village de Mpeti avec toute sa famille. L'école n'a pas pu ouvrir.
8: Il y a un bon nombre de la population du village de Manakin qui est déplacée au niveau de Pinga. Leurs enfants, qu'elle n'étudie pas. Le milieu est toujours contrôlé par les efforts de CME. Comme il y a de bombes, la population s'est un peu déménagée.
7: Le territoire de Massissi est particulièrement touché. Joseph Obedi est enseignant dans le secteur de Katoyi. Quand les combats ont repris dans cette zone, tous les enfants du village ont fui.
9: Toutes les écoles de notre milieu ne fonctionnent pas. C'est à l'insécurité. On avait plus de froid, ça et zèze. Jusqu'à maintenant, ces enfants ne suivent pas.
7: Cet enseignant demande aux autorités congolaises d'intervenir pour scolariser ces enfants déplacés. Au total, près d'un demi-million d'enfants dans l'est du pays n'ont pas pu effectuer leur rentrée scolaire.
6: Des chiffres publiés entre autres par l'UNICEF, l'Agence des Nations Unies pour l'enfance, publie un rapport ce jeudi dans lequel elle affirme que 171 millions d'élèves ont vu leur scolarité perturbée par les aléas climatiques sur la seule année 2025. Illustration à Madagascar où des épisodes de sécheresse et des cyclones ont provoqué une nette baisse de la fréquentation dans les salles de classe. Les inondations également paralysent chaque année les quartiers les plus vulnérables. Reportage de Guillaume Fabry à Antananarivo.
10: Un ciel sombre et menaçant guette le quartier d'Ankorunjan, Anjranou Mahir, en cette fin d'hiver austral, ravivant chez ses habitants la peur des inondations. Chaque année, à la saison des pluies, l'eau s'engouffre dans les ruelles et les logements précaires bâtis sur un marais. Une épreuve pour Emma et ses trois enfants, durement affectés dans leur scolarité.
11: Quand tout est inondé, on est obligé de quitter notre foyer pour se réfugier dans les centres d'hébergement. Même si les enfants continuent d'aller en classe, en rentrant, ils n'ont plus d'endroit pour apprendre leurs leçons et faire leurs devoirs, car il y a trop de monde, trop de bruit. On y reste entre 3 et 5 mois chaque année.
10: Les eaux stagnantes provoquent une flambée des cas de paludisme et de maladies cutanées. Aïna est enseignante dans l'une des écoles de ce quartier dépourvu de système de canalisation.
7: Quand il y a de fortes pluies en période de cyclone, environ la moitié des élèves ne viennent plus en classe. Certains d'entre eux perdent leur maison et on a beaucoup de mal à se déplacer dans le quartier. C'est très difficile pour nous enseignants car on doit rattraper leurs lacunes. On ne peut pas les délaisser car ils n'y sont pour rien. Il faut reprendre avec eux le programme étudié en leur absence. Je remarque aussi que tout le monde est inquiet. Les parents ont peur des noyades et les enfants sont moins concentrés en classe.
10: Les cyclones qui déversent des pluies diluviennes jusque dans la capitale sont amenés à devenir à la fois plus puissants et plus fréquents à cause du réchauffement climatique. Face à ce dernier, Madagascar est considéré comme l'un des pays les plus vulnérables au monde. Yem Fabrion, Tananarive, RFI.
6: Le verdict est tombé ce mercredi à N'Djamena. La justice tchadienne a condamné Abdoulaye Miskine à 15 ans de prison ferme pour association de malfaiteurs, torture ou encore assassinat. L'ancien chef rebelle actif en Centrafrique et au Tchad était dans le collimateur de la justice pour des faits commis en 2002 et 2003 dans des zones frontalières de ces deux pays. Et ce procès est intimement lié à l'histoire récente des relations entre N'Djamena et Bangui. Il soulève notamment des questions sur le rôle des partis civils et sur l'influence du monde politique. Les explications de Nadia Ben Mahfoud dans la capitale tchadienne.
12: La procédure trouve son origine dans une plainte portée notamment par la CACIDO qui s'est constituée partie civile. Selon le chercheur Emadji Wanati, cette association de défense des droits humains est alignée sur les positions de l'État. Selon lui, elle permet au gouvernement de montrer qu'il agit en faveur des droits de l'homme. Une question d'autant plus sensible que les partis civils demandaient à qualifier les faits de crimes contre l'humanité, ce qui aurait dû impliquer notamment une identification des victimes et une chronologie précise des éléments matériels. Cela ne signifie pas que les faits reprochés à Abdoulaye Miskine sont inexistants, mais ce procès aurait dû établir la responsabilité d'un accusé pour chaque infraction poursuivie, affirme un défenseur des droits de l'homme tchadien. Autre interrogation, pourquoi Abdoulaye Miskine est-il resté détenu près de 7 ans au Tchad avant d'être jugé? La circulation et parfois l'utilisation politique de chefs de guerre entre le Tchad et la Centrafrique ne sont pas nouvelles, ajoute Emadji Wanati. Depuis l'apaisement des relations entre les deux pays, un transfert de prisonniers ou une remise aux autorités centrafricaines sont devenus envisageables, explique-t-il. Nadia Ben Mahfoud, N'Djamena, RFI.
6: J'ajoute que les trois co-accusés d'Abdoulaye Miskine ont de leur côté écopé de 10 ans ferme. Ils sont également condamnés à payer 30 millions de francs CFA à chacune des familles des victimes. 29 personnes s'étaient constituées partie civile dans ce procès. Tchad encore, 2 ans et demi après la mort de Yaya Dillo, son frère Ousmane Dillo, de passage à Paris hier, a une nouvelle fois lancé un appel à une enquête internationale. Pour rappel, Yaya Dillo, alors président du Parti Socialiste Sans Frontières, est décédé le 28 février 2024 lors d'un assaut mené par l'armée tchadienne contre le siège de son parti. N'Djamena dit qu'il a succombé à ses blessures après un échange de tirs. Quand ses proches parlent d'un assassinat, vous entendrez l'un des avocats d'Ousmane Dillo dans nos différentes éditions. Vous entendrez également Drissa Traoré, chargée de programme Sahel au sein de la FIDH, la Fédération internationale pour les droits humains. Une dizaine de jours maintenant après la disparition de notre confrère Moussa Kaka au Niger, c'était le 31 août dernier. La FIDH, tout comme l'ONG Amnesty International et l'Organisation mondiale contre la torture, appelle les autorités nigériennes à prendre toutes les mesures nécessaires pour le localiser, pour établir les circonstances de sa disparition et pour garantir son intégrité physique et psychologique. C'est une affaire qui aurait pu tourner à l'incident diplomatique entre le Rwanda et le Gabon sur une vidéo datée du 3 juillet dernier et qui a depuis fuité sur les réseaux sociaux. On peut voir un député gabonais en transit à l'aéroport de Kigali gifler un chef d'escale de la compagnie rwandaise. Le député a dans la foulée été arrêté, envoyé en garde à vue 5 jours durant avant d'être renvoyé à Libreville aux mains de la justice de son pays. Retour sur cette affaire avec Yves-Laurent Goma depuis Libreville.
13: Selon sa famille, le député partait en Afrique du Sud pour des soins médicaux en compagnie de son oncle. Pendant le transit à l'aéroport de Kigali, les deux hommes se sont endormis et n'ont pas entendu les appels à embarquer. Réveillés en sursaut, ils tentent de se presser pour les formalités, mais le personnel aéroportuaire fait intervenir la police pour tenter de comprendre où se trouvait-il. Le temps presse et finalement le chef d'escale ferme l'embarquement. Énervé, le député avance vers lui et lâche une gifle retentissante. Il est interpellé et placé en détention dans la capitale rwandaise. La diplomatie entre en action. Lundi, le ministre gabonais des Affaires étrangères, Edith Tassilaye Ndumbeneni, a annoncé dans un communiqué que les autorités rwandaises ont accepté de remettre Augustin Lobel Yembi à la disposition de la justice gabonaise grâce aux bonnes relations entre les présidents Paul Kagame et Brice Clotaire Oligingema. Dès son arrivée à Libreville mardi, le député a été arrêté et conduit dans une cellule de la gendarmerie en attendant d'être jugé. Le bureau de l'Assemblée nationale ne s'y est pas opposé, évoquant un cas de flagrant délit. Yves Laurent Goma, Libreville. RFI.
6: La RDC, le Sénégal, le Mali ou encore Madagascar, ils sont 8 au total, ces pays africains qui devraient bientôt inaugurer leur nouvelle maison russe, Moscou étant ainsi encore un peu plus son influence sur le continent. Des lieux censés, je cite, promouvoir et développer des projets autour de la langue, des sciences, de l'art et des valeurs russes. Vous lisez davantage de détails à la une de notre site internet rfi.fr. Vous y lirez notamment que le Kenya est également concerné par ces maisons russes. Le Kenya, on referme la première partie de cette demi-heure, mais pour un tout autre sujet, c'est là-bas, à Nairobi, que se tient cette semaine la Biennale panafricaine. 5 jours pour permettre aux architectes et aux urbanistes d'échanger, de confronter leurs idées, de présenter leurs projets à travers des groupes de travail et de discussion. Plusieurs thèmes sont mis en avant pour cette édition. Les liens entre urbanisme et écologie, notamment, alors même que le continent africain est profondément touché par les conséquences du dérèglement climatique. Reportage dans la capitale kenyane de notre correspondante Alban Tiroir.
14: Comment les villes africaines s'adaptent-elles au changement climatique? C'est une des questions discutées par les architectes du continent. Réunis à Nairobi, Mpeti Morojele est venu d'Afrique du Sud. Face aux inondations répétées, il préconise un urbanisme plus résilient.
15: Plutôt que d'avoir des surfaces recouvertes de béton, utiliser des surfaces perméables et poreuses permet à l'eau de s'infiltrer dans le sol au lieu de trop rester en surface. Ça, c'est un exemple. Il y a aussi des choses simples comme planter des arbres le long des rues pour que les gens puissent marcher à l'ombre, car la chaleur est également un problème.
14: Sylvain Bobossi-Bison appelle à s'inspirer des savoir-faire traditionnels. Il a étudié les constructions des pygmées Aka en République centrafricaine.
16: Comme vous voyez la forme des huttes des pygmées en forme de dôme, ça permet de ralentir la force du vent. Ça permet aussi à la pluie de glisser facilement. Ça permet aussi de récupérer ces eaux de pluie là. Voilà des options comme ça, même des matériaux de construction. Du bois recyclé, des feuilles de marontassé utilisées pour mettre sur cette toiture-là qui permet à l'eau de glisser de façon douce. Voilà autant d'éléments, madame, qui permettent d'être repris dans des projets pour pouvoir faire des projets cohérents, réalistes, qui nous ressemblent et qui protègent la nature et notre environnement de tous les jours.
14: Cette semaine, les architectes réfléchissent aussi aux manières de préserver l'héritage culturel du continent et de construire les villes africaines de demain. Alban Tiroir, Nairobi, RFI.
6: Et les réflexions sur les formes d'architecture à adopter sur le continent africain, ce sera le dossier du journal de 8h30, heure de Paris, dans 2h donc. Vous entendrez le fondateur de cette biennale panafricaine. Pour l'heure, il est 6h42 ici à Paris.
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6: Au programme jusqu'à 7h, reportage le long du fleuve Congo où ils sont nombreux ces pêcheurs à délaisser leur activité principale pour se consacrer au recyclage des déchets. Le constat est sans appel, on trouve dans l'eau de plus en plus de plastique et de moins en moins de poissons. Gros plan ensuite sur la crise de l'oignon qui touche actuellement le Nigeria et le Ghana. Un tour dans l'espace également avec notre invité Maram Kéré, le directeur général de l'agence sénégalaise d'études spatiales. La chronique de Maman dans 10 minutes et tout de suite les sports. Bonjour Victor Missistrano.
17: Bonjour Nemo, bonjour à toutes et à tous.
6: Du football à la une de votre journal, la route vers une troisième Ligue des Champions démarre bien pour le Paris Saint-Germain.
17: Le double tenant du titre s'est baladé hier soir pour son entrée. Succès 6 buts à 1 face au Slovan Bratislava, dont l'entraîneur Yaya Touré découvrait la compétition à ce poste. La légende ivoirienne a assisté au triplé du champion du monde Ferran Torres et au doublé d'Ousmane Dembélé. Le ballon d'or est également auteur de 2 passes décisives. Il a réalisé son meilleur match depuis la fin de la Coupe du Monde. Un Dembélé des grands soirs, selon son entraîneur Luis Enrique.
18: C'est le Ousmane que nous connaissons, qu'on a vu les 3 dernières années. Et quand tu vois sa capacité à créer, et sa capacité à presser et à montrer à tout le monde quel est le niveau qu'on a besoin pour aider l'équipe, c'est un vrai plaisir. Je suis très content pour lui. Je pense qu'il a fait un très bon match. Il n'a pas besoin de jouer plus de minutes parce qu'il faut être progressif dans cette condition physique. Mais c'est merveilleux. Et je ne parle comme entraîneur, je parle comme supporter de football, voir un joueur de ce niveau.
17: Luis Enrique est admiratif au micro de Cédric De Oliveira. Entrée en matière également réussie hier soir pour l'ancien club d'Ousmane Dembélé, le FC Barcelone. Vainqueur du Feyenoord de Rotterdam, 5 buts à 1 avec notamment Nemo, un doublé de Rafinha et un coup franc direct de Lamine Yamal.
6: Un premier match et première victoire également pour le finaliste en titre de cette Ligue des Champions.
17: Arsenal est allé s'imposer à Naples 1-0, but du capitaine Martin Odegaard. Liverpool a de son côté dominé l'Atlético Madrid, 2 buts à 1, victoire 3-1 de Stuttgart contre les Norvégiens de Viking FK. Même score en faveur du Sporting Portugal devant Galatasaray. Galatasaray privé du Nigérian Victor Osimhen, blessé vendredi dernier en championnat.
6: Et puis Victor, les Jeux Olympiques de la jeunesse de Dakar approchent. Une étape très symbolique aujourd'hui, à un peu plus d'un mois de l'événement.
17: Oui, l'allumage de la flamme olympique. Celle-ci s'apprête à faire le tour du Sénégal avant d'embraser le chaudron lors de la cérémonie d'ouverture au stade Abdoulaye Wad de Diamnadio. Le 31 octobre, cette flamme des JOJ s'allumera donc ce matin en Grèce au cours d'un cérémonial plus sobre, mais très solennel, Christophe Diremzian.
19: Un format condensé, mais une symbolique toujours aussi forte. Contrairement aux jeux classiques, la flamme des JOJ naîtra des rayons du soleil qui éclairent Athènes et non Olympie. Pas de périple initial en Grèce donc, à la place une cérémonie d'une heure directement organisée au stade panathénaïque avec les fondamentaux du genre. Un rituel d'allumage dirigé par une grande prêtresse, jouée par l'actrice et danseuse Katerina Missikroni, précédé d'une performance de cheerleader et d'artistes de hip-hop locaux et l'interprétation notamment de l'hymne national sénégalais par la chanteuse qui allume. Sitôt allumée, la flamme sera d'abord transmise, comme le veut la tradition, à une athlète grecque, Eleni Yakovaki, récente championne d'Europe junior du 400 mètres, puis passera entre les mains de 2 figures du sport sénégalais, le basketteur Brankou Badio et la nageuse Oumi Diop. Sitôt la cérémonie terminée, la torche ne s'attardera pas en Grèce, elle prendra la direction de Dakar par vol spécial pour un accueil officiel et en grande pompe samedi sur la place du Souvenir, le premier temps fort d'une tournée en 3 temps jusqu'à l'ouverture des Jeux le 31 octobre.
17: Les explications de Christophe Diremzian.
6: Et le journal de Victor Missistrano. Merci Victor et à tout à l'heure.
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6: Les grands titres de ce jeudi 10 septembre 2026. L'Iran dit avoir attaqué hier plus d'une dizaine de navires qui tentaient de franchir le détroit d'Ormuz. Téhéran a justifié ses attaques par des frappes américaines la veille contre 5 pétroliers iraniens. Ce mercredi, le baril de Brent a bondi à 101 $, franchissant la barre symbolique des 100 $ pour la première fois depuis juillet. Au moins 5 personnes sont mortes et 87 autres portées disparues du fait de l'incendie d'un ferry dans l'ouest des Philippines, près d'un site touristique de la province de Palawan. 42 personnes ont pu être secourues jusqu'à présent, annoncent les gardes-côtes ce matin. La chaleur a atteint des niveaux jamais vus en août sur la planète. Constat dressé ce matin par le service météorologique européen Copernicus, avec le mois le plus chaud jamais mesuré à l'échelle du globe et le pire été pour l'Europe occidentale. Et puis à partir d'aujourd'hui, les Britanniques découvrent la tapisserie de Bayeux exposée au British Museum de Londres. Une exposition qui suscite un engouement exceptionnel au Royaume-Uni. Les billets se sont arrachés lors de leur mise en vente en ligne le 1er juillet et l'exposition affiche complet jusqu'au 31 décembre. Le reportage du jour le long du fleuve Congo en RDC. Des millions de personnes y vivent grâce à la pêche. Plus de 60 000 tonnes de poissons y sont pêchées par année, selon les autorités. Mais ces derniers temps, les professionnels constatent une raréfaction du poisson au détriment du plastique de plus en plus présent dans leurs filets. Certains sont même allés jusqu'à délaisser leur activité principale pour récupérer des déchets et les revendre à des entreprises de recyclage. C'est un reportage d'Aurélie Bazara Kibangula à Kinshasa.
20: Le jour se lève à peine sur le fleuve Congo. À bord de sa pirogue en bois défraîchi, Gilbi Mwanafioti longe les rives de Kinshasa. Le pêcheur relève ses filets.
21: J'ai plongé les filets hier soir dans l'eau et tous les matins je les ramasse.
20: Cela fait 40 ans que Gilbi Mwanafioti effectue les mêmes gestes et au fil des années un constat alarmant. Les prises sont de plus en plus maigres.
21: Regarde, il n'y a que du fretin, des petits poissons. Avant, je pêchais des gros poissons, mais les poissons ont fui à cause du plastique. Regarde, il y a plus de plastique que de poissons dans l'eau maintenant. Il y a des couches de bébés usagées, des bouteilles de jus. C'est triste.
20: Selon des experts environnementaux, la capitale congolaise produit au moins 15 tonnes de déchets plastiques chaque jour. Pour Vincent Kunda, directeur de l'ONG Congo River, il y a urgence à agir.
22: Moins de 20% de ces déchets qui sont traités correctement. Et le reste est déversé dans le fleuve Congo. Ce fleuve qui est la colonne vertébrale de notre pays, il y a beaucoup à faire. Mais sans prise de conscience, on risque même de perdre tout ce patrimoine.
20: À Kinshasa, la pêche artisanale fait vivre plus de 600 familles. Mais cette pollution a aussi un impact sur les revenus des pêcheurs qui s'amenuisent, à peine une vingtaine de dollars par semaine contre 100 dollars il y a quelques années. Pour s'en sortir, certains pêcheurs ne pêchent plus seulement du poisson mais aussi du plastique plus rentable. Pagaie en main, Charles Moloua, 60 années de pêche à son actif, détaille sa prise du jour.
23: Regarde ce plastique, j'en pêche énormément. Je stocke tout à la maison jusqu'à 150 kilos. Puis je les vends à des entreprises de recyclage. Je gagne à peu près 80 dollars par semaine.
20: Mais derrière cette activité qui lui permet de survivre se cache une autre réalité, celle d'un savoir-faire artisanal aujourd'hui menacé de disparaître. Aurélie Bazara Kibangula, Kinshasa, RFI.
6: Il est 5h50 à Kinshasa. Le différend autour du commerce de l'oignon entre le Nigeria et le Ghana au cœur du dossier Afrique Économie ce matin. En quelques mois, plusieurs cargaisons nigérianes ont été saisies sur des marchés ghanéens par des commerçants locaux. Les négociants nigérians ont ainsi interrompu leurs exportations. Cela résulte d'un désaccord sur les règles de distribution sur les marchés ghanéens, avec en toile de fond évidemment la question des prix. Alexis Bédu.
24: Le Ghana est un marché crucial pour la filière nigériane. Près de 100 000 tonnes d'oignons y sont exportées chaque année. Alors lorsque des camions y sont interceptés, des centaines de tonnes d'oignons saisies sur le marché de Kotoka à Accra, la tension monte rapidement. C'est ce qui s'est passé à plusieurs reprises depuis le mois d'avril. Les Nigérians vendent leurs oignons sur le marché au prix qu'ils ont eux-mêmes fixé. C'est ce qui ne passe pas du tout auprès des commerçants ghanéens, explique David Olujimni, analyste économique chez SBM Intelligence, basé à Lagos.
25: Ils estiment que les Nigérians arrivent avec leurs produits et font baisser les prix parce que les oignons qu'ils vendent sont proposés à un prix bien moins élevé. Les oignons produits au Ghana ne sont donc pas compétitifs par rapport à ceux que les Nigérians apportent sur le marché ghanéen.
24: Depuis, un accord tacite a été trouvé. Le différend est terminé, assure l'association nigériane des producteurs, transformateurs et distributeurs d'oignons. Mais pour David Olujimni, cela pose des questions plus profondes sur le cadre du libre-échange existant.
25: L'excédent commercial du Nigeria avec l'Afrique de l'Ouest est gigantesque. Le Nigeria achète peu, mais vend énormément aux autres pays. Notre monnaie est probablement la plus faible de la sous-région. Cela rend nos produits plus compétitifs par rapport aux produits fabriqués dans ces pays. Mais le commerce doit fonctionner dans les deux sens. Les pays comme le Ghana commencent à subir des pressions politiques pour protéger leurs producteurs locaux. Et toutes ces pressions conduisent à des situations comme ces restrictions informelles.
24: Pour Paul Akande, directeur de programme à la commission de la CEDEAO, pas besoin de nouvel accord entre les deux pays, tout existe déjà. Il faut par contre faire des efforts de communication.
0: Il faudrait davantage de sensibilisation et d'information, rappeler que nous appartenons au même espace commercial et que nous avons le droit de commercer librement dans le cadre des mécanismes de libre-échange de la CEDEAO. Il faut que les opérateurs comprennent qu'ils doivent faire preuve de souplesse et de compréhension parce que nous sommes liés par les mêmes accords de libre-échange.
24: Et le commerce entre les pays d'Afrique de l'Ouest est en forte progression avec un taux d'échange intra-régional élevé de 76% l'année dernière selon le dernier rapport de la Banque africaine d'import-export.
6: Alexis Bédu du service économie de Radio France Internationale. On vous le disait déjà hier, des centaines de représentants de pays africains présents à Paris à l'occasion du premier sommet international sur l'espace. Parmi eux, Maram Kéré, directeur général de l'Agence sénégalaise d'études spatiales. Il est notre invité ce matin sur RFI et il annonce qu'un projet de site offshore au large des côtes sénégalaises pour y lancer des fusées est à l'étude. Au micro de Christophe Boisbouvier, il est d'abord revenu sur une problématique continentale, à savoir pourquoi les pays africains ne parviennent pas à mutualiser les quelques 500 millions de dollars qu'ils investissent chaque année dans le domaine spatial. Extrait.
1: Écoutez, c'est la dynamique dans laquelle nous sommes. Aujourd'hui, l'Afrique réagit de cette façon en créant l'Agence spatiale africaine qui permet de coordonner les ressources, les synergies. Ça ne remplace pas du tout les efforts nationaux, mais ce qu'il faut savoir, c'est que l'Afrique a pris le train en marche depuis pas très longtemps. Et aujourd'hui, nous sommes non seulement dans la phase de structuration au niveau national, mais au niveau continental, les collaborations se multiplient. Beaucoup de projets satellitaires sont développés entre plusieurs États. Je cite l'exemple aujourd'hui d'un projet sur lequel nous sommes au Sénégal avec le Rwanda, le Kenya et le Ghana. Et donc, ça montre en fait cette dynamique de mutualiser les efforts et les ressources. Et ça, je pense que c'est ce qui va continuer avec le démarrage des activités de l'Agence spatiale africaine.
4: Aujourd'hui, les satellites africains sont lancés depuis l'étranger, hein, depuis Kourou, par exemple, en Guyane française. Quand est-ce que l'Afrique va pouvoir se doter de sa propre base de lancement?
1: Nous sommes dans la dynamique de multiplier les bases au niveau du continent africain. Djibouti est sur un projet et la réflexion est menée également au niveau du Sénégal actuellement. Il faut être sur la côte avec une façade sur l'océan et aujourd'hui le Sénégal est en train donc d'étudier cette possibilité. Djibouti étudie et le Kenya est en train de réactiver sa base avec le soutien de l'Agence spatiale italienne. Donc cette ambition, elle est là et je pense que ça ne devrait pas tarder que l'Afrique puisse lancer depuis son propre continent.
4: Et vous avez trouvé déjà un site entre Dakar et Saint-Louis?
1: Pour le moment, c'est confidentiel. Nous sommes dans la phase de réflexion et nous espérons en tout cas pouvoir déterminer un site de lancement. Pourquoi pas offshore?
6: Entretien entre Christophe Boisbouvier et Maram Kéré, directeur général de l'Agence sénégalaise d'études spatiales, à écouter en intégralité dans une heure sur nos antennes. Dans quelques minutes, vous retrouvez Andréane Mélard pour le début d'RFI Matin. Avant cela, c'est l'heure de l'humeur de Maman. Et Maman, vous nous dites ce matin qu'au Gondwana, il y a de l'argent frais en stock pour les élus.
5: Oui, c'est très simple. Pour éviter que nos élus ne soient tentés par les enveloppes suspectes, les valises pleines ou les mallettes diplomatiques un peu trop généreuses, on leur donne directement de quoi vivre comme des boss. Parce qu'un boss, ça ne se corrompt pas. Un boss, ça se respecte. On appelle ça les frais de représentation. Mais attention, ce n'est pas de l'argent de poche. Non, c'est de l'argent de prestige. Mais d'abord, soyons bien clairs, il ne faut pas confondre frais de représentation et frais de campagne. Ben oui, ce n'est pas parce qu'il y a le verbe représenter dans représentation que tu dois croire que c'est de l'argent pour que tu puisses te représenter aux prochaines élections, toi aussi. Non, c'est pour que tu puisses représenter le Gondwana, que tu puisses porter très haut le nom de notre beau pays. Grâce à ces frais de représentation, nos honorables élus peuvent ainsi valablement représenter la nation dans des restaurants où tu as besoin d'avoir une maîtrise en latin pour comprendre les noms des plats qui sont sur le menu. Nos chers élus, très très chers élus, peuvent et doivent aussi acheter des costumes trois pièces et des mocassins pour aller voter des lois qu'on leur a dit de voter, ceint de leur écharpe d'élus de la nation. Les frais de représentation servent aussi à organiser des séminaires de réflexion sur la démocratie participative et la dette souveraine. De préférence, dans des hôtels 5 étoiles avec piscine à débordement et buffet à volonté. Attention, ces frais ne sont pas là pour se faire plaisir.
7: terrain. Non, non, non, ils sont là pour protéger la République. Parce qu'un élu mal habillé, affamé, sans chauffeur, eh ben c'est un élu vulnérable, une proie pour les méchants du film. Tandis qu'un élu bien nourri, bien logé, bien sapé, bien parfumé, c'est un élu incorruptible. Dites-vous bien qu'il le fait pour vous. Bah oui, pour représenter le peuple, pour éviter la tentation, pour rester bien aux frais de la princesse. Mais pour bien représenter le peuple, il faut le survoler, littéralement. C'est pourquoi nos élus voyagent beaucoup, tout le temps, partout, en business class, à vie, siège inclinable, champagne à l'embarquement, coussin en plume de paon et hublot panoramique pour admirer la démocratie de très très haut. Et ces voyages sont toujours officiels, hein ? Non, non, non, non, ne commencez pas avec vos cancanements habituels acides et stériles. Ce n'est pas des voyages de vacances, c'est des missions d'observation comparative des modèles de gouvernance tropicale et tempérée. Nos élus vont à New York pour étudier les relations bilatérales. Ils vont à Tokyo pour renforcer les liens parlementaires, à Genève pour participer à un colloque sur la transparence budgétaire. Et quand on leur demande mais pourquoi vous voyagez autant ? Ils répondent comme le loup au petit chaperon rouge, mais c'est pour mieux vous servir, vous, la nation. Allez, je vous laisse, hein, parce que j'ai un avion à prendre pour mon week-end à Zanzibar. Ne vous inquiétez pas, c'est dans mes frais de représentation. À lundi.
6: Un bon voyage, Maman. Et à lundi, merci à vous, chers auditeurs, à l'écoute de cette deuxième édition d'Afrique Matin. Je remercie également Pierre Pinto qui était à la rédaction en chef, Thierry Le Saint à la réalisation de cette demi-heure. Et comme promis, dans une minute, vous retrouvez Andréane Mellard pour le début d'RFI Matin.
8: 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Les 30 nommés au Ballon d'Or 2026 sont désormais connus. Ousmane Dembélé, Kylian Mbappé, Lamine Yamal ou encore Lionel Messi. Au total, 9 joueurs du PSG et 6 de la sélection espagnole figurent sur la liste. Qui est votre favori ? Appelez-nous.
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12: Et 7h à Paris, RFI Matin commence maintenant. Très heureuse de vous retrouver avec l'ensemble de la rédaction. Nos invités ce matin, le directeur général de l'Agence sénégalaise d'études spatiales à l'occasion du sommet international dédié, c'est à Paris. Maram Kéré nous parlera de ses grands projets pour le spatial sénégalais. Et il sera question d'espace aussi, notamment avec le ministre français délégué de l'Industrie, Sébastien Martin, avec nous dans une heure. D'abord, c'est le journal. Bonjour Julien Coquelle-Rohem.
26: Bonjour. Andréane, à la une de l'actualité, la promesse de Donald Trump en difficulté avant les élections de mi-mandat aux États-Unis. Il fait miroiter aux Américains un chèque de 5 000 $ chacun si les Républicains gardent leur majorité au Congrès. Reportage dans un instant dans les allées de la Convention nationale du parti lancée hier à Dallas. Le président américain de plus en plus gêné par les conséquences de sa guerre en Iran. Le baril de pétrole est repassé hier au-dessus des 100 $. Et la guerre affecte de plus en plus l'économie des pétromonarchies. Le Qatar accuse pour la première fois un budget déficitaire. Dans ce journal également, le sommet spatial international qui continue. En Allemagne, le parti d'extrême droite AFD, galvanisé par sa victoire de dimanche avant de nouvelles élections locales dans 10 jours. Et puis le début en beauté du PSG en Ligue des Champions. Victoire facile 6-1 hier soir face au Slovan Bratislava.
12: 5 000 $ pour chaque adulte américain s'il l'emporte en novembre.
26: Les promesses n'engagent que ceux qui les croient, mais c'est dire que la victoire est loin d'être acquise pour Donald Trump aux États-Unis. Il promet donc des dividendes aux électeurs américains si le parti républicain garde sa majorité au Congrès à l'issue des élections de mi-mandat. Un nouveau coup d'éclat du président américain au premier jour de la convention nationale du parti républicain organisée à Dallas. Un événement exceptionnel face à une situation difficile, car les politiques politique de Donald Trump lui coûte de plus en plus en popularité et ses candidats risquent bien d'en faire les frais, même si ses électeurs sur place restent convaincus d'avoir fait le bon choix. Reportage à Dallas de notre envoyé spécial Edouard Maille.
13: Dans cette foule habillée en rouge, de nombreuses personnes avec des t-shirts et des casquettes de Donald Trump. Et c'est pour voir le président que ces conservateurs ont fait le déplacement, comme Jack venu de l'Oklahoma.
14: Donald Trump suscite tellement plus d'enthousiasme que n'importe quel autre responsable politique que je connaisse.
13: Dans les coursives se croisent aussi de nombreux candidats. Aaron Delmar se présente comme lieutenant-gouverneur dans l'Illinois et il ne voit aucun risque politique à se montrer à cette convention.
14: Il faut qu'on arrive à convaincre tous les électeurs. Donc c'est l'occasion de nous adresser à une partie de notre électorat, de l'écouter, d'échanger avec elle et d'entendre quels sont les sujets qui lui tiennent à cœur.
13: Et parmi les quelques États où la course au Sénat sera très serrée, il y a le Maine, où la républicaine Susan Collins joue sa réélection. Pourtant, l'une des voix les plus critiques du président au sein de son parti. Mais pour Lorraine Lepage, représentante du Maine au sein du parti, cette convention sera positive. Il y a une forte tradition d'électeurs indépendants dans le Maine, dit-elle. Mais elle ne pense pas que cette convention pose de risque, mais servira au contraire à galvaniser la foule. Et lors de sa prise de parole, Donald Trump a assumé sans retenue que ces élections seront un référendum sur sa présidence. Je cite, faites semblant que c'est moi qui suis sur le bulletin. Edouard Maille, Dallas, RFI.
26: L'offensive politique de Donald Trump de plus en plus handicapée politiquement, notamment par sa guerre en Iran et ses conséquences économiques. Il a pourtant assuré hier que le conflit prendrait fin immédiatement après les élections du mois de novembre, estimant que les Iraniens ne peuvent pas tenir plus longtemps mais tentent encore de peser sur le scrutin. Optimisme tempéré par les révélations du Wall Street Journal qui affirme que plusieurs de ses proches, dont le vice-président J.D. Vance, l'ont prévenu que la guerre pourrait durer jusqu'à la fin de son mandat.
15: Et pour l'instant, l'escalade continue entre Washington et Téhéran.
26: Le regain de tension a fait repasser hier le baril de pétrole au-delà des 100 dollars pour la première fois depuis le mois de juillet et plus de 6 mois après le début du conflit. Ses conséquences économiques commencent à se faire sentir justement sur les finances des pétromonarchies. L'arrêt de la circulation dans le détroit d'Ormuz fait notamment un trou dans les économies du Qatar. À Riyad, correspondance régionale de Joseph Clément.
16: 21,2 milliards de rials, soit 5 milliards d'euros, c'est le déficit budgétaire pour le deuxième trimestre 2026 tel qu'il a été présenté par le ministre qatari des Finances. 5 milliards d'euros, c'est deux fois plus qu'au premier trimestre de cette année. Et la cause, c'est le manque à gagner dans les ventes de gaz. Hormuz étant fermé, les méthaniers ne circulent pas et les clients du Qatar doivent annuler leurs commandes. L'année passée, l'émirat avait expédié 500 méthaniers vendre du gaz. Sur les 6 premiers mois de l'année 2026, il n'y en a eu que 18. Depuis janvier, ce sont donc 7 milliards de déficit qui pèsent sur les comptes qatari. Le pays n'avait compté que sur un déficit de 5 milliards pour l'ensemble de 2026. Le Qatar se lance dans la chasse aux économies, même si Doha ne prévoit pas de couper dans les salaires de ses fonctionnaires ou de réduire la taille de ses investissements, du moins pour le moment. La vente d'hydrocarbures au Qatar, dont les trois quarts sont du gaz, abonde 78% du budget de l'émirat. Le Qatar cherche encore la parade pour sortir de l'étranglement du détroit d'Ormuz. Joseph Clément, Riyad, RFI.
15: Et à Paris, il est 7h06 où le sommet spatial international se poursuit aujourd'hui.
26: Après des annonces d'investissement de plusieurs milliards d'euros hier, la séquence diplomatique aujourd'hui, en présence de 6 chefs d'État et des ministres d'une quinzaine de pays, la gouvernance mondiale sera notamment abordée lors des débats, alors que l'espace incarne un champ de compétition mais aussi de conflictualité. Les satellites militaires occupent ainsi une place grandissante dans les guerres, Franck Alexandre.
17: La guerre a commencé dans l'espace. Février 2022, avant même de tirer le premier coup de feu, l'armée russe a visé le réseau de satellites Viasat utilisé par l'Ukraine. En haute altitude, les rivalités se manifestent depuis longtemps déjà. Novembre 2021, par exemple, à l'aide d'un missile, Moscou pulvérise l'un de ses vieux satellites. Depuis, des satellites kamikazes russes, conçus comme de véritables torpilles spatiales, ont été mis en orbite. D'autres sont dotés de lasers pour aveugler aveuglés ou de brouilleurs pour perturber l'activité de satellites adverses. La guerre en orbite, menée par la Russie mais aussi par la Chine, passe aussi par une capacité de manœuvre. En s'approchant à quelques dizaines de kilomètres des compétiteurs, il s'agit souvent d'intimider ou d'espionner. Ces dernières années, les satellites russes Luch 1 puis 2 se sont ainsi collés à plusieurs satellites européens à des fins de renseignement. Pour lutter contre ce Far West, la défense collective de l'OTAN s'étend désormais au spatial et bien souvent la menace commence au sol, sur les infrastructures et les pas de tir qui sont aussi la cible de fréquentes cyberattaques.
2: Franck Alexandre.
15: En Mauritanie, l'indignation chez les défenseurs des droits des femmes.
2: Après le viol d'une fillette de 7 ans dans les rues de la capitale Nouakchott samedi dernier par un homme d'une trentaine d'années, la police nationale a annoncé l'arrestation du présumé coupable. Les associations exigent désormais des sanctions sévères et davantage de protection pour les femmes et les enfants. La famille de la fillette a organisé hier une marche rapidement dispersée. Moussa Oumar Barry.
18: Une vingtaine de personnes et des membres d'organisations de défense des droits des femmes ont répondu à l'appel de la famille de la victime à la place de la Liberté hier en fin d'après-midi pour dénoncer les cas de viol qui se sont multipliés ces derniers temps, dénonce Zainab, l'une des manifestantes.
19: Nous sommes venus ici parce que nous voulons que ce cirque s'arrête. On ne peut pas continuer à compter les victimes, des femmes âgées, des adolescentes, des petites filles qui ont toute leur vie devant elles, sur lesquelles reposent les espoirs de leur famille pour finalement être victimes de violences atroces. Il y a celles qu'on brûle, celles qu'on jette dans des fosses, celles qu'on éventre. Ça ne peut pas continuer.
18: Le cas de la fillette a suscité des réactions d'indignation sur les réseaux sociaux. Le député Khalid Diallo plaide pour que le projet de loi dite Karama, adopté par le Conseil des ministres il y a des années, soit enfin voté.
20: Cette affaire de viol qui s'est passée dans notre pays, c'est quelque chose de très, très, très, très, très grave. Et en tant que député, je suis parmi ceux qui portent un plaidoyer pour que la loi Karama soit votée au niveau de l'Assemblée nationale. Tout simplement, cette loi, elle va permettre aux femmes et à la fille mauritanienne d'être préservée et protégée par une loi qui lui donnera accès à obtenir gain de cause dans notre pays. Malheureusement, la femme mauritanienne n'est pas protégée.
18: Le centre de santé où a été admise la fillette rassure. Elle vient d'annoncer que l'état de santé de la victime s'améliore, démentant ainsi les rumeurs selon lesquelles elle aurait perdu la vie. Moussa Oumar Barry, Nouakchott, RFI.
15: Les jeunes filles menacées également de décrochage scolaire en raison des chocs climatiques extrêmes.
2: Un risque accru évoqué par l'UNICEF alors qu'elles assument des responsabilités supplémentaires au sein de leur foyer lors des catastrophes naturelles. L'alerte lancée par l'Agence de l'ONU pour l'enfance qui révélait hier les conséquences des aléas climatiques sur la scolarité des enfants du monde. En 2025, 171 millions d'entre eux ont connu de lourdes répercussions sur leur scolarité en raison des canicules, des tempêtes, des incendies rendue plus probable et plus fréquente par le réchauffement climatique causé par l'activité humaine. Cela représente un élève sur 10.
15: En Allemagne, le chancelier Friedrich Merz tente de reprendre la main.
2: Après la victoire historique de l'extrême droite aux élections locales dans la province de Saxe-Anhalt dimanche dernier, le parti AfD en tête du scrutin avec 44% des voix et en passe de diriger une région pour la première fois depuis la fin du nazisme. Vous n'obtiendrez la majorité nulle part en Allemagne, a lancé hier Friedrich Merz lors d'un débat au Bundestag. Alors que le parti d'extrême droite affiche désormais sa confiance pour deux autres élections régionales prévues le 20 septembre à Berlin et dans le Mecklembourg. L'AfD espère que la dynamique de dimanche dernier lui profitera. Son dernier meeting de campagne à Berlin, c'était hier soir, Pascal Thibault.
19: Je n'aurais jamais cru, lorsque nous avons fondé l'AfD en 2013, que nous serions un jour la force dominante en Allemagne. Même à Berlin, nous faisons jeu égal avec la CDU et le parti de gauche.
21: Wahnsinn! Kerstin Brinker, la tête de liste de l'AfD à Berlin, est gonflée à bloc après le succès historique de son parti dimanche dernier en Saxe-Anhalt. Ce quartier de tours et de bars de l'ex-RDA dans l'est de Berlin, où elle se produit, est un fief de l'AfD. Les jeunes sont assez nombreux, notamment ces primo-électeurs de 16 à 18 ans qui pour la première fois pourront voter à Berlin le 20 septembre, comme cette jeune fille, Lily, dont toute la famille vote AfD.
22: Je soutiens l'Allemagne. Je suis contre les étrangers qui nous attaquent à coups de couteau sans être poursuivis. J'ai peur pour mon pays.
21: Migration, criminalité, sécurité, c'est le triptyque qui revient très souvent lorsqu'on interroge les sympathisants AfD. Le parti devrait doubler son score à Berlin le 20 septembre et arrive en pole position. Il espère que le succès remporté en Saxe-Anhalt dimanche lui permettra d'atteindre un score encore meilleur le 20 septembre. Pascal Thibault, Berlin RFI.
15: Et puis du foot, Julien, et le très beau démarrage du tenant du titre en Ligue des Champions.
26: La victoire du PSG hier soir face au Slovan Bratislava 6 buts à 1. Après un début délicat en Ligue 1, les Parisiens lancent enfin leur saison et montrent à la concurrence qu'ils font bien partie des favoris à leur propre succession, Cédric de Oliveira.
0: Au quotidien, ça ne doit pas être simple de travailler avec Luis Enrique. Exigeant, voire obsessionnel, jusqu'au boutiste, l'entraîneur espagnol n'en a jamais assez. Mais après le festival de ses joueurs, il était tout sourire, visiblement satisfait.
1: C'est toujours spécial de jouer cette compétition à Paris. Retrouver la connexion joueur, équipe et supporter, ça a été sensationnel et très content pendant tout le match.
0: Il faut dire que ces attaquants se sont délectés des espaces laissés par la défense slovaque. Deux buts et deux passes décisives pour le ballon d'or Ousmane Dembélé et une complicité naissante avec la recrue espagnole Ferran Torres, auteur lui d'un triplé pour ses débuts en Ligue des Champions avec son nouveau club.
4: La vérité, c'est que c'était important de bien démarrer la Ligue des Champions. On l'a vu, l'équipe monte en puissance, match après match.
0: Le double tenant du titre a visiblement retrouvé son féroce appétit de victoire. Et même avec plusieurs titulaires habituels restés sur le banc, il a impressionné Yaya Touré, l'entraîneur du Slovan Bratislava.
5: C'est une machine. Mon humble avis, je crois que pour moi, ils seront encore proches de gagner encore ce trophée-là. Parce que sur tous les aspects des jeux, ils étaient très très forts.
0: Encore en rodage, Paris doit maintenant confirmer ses progrès lors des deux prochaines journées. Avec un déplacement à Manchester City et la réception du FC Barcelone, des rivaux d'un autre calibre.
26: Cédric de Oliveira et la suite du parcours vers l'hypothétique triplé du PSG, ce sera le 14 octobre contre Manchester City. Avant ça, Paris est attendu à Brest ce dimanche en Ligue 1.
15: Julien Coquel-Rohem. Le foot, décidément au cœur de votre matinée sur RFI. Prochain journal des sports dans une demi-heure et puis dans Appel sur l'actualité. 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D'ici là, nos invités en plein sommet international sur l'espace à Paris. RFI reçoit Maram Kéré, le directeur général de l'agence sénégalaise d'études spatiales. Il répond à Christophe Boisbouvier dans une demi-heure. Et dans une heure, notre grand invité international, le ministre français chargé de l'industrie, Sébastien Martin, va répondre à vos questions, Arnaud Pontus.
23: Oui, avec lui, on parlera aussi de ce sommet international sur l'espace. Quelle place pour les industriels français dans le domaine spatial? Peuvent-ils faire le poids face aux géants tels SpaceX d'Elon Musk? Un projet de navette européenne Vortex porté par Dassault a été présenté hier. On évoquera aussi la réindustrialisation en France. Le gouvernement se félicite des emplois créés dans le secteur ces dernières années. Mais la France est le pays d'Europe qui a le plus perdu d'usines depuis les années 1970. Est-ce que cette page est vraiment tournée? Et puis on s'arrêtera sur le budget 2027 de la France. Le gouvernement doit présenter sa copie dans 3 semaines. Qui va devoir faire des efforts ou trouver les quelques 30 milliards d'économies annoncées? Les réponses du ministre français de l'Industrie, Sébastien Martin, dans un peu plus d'une heure.
15: Et quoi d'autre au programme ce matin? Eh bien, le Moyen-Orient, le détroit d'Ormuz, au cœur du conflit entre États-Unis et Iran. Hier encore, des frappes iraniennes ont touché des navires qui tentaient de franchir ce détroit. Et pendant ce temps, les prix du pétrole décollent à nouveau. Et pendant ce temps, Donald Trump est à la convention républicaine à Dallas, à quelques semaines des midterms. Le président américain veut remobiliser son électorat. On parle aussi ce matin de ce rapport de l'UNICEF qui pointe le lien très clair entre école et aléas climatiques. Plus de 171 millions d'élèves ont vu leur scolarité perturbée en 2025. Et d'ailleurs, on parle de l'impossible rentrée pour beaucoup d'élèves de l'Est de la RDC, conséquence de l'insécurité cette fois et des affrontements. C'est à la une du prochain journal. Elle se dévoilera au public dans quelques heures et ils vont être nombreux à admirer la tapisserie de Bayeux au British Museum de Londres. L'exposition est complète jusqu'au 31 décembre prochain. Ce joyau du patrimoine français qui raconte l'histoire de la conquête de l'Angleterre par Guillaume le Conquérant a traversé la Manche depuis la Normandie à la faveur d'un prêt consenti par le président français Emmanuel Macron, à la faveur aussi de travaux réalisés à Bayeux, là où est normalement exposé la tapisserie qui la condamnait de toute façon ses travaux au placard jusqu'en octobre 2027. Léa Boutin-Rivière sur place à Bayeux. En tout cas, on sent bien que quelque chose manque. Reportage.
6: À Bayeux, petite ville normande de 13 000 habitants, les cloches de la cathédrale sonnent toujours les heures, des musiciens jouent dehors, le petit train touristique traîne inlassablement ses wagons dans les rues, tout est comme d'habitude, tout ou presque, car depuis peu, Bayeux a été amputé d'un de ses joyaux, 70 mètres de tissu en moins pour la ville et un sérieux manque à gagner pour les commerçants. Le restaurant du Moulin de la Galette est situé en plein centre-ville. Depuis le départ de la tapisserie, Mathis Lenné ne peut que constater les dégâts.
7: On a une fréquentation de moins 20% le midi, une baisse de au moins 10% le soir. Ça, on ne pouvait pas forcément le prédire. Donc on a dû faire des recrutements. Forcément, on a toute une flotte de saisonniers qui sont là pour des clients qui ne sont pas forcément au rendez-vous. On vit l'hiver sur ce qu'on fait l'été. Donc c'est aujourd'hui que tout se joue pour la suite. Et on a encore un hiver et un été à vivre sans la tapisserie.
6: Quelques rues plus loin, même bilan dans ce bar-tabac magasin de souvenirs. Marie-Laure Lamar, la gérante, affiche une mine dépitée.
8: On voit bien qu'il y a moins de touristes. Dans les souvenirs, tout ce qu'on vendait sur la tapisserie, eh ben on ne le vend plus. J'en avais commandé très très peu et j'en ai pratiquement pas vendu. Il n'y a pas la tapisserie, on ne vend pas.
6: Si les commerçants accusent le coup aussi durement, c'est peut-être aussi parce que la tapisserie ne représente pas qu'un gagne-pain. C'est également une véritable vitrine pour la ville et un incontournable pour les quelques 2,5 millions de touristes qui transitent à Bayeux chaque année.
9: Pour vous, donc, quel est le terme touristique, le monument touristique, la période historique qui définit selon vous le mieux Bayeux?
10: La tapisserie.
6: Tous les jours ou presque jusqu'à l'automne, Estelle Isidore Leroux, guide conférencière et native de Bayeux, anime des visites de sa ville. Avec le voyage outre-Manche de la tapisserie, il a fallu se réinventer.
9: Quelque part, c'est comme si je perdais un membre de ma famille. Sa disparition pendant 2 ans a interrogé aussi les structures culturelles, l'office de tourisme, nous-mêmes aussi en tant que professionnels guides touristiques. Qu'est-ce que nous allions proposer pour pallier aussi à cette absence? Et nous avons construit donc un itinéraire de visite dans la ville, parce que la tapisserie, elle a voyagé un petit peu dans la ville, dans cette petite échelle. Et ça raconte les petites péripéties de la tapisserie. Et donc le parcours de visite montre ces différents endroits de stockage, y compris un abri très particulier souterrain pendant la Seconde Guerre mondiale.
6: Autre initiative lancée par les institutions culturelles, une exposition consacrée à la conservation de la tapisserie à travers l'histoire. Et puis d'ici quelques semaines, une expérience immersive devrait plonger les visiteurs au cœur de la tapisserie. Voilà de quoi satisfaire d'éventuels touristes déçus. Mais surtout, au sein des institutions locales, on insiste sur les nombreux autres atouts de Bayeux. Didier Lorca est le directeur de l'Office de tourisme.
24: Bayeux a cette chance de ne pas avoir été du tout détruite pendant le débarquement et la bataille de Normandie en 1944. Donc on y vient pour découvrir une ville préservée. On y vient pour découvrir la cathédrale de Bayeux. Et puis, et peut-être surtout, la ville de Bayeux est aussi la porte des plages du débarquement. Donc la fermeture d'un musée comme celui de la tapisserie est quelque chose de tout à fait supportable, tant on peut se récupérer avec d'autres thématiques et d'autres sujets touristiques.
6: Du côté des élus, on se montre tout aussi confiant. La mairie assure que la tapisserie ne représente que 20% du tourisme bayeusain. Les 80% restants correspondant à la cathédrale et surtout aux plages du débarquement.
15: Et puisque le malheur des uns fait le bonheur des autres, on sera à Londres dans le journal de 8h et à 9h au matin du début de l'exposition au British Museum. Vous entendrez l'enthousiasme palpable dans la capitale britannique. Autre événement, celui-ci se tient aux États-Unis à Dallas, la convention républicaine, grand raout du parti présidentiel à quelques semaines des élections de mi-mandat, scrutin qui s'annonce compliqué pour la famille politique de Donald Trump, avec un thème de campagne notamment, les centres de données pour l'intelligence artificielle, ardemment promue par l'administration américaine, mais de plus en plus contesté, car très gourmand en électricité et en eau. Bonjour Simon Rosé.
25: Bonjour.
15: Et c'est notre question d'environnement ce matin. Simon, il y a un autre enjeu qui est lié, et on va voir pourquoi, qui est lié à ces centres de données. Ce sujet, c'est celui de la pollution et de la qualité de l'eau qui ressort de ces installations.
25: Oui, on sait qu'elles consomment énormément d'électricité. On sait aussi qu'elles consomment beaucoup d'eau pour refroidir les milliers de serveurs qui tournent en permanence. Mais cette eau, ensuite, il faut bien la rejeter. Et cette question émerge. Que contient-elle? On a un exemple récent qui nous vient du

0: de procédures pour des infractions liées aux eaux usées ou aux zones humides. Et il y a surtout une inquiétude autour des PFAS, les polluants éternels. Certains d'entre eux sont utilisés dans les équipements, dans les systèmes de refroidissement. Mais comme ils sont extrêmement persistants dans l'environnement, les stations d'épuration conventionnelles ont beaucoup de mal à les éliminer.
1: Le problème n'est donc pas seulement la quantité d'eau prélevée, c'est aussi ce qu'on lui ajoute avant de la remettre dans son milieu naturel.
0: Oui, il y a même une troisième forme de pollution à laquelle on pense moins, la chaleur. Dans un centre de données, l'eau, elle sert à refroidir les serveurs. Elle ressort donc beaucoup plus chaude. La rejeter dans un lac ou dans une rivière, ça a des conséquences. Certaines espèces, notamment les poissons d'eau froide, supportent très mal une hausse de température. Et celle-ci peut également favoriser la prolifération de certaines algues.
1: Mais on peut mesurer aujourd'hui, Simon, l'ampleur de cette pollution ?
0: Eh bien, pas vraiment. Il n'y a pas de tableau de suivi permettant de dire « voilà ce que les centres de données rejettent dans l'eau et en quelle quantité ». Et les associations environnementales dénoncent justement ce manque de transparence. Dans plusieurs États américains, elles ont dû engager des procédures judiciaires simplement pour obtenir des informations sur la consommation ou les rejets d'eau de certaines installations. On connaissait l'empreinte carbone de l'IA. On découvre qu'il va peut-être falloir regarder également son empreinte aquatique.
1: Et Simon Rosé pour la question d'environnement. Au Japon, à présent, Okinawa, dans le Grand Sud, vote dans 3 jours pour élire son gouverneur. Cette île qui abrite des bases et des installations militaires américaines. Et cette présence stratégique des États-Unis, non loin de la Chine, non loin de Taïwan, eh bien c'est au cœur de la campagne pour cette élection. Concrètement, le sortant Tamaki est contre ces bases. Son rival Koja, du parti de la Première Ministre, est pour. Tout de suite, on écoute un extrait de ce grand reportage d'Adrien Guillaume Padovan.
2: Quand Foster, en plein jour, sous une température et une humidité insupportables, c'est un autre vacarme qui commence, non pas de la musique, mais des avions de chasse au-dessus des baraquements blancs et beiges de la base. Une détonation qui monte en crescendo et finit par s'installer dans les oreilles. Il faut de longues minutes en voiture pour rejoindre le cœur administratif de la base. Le long de la route, les drapeaux du Japon et des États-Unis flottent ensemble. C'est ici que se déroule chaque matin le Morning Color, un rituel incontournable. Vers 8h, marines et militaires japonais hissent leurs drapeaux au son de leurs hymnes. Ici, la 3e force expéditionnaire des marines collabore étroitement avec l'armée de terre japonaise pour coordonner tactique et procédure. C'est là qu'on retrouve Wesley Hayes, responsable de la stratégie et des opérations de Camp Foster. Chauve, accompagné du rythme régulier de sa canne de grimpeur qui résonne sur le sol gris du complexe.
3: Nous avons plusieurs Marines ici. Nous avons aussi des civils américains qui travaillent ici, ainsi que les personnes relevant de notre accord de main-d'œuvre, c'est-à-dire des civils d'Okinawa.
2: Une béquille qu'il ne quitte jamais, un peu son uniforme, souvenir de ses nombreuses ascensions du mont Fuji. Tout le monde le salue, son parcours détonne, il a rejoint les Marines comme musicien, avant de devenir instructeur puis major du Marine Band de San Diego. Un chemin qui l'a amené à son poste actuel. Dans ses couloirs, aux allures de campus américain, il évolue en terrain connu.
3: Alors je voulais juste présenter brièvement et rapidement une vue d'ensemble des installations du corps des Marines dans le Pacifique. Comme nous l'avons ici sur la carte d'Okinawa, les installations sont réparties partout, de Camp Kinser jusqu'à Camp Gonsalves, en passant par Foster, Hansen et Schwab. Bref, beaucoup d'éléments en mouvement pour l'installation ici à Okinawa.
1: Un grand reportage à écouter intégralement ce soir sur RFI 19h10, hors de Paris, à retrouver également sur notre site et notre appli RFI Pure Radio. Tout de suite, un petit peu de musique, c'est sur notre playlist du mois, le titre « Ala Biké » par Yemi Alade et Don Jazzy.

Alabiqué, titre de Yemi Alade et Don Jay-Z. C'est à retrouver sur notre playlist du mois sur toutes les plateformes d'écoute. 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
6: 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Et tout de suite, c'est le journal. Bonjour Édouard Dupénoit.
7: Bonjour. De la théorie du calendrier à l'épreuve des faits, la rentrée scolaire en République démocratique du Congo à la une de cette édition. Combien d'enfants sont-ils aujourd'hui empêchés d'aller à l'école? Combien d'établissements proprement dits ne sont plus que des ruines ou bien des abris de fortune? Les autorités congolaises, l'ONU et des ONG comparent leurs chiffres. RFI s'est plongé dans ces statistiques. La rentrée perturbée aussi dans le nord-ouest anglophone du Cameroun. Plusieurs enseignants kidnappés. Un policier tué par un groupe. Une demande de justice internationale au Tchad. Ousmane Dilo, frère de l'opposant Yaya Dilo, tué début 2024, qui appelle à une enquête indépendante. Il continue de parler d'un assassinat. L'appel de nouvelles ONG au Niger pour avoir des nouvelles, au moins, de Moussa Kaka, notre confrère disparu au soir du 31 août en sortant du travail. On parle encore des maisons russes. Il va y en avoir de nouvelles dans 8 pays africains. Et puis le sommet sur l'espace, aujourd'hui encore à Paris. Pourquoi l'Afrique a-t-elle tout intérêt à placer ses pieds? Réponse à la fin du journal. Une semaine après la rentrée scolaire, le retour en classe, purement théorique pour des centaines de milliers d'enfants de République démocratique du Congo. Trois acteurs différents ont réuni leurs chiffres et leurs statistiques, l'UNICEF, Save the Children et les autorités congolaises. Ils en arrivent à la conclusion suivante, 1131 établissements restent fermés à travers le territoire congolais. Ces écoles sont soit attaquées ou détruites, soit occupées ou bien transformées en abris. Le Sud Kivu reste la province la plus touchée et de loin. On parle enfin, patient Ligodi, de près de 500 000 enfants concernés.
8: Presque un demi-million d'enfants hors de l'école, précisément 491 000. Autant d'élèves qui ne peuvent plus suivre normalement les cours parce que leur établissement ne fonctionne plus. Dans près d'un cas sur deux, la fermeture est directement liée à l'insécurité ou aux affrontements répétés. Sur 10 autres incidents, environ 2 concernent des écoles occupées et 2 des établissements détruits. D'autres bâtiments scolaires sont attaqués ou utilisés pour abriter les déplacés. Le Sud Kivu donne la mesure du désastre. 462 écoles fermées et plus de 260 000 enfants déscolarisés. Cette seule province compte davantage d'élèves privés d'enseignement que toutes les autres provinces recensées réunies. En Nord Kivu, près de 82 000 enfants sont concernés. En Ituri voisin, plus de 45 000. Et les écoles fermées ne représentent que la partie la plus visible de la crise. Au total, plus de 2,3 millions d'enfants ont été directement affectés par les incidents touchant environ 6700 établissements, selon le rapport.
7: Patient Ligodi, la rentrée scolaire endeuillée également dans la région anglophone camerounaise du Nord-Ouest. Avant-hier mardi, un policier a été tué, 5 enseignants kidnappés dans un centre de formation par un groupe armé. L'incident a éclaté alors justement que le préfet du département effectuait une tournée pour s'assurer que les cours avaient bel et bien repris. Polycarpe Samba, c'est d'abord son convoi qui a été pris pour cible.
9: Selon le gouverneur du Nord-Ouest, Adolphe Lélé Lafrique, le convoi du préfet est tombé dans une embuscade sur une route boueuse aux alentours de l'école qu'il s'apprêtait à visiter. La première voiture en tête du convoi a essuyé une salve de tir dont plusieurs mortellement atteints un commissaire de police qui s'y trouvait. Les assaillants ont pris la fuite dans les forêts environnantes après avoir observé une escalade dans une école publique de formation des instituteurs. Ils ont amené avec eux 5 otages des enseignants de cette école, dont 3 femmes et des hommes, renseigne encore le gouverneur qui ajoute que les forces de défense et de sécurité sécurité sont depuis lancés à la poursuite de ce groupe armé pour tenter de les arrêter et de libérer les otages. L'attaque est survenue en plein contexte de rentrée scolaire dans une région, le nord-ouest comme le sud-ouest anglophone, parcourue par un conflit séparatiste depuis une dizaine d'années. Des groupes armés y affrontent à intervalles réguliers des forces gouvernementales. Plusieurs de ces groupes avaient appelé à une rentrée scolaire morte dans ces régions.
10: Et quand ce ne sont pas les violences diverses qui percutent les scolarités des enfants, c'est le réchauffement du climat qui s'en charge. L'UNICEF chiffre très concrètement ce matin ce phénomène difficilement quantifiable. L'Agence des Nations Unies pour l'Enfance publie un rapport particulièrement documenté. En 2025, écrit l'UNICEF, 171 millions d'élèves à travers le monde ont vu leur scolarité perturbée par les aléas climatiques. Plus de deux ans après la mort de Yaya Dillo, ses proches ne perdent pas espoir de faire avancer les processus judiciaires. Le 28 février 2024, le président du Parti Socialiste Sans Frontières trouve la mort à N'Djamena. L'armée tchadienne avait alors donné l'assaut contre le siège de cette formation. Les autorités annoncent que Yaya Dillo a succombé à ses blessures après un échange de tirs. Mais aujourd'hui encore, ses proches parlent plutôt d'un assassinat. Le frère de l'opposant, Ousmane Dillo, était hier de passage à Paris. Il répondait à la presse dans un salon de l'Assemblée nationale. Il demande une enquête internationale indépendante sur la mort de Yaya Dillo. Occasion de demander à ses avocats où en sont les différentes procédures judiciaires et les suites qu'ils en espèrent. Réponse de Maître Pierre Mascard.
11: Nous avons déposé, il y a quelque temps maintenant, en 2025, une plainte devant le tribunal judiciaire de Paris, qui est toujours pendante. Mais parallèlement à cela, nous avions aussi, à la demande de M. Ousmane Dillo, saisi les rapporteurs spéciaux de l'ONU. Et M. Ousmane Dillo souhaitait pouvoir lancer un nouvel appel à cette enquête internationale indépendante, qui permettrait de faire toute la lumière sur les causes de l'assassinat de son frère. Il avait écrit au président de la République française qui ne lui a pas répondu, il n'a même pas eu d'accueil de réception. Il veut que l'on saisisse aussi la Cour pénale internationale parce que cet assassinat de son frère s'inscrit dans des attaques systématiques de l'opposition pour des motifs politiques et une justice qui ne fait rien. Et tout ça peut justifier aujourd'hui une saisine de la Cour pénale internationale, et il faut se dépêcher puisque effectivement le Tchad a décidé de se retirer et il faut le faire avant la fin juillet 2027.
10: Maître Pierre Mascard, l'un des avocats d'Ousmane Dillo, propos recueillis par Magali Lagrange. Le Tchad, où l'ancien chef rebelle actif en Centrafrique et au Tchad, Abdoulaye Miskine, a été condamné par la justice à 15 ans de réclusion, notamment pour association de malfaiteurs, torture et assassinat. Ces trois co-accusés écopent quant à eux de 10 ans de prison ferme. Ils sont également condamnés à payer solidairement 30 millions de francs CFA à chacune des parties civiles, soit au total environ 1 500 000 euros.
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10: 7h37 à Paris, 6h37 à Niamey. Cela fait 10 jours aujourd'hui que Moussa Kaka a disparu. Notre confrère qui n'a plus donné aucun signe de vie depuis le soir du lundi 31 août lorsqu'il a quitté les locaux de sa radio Saraounia. Nous étions alors au surlendemain d'une violente mutinerie dans la capitale nigérienne. Amnesty International et l'Organisation mondiale contre la torture ont pris la plume à leur tour en début de semaine. Elles demandent aux autorités nigériennes de transition de localiser Moussa Kaka, de donner des garanties sur sa santé. Et je vous propose d'écouter à ce propos Drissa Traoré, chargée de programme Sahel au sein de la FIDH, Fédération internationale pour les droits humains.
12: À l'heure où je vous parle, nous n'avons aucune information précise sur le lieu et les conditions de détention du journaliste Moussa Kaka, ce qui est d'autant plus préoccupant quand on tient compte de la situation qui prévaut au Niger. Tout porte à croire que il est détenu au secret quelque part. Tout porte à croire que les événements intervenus le 29 août ne doivent pas être étrangers à sa disparition, même si nous savons très bien que Moussa Kaka, c'est un journaliste chevronné et professionnel. Il a toujours fait son travail et malgré cela, il a toujours été inquiété par les différents régimes qui se sont succédés au Niger. Malgré notre alerte, nous n'avons à ce stade aucun retour des autorités nigériennes, ce qui est préoccupant. C'est pourquoi nous profitons de ce micro pour réitérer notre appel à ces autorités à prendre toutes les mesures nécessaires afin de localiser Moussa Kaka et surtout d'établir les circonstances exactes de sa disparition et de garantir son intégrité physique et psychologique.
7: Drissa Traoré de la Fédération internationale pour les droits humains, propos recueillis par Frédéric Gara. Un influenceur nigérian connu pour ses prises de position politique critiques envers le gouvernement a été tué à son domicile dans la ville de Kano, capitale de l'État du même nom dans le nord du Nigeria. Son corps a été découvert hier par ses proches et sa mort survient alors que la campagne électorale connaît plusieurs crispations à l'approche de l'élection présidentielle prévue au début du mois de janvier. Justin Konekatinan placé en garde à vue hier soir selon l'un de ses avocats contactés par notre antenne, le quatrième vice-président du PPACI en Côte d'Ivoire, qui était convoqué par la préfecture de police d'Abidjan après une plainte du RHDP, le parti au pouvoir, pour des faits suspectés de diffamation et d'injure. Justin Konekatinan s'était exprimé dans une tribune sur plusieurs sujets d'actualité, dont l'orpaillage illégal, un fléau qui est la résultante d'un système économique et social promu par la gouvernance du RHDP, c'est ce qu'il écrivait. Mais selon son avocat, il a été placé en garde à vue pour une autre affaire liée à des faits de troubles lors de la campagne électorale de l'année dernière. De nouvelles maisons russes bientôt implantées sur le continent africain. L'agence chargée de ces centres culturels dans le monde fait savoir qu'un accord de partenariat a été trouvé avec plusieurs organisations locales déjà installées sur le continent. 8 pays sont concernés par ces nouvelles futures maisons russes. De quels États parle-t-on, David Baché? Et que sont-elles au juste?
13: La RDC, le Sénégal, le Togo, le Mali, le Kenya, Madagascar, Sao Tomé et la Sierra Leone. Tous ces pays devraient bientôt inaugurer leur nouvelle maison russe sur les bases de structures locales existantes, bientôt labellisées et supervisées par Moscou. 5 partenariats de ce type avaient déjà été signés en 2024. À cela s'ajoutent les 9 antennes étatiques revendiquées sur le continent par Rosso Trudnicevo, une agence gouvernementale d'influence, placée depuis 4 ans sous sanctions européennes. La mission de ces maisons russes, promouvoir et développer des projets autour de la langue, des sciences, de l'art et des valeurs russes. De la diplomatie par la culture donc, avec par exemple des projections de films, des représentations de pièces de théâtre ou des cours de langue. Mais ces instituts sont aussi soupçonnés d'activités parallèles, voire d'espionnage par les services de renseignement européens. Au début du mois, dans le contexte des tensions croissantes entre l'Allemagne et la Russie, l'antenne berlinoise s'est vue signifier sa fermeture. Le Kremlin a répondu par des mesures similaires contre les établissements allemands présents en Russie.
7: Occasion de rappeler aussi que nous avions consacré il y a quelques jours un long article à ces maisons russes dans le monde. Est-ce qu'elles sont de simples centres culturels ou bien des relais discrets de l'influence du Kremlin? Enquête d'Aurore Lartigue et de Jean-Baptiste Brenne que vous lisez sur RFI.fr. L'Afrique est le nouvel Eldorado des affaires spatiales. Voilà ce que nous dit enfin un très bon connaisseur de ce secteur. Présent au sommet de Paris, qui continue aujourd'hui encore, sommet international où l'on annonce plusieurs chefs d'État du continent. Les présidents congolais, djiboutiens, rwandais, mais aussi des délégations de haut niveau venues d'Angola, du Bénin, de la RDC ou de la Côte d'Ivoire. Ce sont sans doute les opportunités économiques qui expliquent cette forte présence politique, puisque le marché spatial africain est estimé à 40 milliards de dollars d'ici 4 ans. D'où ce fameux Eldorado dont nous parle le docteur Tidiane Ouattara, président du Conseil de l'Agence spatiale africaine, c'est un organe de l'UA.
14: Le sommet international sur l'espace à Paris est un événement important qui vient renforcer l'écosystème de partenariat. C'est aussi une opportunité pour nous de nous mettre à jour sur ce qui se passe, mais également de regarder comment ensemble on peut répondre aux nouveaux enjeux en utilisant bien sûr l'espace. Par exemple, le changement climatique, par exemple, la pollution des océans, par exemple, la disponibilité de l'eau en ce qui concerne l'Afrique, l'orpaillage illégal. Et il y a plein d'enjeux. Nous avons l'opportunité ici de discuter à haut niveau comment on peut collaborer, faire du partenariat. C'est l'opportunité d'avoir des réunions bilatérales avec les partenaires de toutes les catégories. Ce sont des scientifiques, ce sont des compagnies privées, ce sont des investisseurs, ce sont des décideurs. Voilà, la politique, la stratégie, tout y passe. L'Afrique est le nouvel Eldorado des affaires spatiales. Parce que nous sommes un nouveau joueur, nous venons d'arriver, mais tout est à faire.
7: Le président du conseil de l'agence spatiale africaine, Tidiane Ouattara, au micro RFI de Charlotte Cosset. Il est 7h43, Andréane Mellard.
6: Édouard Dupénoat pour le journal. Merci, on passe au sport. Bonjour Victor Messistrano.
15: Bonjour Andréane.
6: Pour commencer ce journal des sports, retour sur la soirée de foot européen hier en Ligue des Champions. Le double tenant du titre lançait sa saison.
15: Une promenade de santé pour le PSG. Victoire 6-1 face au Slovan Bratislava.
16: avec un doublé d'Ousmane Dembélé, un triplé de l'Espagnol Ferran Torres et un but de son compatriote Fabian Ruiz. Seul éclairci côté slovaque, la réduction du score de l'ailier gambien Souleymane Camara, auteur d'un très bon match. Mais son équipe a pris une leçon contre les champions d'Europe. Apprentissage difficile pour Yaya Touré, Cédric De Oliveira, l'ex-international ivoirien arrivé cet été sur le banc de Bratislava, vivait sa grande première en tant qu'entraîneur en Ligue des Champions.
17: Pour un baptême du feu, Yaya Touré a été servi. Le PSG avait beau être remanié, il a rapidement pris les devants face à des Slovaques dépassés et face à une équipe si irrésistible. L'entraîneur ivoirien a pu mesurer le chemin qu'il lui restait à parcourir.
18: Pour moi, le plus important, c'était mon équipe. Comment ils vont se comporter face à une superbe équipe de Paris Saint-Germain? Je sais que c'est pas évident parce que c'est le champion d'Europe. On jouait aussi, on donnait le maximum, mais on a eu plus fort que soi.
17: 6 buts encaissés, c'est sans doute plus que prévu au départ par Yaya Touré. Mais malgré la défaite, ces joueurs ont beaucoup appris.
18: Nous, comme petit poussé, on vient de commencer la Ligue des Champions avec des joueurs qui n'ont pas beaucoup d'expérience, c'est assez compliqué. Mais c'est bon, on apprend et puis on va essayer d'avancer.
17: À 43 ans, l'Ivoirien est devenu le premier entraîneur du continent africain à s'asseoir sur un banc de touche de Ligue des Champions. Et il n'y a pas de raison que ça s'arrête, estime son homologue Luis Enrique.
19: Il a tout parce qu'il a l'expérience. En tant que joueur, c'est vrai qu'en tant que coach, c'est différent, mais il a les qualités pour être un bon entraîneur.
17: Encore un peu tôt pour savoir si Touré peut s'épanouir complètement dans son nouveau rôle, mais il a désormais 7 matchs de Ligue des Champions pour montrer encore plus qu'au Parc des Princes.
16: Cédric De Oliveira est justement le prochain rendez-vous européen du Slovan Bratislava de Yaya Touré. Ce sera le 14 octobre avec la réception de Stuttgart. Il faudra se méfier de l'attaquant Demirovic, le Bosnien, auteur d'un triplé hier soir pour offrir la victoire au club allemand contre les Norvégiens de Viking FK 3-1. Même score pour le Sporting Portugal contre Galatasaray, privé du Nigérian Victor Osimhen blessé. Arsenal est allé gagner à Naples 1-0. Succès de Liverpool contre l'Atlético Madrid 2-1 et du Barça face au Feyenoord Rotterdam 5-1 avec un grand Lamine Yamal, auteur d'un coup franc direct et de 2 passes décisives.
6: Mais foot, toujours le mondial féminin des moins de 20 ans se poursuit en Pologne.
16: Avec une belle victoire du Ghana hier face à la Corée du Sud 3-1. Dans la course pour la qualification, les Ghanéennes disputeront samedi contre la France leur 3e et dernier match de poule. Comme elles, les joueuses du Nigeria s'étaient inclinées pour leur entrée. Elles tenteront de se relancer aujourd'hui contre la Chine à 16h, temps universel.
6: Enfin, c'est une étape importante à l'approche des Jeux Olympiques de la jeunesse à Dakar.
16: Et oui, Andréane, à un peu plus d'un mois de l'événement, la flamme olympique va s'allumer à Athènes ce matin, avant de faire le tour du Sénégal, puis d'embraser le chaudron lors de la cérémonie d'ouverture de ces JOJ à Diam Niadio le 31 octobre.
6: Et il est 5h46 à Diam Niadio.
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6: L'Iran affirme avoir attaqué ces dernières heures plus d'une dizaine de navires qui tentaient de franchir le détroit d'Ormuz. Conséquence de ces violences, le cours du pétrole est toujours très haut. Le Brent dépassait les 100 dollars ce matin à l'ouverture des bourses asiatiques. Et Donald Trump tente de rassurer les électeurs américains à quelques semaines des élections de mi-mandat. Le président a prédit que la guerre avec l'Iran s'arrêterait immédiatement après le scrutin. Pourtant, le Wall Street Journal évoque lui des responsables américains qui lui auraient confié que Donald Trump aura été averti que la guerre pourrait au contraire durer jusqu'à la fin de son mandat. Autre guerre qui dure, celle en Ukraine. 5 morts annoncés ce matin dans la région de Soumy après des frappes russes. De son côté, la Russie affirme avoir été visée hier par un drone ukrainien à 3000 km de la frontière. L'exposition de la tapisserie de Bayeux ouvre aujourd'hui ses portes au public au British Museum de Londres. On y sera dans le prochain journal. Et puis ce record de chaleur aux États-Unis, selon l'agence américaine d'observation océanique et atmosphérique, le pays a connu cette année son été le plus chaud jamais enregistré depuis le début des relevés météo il y a plus d'un siècle. Et l'Europe aussi a eu très chaud cet été et à la canicule s'est ajoutée la sécheresse dans une partie du vieux continent avec évidemment de nombreuses conséquences. Bonjour Jeanne Bartoli.
20: Bonjour Andréane, bonjour à tous.
6: À cause de rendements qui dégringolent, Jeanne, l'Europe va devoir importer des millions de tonnes de maïs pour nourrir son bétail.
20: Oui, c'est la mise en garde de la FEFAC, l'organisation représentative des fabricants d'aliments pour animaux en Europe. L'Union européenne va devoir importer 7 millions de tonnes de maïs supplémentaires pour la campagne 2026-2027, ce qui devrait porter le total des importations à plus de 26 millions de tonnes. La faute à des rendements de maïs qui s'annoncent en très forte baisse. La Commission européenne estime la récolte autour de 50 millions de tonnes, ce qui serait un niveau historiquement bas en près de 20 ans. La Hongrie, traditionnellement exportatrice, devrait ainsi devenir importatrice cette année, alors qu'en France, les estimations donnent une production en baisse de 40% par rapport à la moyenne des dernières années.
1: Alors Jeanne, où va pouvoir se fournir l'Europe ?
20: Alors les principaux fournisseurs sont l'Ukraine et les États-Unis, suivis par le Brésil. Mais actuellement, les attaques en mer Noire paralysent une grande partie des exportations ukrainiennes et Kiev est à la recherche d'itinéraires alternatifs. La FEFAC a donc exhorté de nouveau la Commission européenne à garantir le passage des céréales fourragères ukrainiennes.
1: Et l'Europe, Jeanne, n'est pas la seule à compter sur le maïs ukrainien.
20: Oui, l'Europe va se retrouver en concurrence avec d'autres acheteurs et s'il n'y a pas de pénurie à proprement parler sur le marché mondial, eh bien les stocks de maïs se resserrent, ce qui se ressent évidemment sur les prix. Sur Euronext, le contrat de maïs livrable en novembre 2026 est passé au-dessus de 260 euros la tonne en août. Aux États-Unis, le maïs coté à Chicago était début septembre proche de son plus haut niveau de ces dernières années. À cela s'ajoutent les craintes liées au phénomène météorologique El Niño. Les prix devraient poursuivre leur progression en attendant de connaître les rendements de la récolte aux États-Unis, récolte qui détermine une grande partie de l'offre de maïs disponible pour l'export. À plus long terme, pointe Argus Media, les éleveurs européens devraient se tourner de plus en plus vers le blé qui est en train de prendre petit à petit la place du maïs pour l'alimentation animale.
1: Jeanne Bartoli pour la chronique Matières Premières. Et l'Europe qui tente de se tailler une place dans la course spatiale entre la Chine, les Américains, mais aussi les acteurs privés de plus en plus nombreux et l'Afrique aussi veut en être. Plusieurs dirigeants du continent sont présents au tout premier sommet international sur l'espace. C'est jusqu'à ce soir à Paris, au Grand Palais. Christophe Boisbouvier y a rencontré Maram Kéré, directeur général de l'Agence sénégalaise d'études spatiales. En 2024, cet astronome a déjà réussi à faire lancer dans l'espace le tout premier satellite sénégalais. Aujourd'hui, il veut que le Sénégal construise lui-même ses satellites et qu'un jour, il soit lancé ses satellites depuis le territoire sénégalais. Entretien.
21: Maram Kéré, bonjour.
22: Bonjour.
21: Que répondez-vous à ceux qui disent que les 500 millions de dollars investis tous les ans en Afrique dans le spatial seraient mieux utilisés dans la construction de routes, d'écoles et d'hôpitaux?
22: Ben écoutez, déjà vous parlez de construction de routes, il s'agit de l'aménagement du territoire et la meilleure façon d'aménager nos territoires aujourd'hui, c'est de prendre de la hauteur, c'est-à-dire être depuis l'espace, avoir une vue sur ces territoires. Donc l'utilisation du spatial se justifie pleinement pour la construction de routes et le monitoring après des travaux. Deuxièmement, quand il s'agit d'hôpitaux, c'est la santé, c'est une priorité pour l'Afrique, certes, mais aujourd'hui, on sait que le développement de la santé passe par le développement de la télémédecine et investir dans le spatial, c'est une réponse concrète à l'utilisation de la télémédecine pour se départir des problèmes de distance que nous avons aujourd'hui sur le continent. Donc, c'est juste une question de perspective. Le spatial aide à résoudre toutes ces questions et nous devons peut-être renforcer même l'investissement.
21: Et pour l'amélioration des rendements agricoles, pour l'anticipation des sécheresses et des inondations, ça peut servir?
22: Ben écoutez, tout à fait. Aujourd'hui, on parle d'agriculture intelligente. Je donne le cas du Sénégal. Nous sommes en train de mettre en œuvre un projet avec le soutien de la Banque Ouest-Africaine de Développement. Ce projet a pour motivation le développement de l'agriculture intelligente partout sur le territoire, la gestion de la transhumance. Aujourd'hui, quand vous surveillez le bétail, il faut une vue globale également. Et la surveillance donc des sols. Et donc, toutes ces questions liées à l'agriculture trouvent une réponse pertinente dans l'utilisation des satellites. Les capteurs nous permettent de détecter la qualité des plantes, la qualité des sols et ne plus attendre la saison des pluies qui est aujourd'hui très éphémère, moins de 3 mois pour certaines régions, mais plutôt anticiper grâce à une bonne météorologie qui dépend aujourd'hui des données satellitaires.
21: Alors, vous parlez de la connexion à Internet, notamment pour les centres de santé et la télémédecine, mais pour cela, on a déjà les câbles sous-marins, non?
22: Oui, mais les câbles sous-marins n'arrivent pas à toutes les zones. Et aujourd'hui, on a pas mal d'endroits qu'on appelle des zones blanches où vous ne pouvez pas avoir cette connectivité. Le satellite permet d'accéder, en tout cas, à ces dernières zones reculées où la connexion câblée ne peut pas arriver. Donc, aujourd'hui, c'est complémentaire. Nous devons faire en sorte que la distribution donc, de la connexion soit équitable et que chaque citoyen, où que ce soit dans le territoire national, puisse avoir avoir accès à ces services. Et ça, c'est le satellite qui nous permet de compléter donc, les manquements liés à la connexion câblée.
3: Il y a déjà une trentaine de pays africains qui ont fait lancer dans l'espace une soixantaine de satellites civils. Mais ça coûte cher, non seulement pour payer les sociétés étrangères qui lancent ces satellites, mais aussi pour exploiter les données. Pourquoi les pays africains n'arrivent-ils pas à mutualiser toutes ces dépenses?
22: Et écoutez, c'est la dynamique dans laquelle nous sommes. Aujourd'hui, l'Afrique réagit de cette façon en créant l'Agence spatiale africaine qui permet de coordonner les ressources, les synergies. Ça ne remplace pas du tout les efforts nationaux, mais ce qu'il faut savoir, c'est que l'Afrique a pris le train en marche depuis pas très longtemps. Et aujourd'hui, nous sommes non seulement dans la phase de structuration au niveau national, mais au niveau continental, les collaborations se multiplient. Beaucoup de projets satellitaires sont développés entre plusieurs États. Je cite l'exemple aujourd'hui d'un projet sur lequel nous sommes au Sénégal avec le Rwanda, le Kenya et le Ghana. Et donc, ça montre en fait cette dynamique de mutualiser les efforts et les ressources. Et ça, je pense que c'est ce qui va continuer avec le démarrage des activités de l'Agence spatiale africaine.
3: Madame Kéré, vous rentrez de Pékin et de nombreux satellites africains sont financés par la Chine, notamment, pas seulement d'ailleurs, hein, par la Russie, par les États-Unis, par l'Europe. Est-ce à dire que l'Afrique est sous leur dépendance technologique, financière?
22: Non, l'Afrique n'a aucune ambition d'être sous la dépendance de qui que ce soit dans le domaine du spatial. C'est une question de souveraineté. Chaque État est libre de choisir ses partenaires. Aujourd'hui, le spatial est un chantier extrêmement vaste. Nous avons aujourd'hui rejoint les accords Artemis avec les États-Unis pour le retour de l'homme sur la Lune. Nous avons rejoint le projet de station orbitale lunaire de la Chine. C'est pour dire qu'il y a de la place pour tout le monde et nous travaillons juste avec les meilleurs. Ce que nous souhaitons aujourd'hui, c'est de pouvoir faire de notre pays une nation spatiale et nous travaillons avec les meilleurs partenaires où qu'ils soient.
3: Dernière question. Aujourd'hui, les satellites africains sont lancés depuis l'étranger, hein, depuis Kourou, par exemple, en Guyane française. Quand est-ce que l'Afrique va pouvoir se doter de sa propre base de lancement?
22: Il y a eu des initiatives dans le passé et il faut rappeler aujourd'hui qu'une base a déjà existé au Kenya, par exemple, avec le soutien de l'Agence spatiale italienne. Nous sommes dans la dynamique de multiplier les bases au niveau du continent africain. Djibouti est sur un projet et la réflexion est menée également au niveau du Sénégal actuellement. Il faut être sur la côte avec une façade sur l'océan. Et aujourd'hui, le Sénégal est en train donc d'étudier cette possibilité. Djibouti étudie et le Kenya est en train de réactiver sa base avec le soutien de l'Agence spatiale italienne. Donc cette ambition, elle est là et je pense que ça ne devrait pas tarder que l'Afrique puisse lancer depuis son propre continent.
3: Et vous avez trouvé déjà un site entre Dakar et Saint-Louis?
22: Pour le moment, c'est confidentiel. Nous sommes dans la phase de réflexion et nous espérons en tout cas pouvoir déterminer un site de lancement. Pourquoi pas offshore?
3: Maram Kéré, merci.
22: C'est moi qui vous remercie.
1: Le directeur général de l'Agence sénégalaise d'études spatiales, Maram Kéré, avec Christophe Boisbouvier, le sommet international sur l'espace. À la une du prochain journal, bientôt 6h à Dakar. Lors de la Fabrique du Monde. Bonjour Samy Boukhalifa.
4: Bonjour à tous.
1: Cette semaine, Samy, plusieurs pays, dont la France, le Royaume-Uni et le Canada, ont annoncé des restrictions commerciales visant les produits issus de colonies israéliennes. Dans leur déclaration commune, ils qualifient explicitement ces pays, ces colonies d'illégales au regard du droit international. Alors ce matin, on révise avec vous les fondamentaux. Première question donc, Samy, qu'est-ce qu'une colonie?
4: Dans le contexte israélo-palestinien, une colonie, c'est une implantation de population civile de la puissance occupante, Israël en l'occurrence, dans un territoire qu'elle occupe, la Palestine. Une phrase donc et déjà deux notions fondamentales du droit international. L'occupation militaire de la Palestine par Israël est illégale, la colonisation l'est aussi.
1: Et question numéro 2, donc pourquoi une colonie est-elle illégale?
4: Il y a un texte central du droit international, l'article 49, paragraphe 6 de la 4e convention de Genève de 1949.
1: Et que dit ce texte, Samy?
4: Qu'une puissance occupante ne peut transférer une partie de sa propre population civile dans le territoire qu'elle occupe. Et la Cour internationale de justice, la plus haute juridiction de l'ONU, l'a confirmé en juillet 2024. La CIJ demande à Israël de mettre fin à sa présence illégale dans les territoires palestiniens occupés aussi rapidement que possible.
1: Et la Cour va même plus loin sur les colonies.
4: Israël doit cesser immédiatement toute nouvelle activité de colonisation et évacuer tous les colons du territoire palestinien occupé.
1: Et pourtant, plus de 700 000 colons israéliens vivent aujourd'hui en Cisjordanie à Jérusalem-Est.
4: Tout à fait, selon les dernières données de l'ONU, ils étaient plus de 737 000 en 2025, principalement en Cisjordanie, mais aussi à Jérusalem-Est. Jérusalem-Est, justement, est un cas particulier. Israël l'a annexé en 1980. Mais cette annexion n'est pas encore reconnue. Elle n'est pas reconnue du tout en droit international. Et dans certains quartiers de Jérusalem-Est, notamment dans la vieille ville, il suffit parfois de prendre un peu de hauteur pour voir apparaître des immeubles ou des maisons occupées par des colons juifs au milieu des quartiers palestiniens se dressent alors d'imposants drapeau israélien. israélien.
1: Et question numéro 3, qu'est-ce que les territoires de palestiniens?
4: Alors, la Cisjordanie, Jérusalem-Est et Gaza. Mais attention, précision importante. Nous, journalistes, parlons souvent des territoires palestiniens au pluriel. Juridiquement, la CIJ considère qu'il s'agit d'un seul territoire dont l'unité, la contiguïté et l'intégrité doivent être préservées.
1: Et donc, même si les colonies israéliennes actuelles se trouvent uniquement en Cisjordanie et à Jérusalem-Est, Gaza fait, elle aussi, partie du territoire palestinien occupé.
4: Effectivement, même si Israël a démantelé ses colonies de Gaza en 2005 et évacué ses colons, Israël considère que ce désengagement met fin à son occupation de la bande de Gaza. Mais l'ONU, comme la CIJ, ne retiennent pas cette analyse, estimant qu'Israël exerce un contrôle effectif sur Gaza et les Gazaouis. Et c'est là que Gaza devient intéressante pour comprendre ce qui se joue aujourd'hui.
1: Car des responsables israéliens de l'extrême droite parlent ouvertement de déplacement de population palestinienne et de recolonisation juive de Gaza.
4: À quelques semaines des élections israéliennes, ces projets sont de nouveau au cœur de la campagne électorale, contrairement à la solution à deux États. Dans le débat public en Israël, Jérusalem-Est, en tant que partie palestinienne, n'existe pas. La ville, dans son ensemble, est considérée comme la capitale éternelle du peuple juif. La Cisjordanie n'existe pas non plus. C'est la Judée-Samarie, selon l'appellation biblique. Il y a donc le monde du droit international et celui du droit divin au service de la politique expansionniste israélienne.
1: Sami Boukhalifa pour la Fabrique du Monde sur RFI. Merci beaucoup à vous. Restez bien à l'écoute de la Radio Mondiale. Dans moins d'une minute, le journal international de Gaëtan Plenet. Belle journée à vous et bon réveil sur RFI.
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9: Mit Petra Moore, guten Morgen. US-Präsident Trump verspricht Wählern eine Prämie im Fall eines Wahlsiegs der Republikaner bei den Midterms. Unionspolitiker fordern Änderungen an der Reform der Einkommenssteuer. Die Behörden testen heute bundesweit die Warnsysteme. Das Wetter am Morgen noch sehr frisch, tagsüber dann Sonne und Wolken und maximal 24 Grad. Knapp zwei Monate vor den Zwischenwahlen in den USA hat in Dallas, Texas, ein Parteitag der Republikaner begonnen. Traditionell werden in den USA Parteitage vor den Präsidentschaftswahlen abgehalten. Es ist das erste Mal, dass die Republikaner eine solche Veranstaltung vor den Midterms einberufen haben. Trumps Beliebtheitswerte waren zuletzt unter anderem wegen des Irankriegs und der Zollpolitik stark gesunken. Aus den USA Martin Ganselmeier.
23: In einer fast zweistündigen kämpferischen Rede kündigte Trump an, er werde sich in den nächsten zwei Monaten aktiv in den Wahlkampf einmischen. Obwohl es bei den Wahlen im November um die Sitze im Kongress geht, appellierte Trump an seine Anhänger, tut einfach so, als stünde ich auf dem Wahlzettel. Trump bezeichnete die vergangenen beiden Jahre als die erfolgreichsten in der Geschichte der US-Präsidentschaft. Er habe für sichere Grenzen gesorgt, die illegale Einwanderung gestoppt, die Kriminalität deutlich gesenkt und den Bürgern niedrigere Steuern beschert. All dies sei in Gefahr, sollten die, so Trump wörtlich, radikal linken Demokraten die Kongresswahlen gewinnen. Deshalb gehe es nun darum, den Kommunismus zu besiegen und für die Freiheit zu stimmen. Sollten die Republikaner bei den Kongresswahlen siegen, versprach Trump jedem erwachsenen US-Bürger $5,000.
9: Einzige Bedingung sei, dass das Geld in den USA ausgegeben werde, so Trump weiter. Im Bundestag gehen heute die Beratungen über den Haushalt fürs kommende Jahr weiter. Am Vormittag geht es zunächst um den Etat des Bundesinnenministeriums, der um gut 950 Millionen Euro auf 16,7 Milliarden anwachsen soll. Hintergrund ist die aktuelle Bedrohungslage, die aus Sicht von Minister Dobrindt mehr Personal bei den Sicherheitsbehörden nötig macht. Später folgen dann die Beratungen der Budgets der Ressorts Justiz, Landwirtschaft, Bildung, Wohnen und Gesundheit. In der Union wird die Kritik an den Plänen zur Einkommensteuerreform von Finanzminister Klingbeil SPD lauter. Mehrere Haushaltspolitiker im Bundestag sollen unzufrieden sein. Aus Berlin Jan Zimmermann.
0: Die Bild-Zeitung berichtet, dass mehrere Bundestagsabgeordnete die geplante Steuerreform von Finanzminister Klingbeil von der SPD blockieren wollen. Ihre Kritik, die bisherigen Pläne seien nicht ausreichend. Sie fordern, mindestens die sogenannte kalte Progression im kommenden Jahr auszugleichen, also dafür zu sorgen, dass Lohnerhöhungen nicht durch höhere Steuern aufgefressen werden. Auch der Vorsitzende des CDU-Arbeitnehmerflügels Radke fordert, Bürger und Unternehmen mit der Steuerreform stärker zu entlasten als bisher geplant. In der Rheinischen Post sagte er, wir brauchen nicht nur mikroskopische Entlastungen, die man bestenfalls erahnen kann. Um die Bürger steuerlich stärker entlasten zu können, sollten Subventionen abgebaut und auf eine höhere Mütterrente verzichtet werden, so Radke.
9: Bundeskanzler Merz bleibt bei seiner kritischen Haltung zu einem möglichen AfD-Verbotsverfahren. Er glaube nicht, dass ein Verbot die politischen Probleme lösen würde, sagte der CDU-Politiker am Abend in Berlin. Die Union müsse versuchen, AfD-Wähler zurückzugewinnen, so Merz weiter. In Deutschland steigt das Interesse an Elektroautos, zeigt eine neue internationale Studie. Demnach will mehr als jeder vierte Fahrer eines Benzin- oder Dieselautos wahrscheinlich als nächstes auf ein E-Auto umsteigen. Damit liegt Deutschland im internationalen Vergleich vorn. Als Gründe nannten die Befragten vor allem bessere Reichweiten und mittlerweile schnelleres Laden, aber auch die steigenden Spritpreise. Extreme Wetterereignisse infolge des Klimawandels führen nach einer Auswertung des UNO-Kinderhilfswerks UNICEF immer häufiger zu Unterrichtsausfällen. 171 Millionen Schülerinnen und Schüler und damit etwa jedes zehnte Schulkind weltweit waren demnach vergangenes Jahr davon betroffen. Katharina Wilhelm aus der ARD-Klimaredaktion.
10: Zu den häufigsten Ursachen, weshalb Kinder im vergangenen Jahr nicht am Schulunterricht teilnehmen konnten, gehörten Stürme. Sie trafen rund 109 Millionen Kinder und Jugendliche. Überschwemmungen verhinderten den Unterricht für mindestens 70 Millionen, Hitzewellen für etwa 50 Millionen Schülerinnen und Schüler. Laut UNICEF fielen dadurch Unterrichtsstunden aus, Schulen wurden beschädigt oder mussten zeitweise schließen. Für die Analyse des Kinderhilfswerks wurden Daten aus 106 Ländern oder Gebieten ausgewertet. Besonders betroffen von den Ausfällen sind Kinder aus ärmeren Ländern. UNICEF warnt vor den langfristigen Folgen. Lernrückstände und Schulabbrüche könnten die Zukunftschancen vieler Kinder verschlechtern. Besonders Mädchen seien gefährdet, nach längeren Unterbrechungen nicht in die Schule zurückzukehren.
9: Heute ist wieder bundesweiter Warntag. Um 11 Uhr werden in ganz Deutschland die Warnsysteme für Krisen- und Katastrophenfälle getestet. Dann sollen unter anderem Handys Alarm schlagen und Sirenen heulen. Nach rund 45 Minuten soll es Entwarnung geben. Zum heutigen Welttag der Suizidprävention wird es auch in Baden-Württemberg Aktionen mit Infoständen geben. Aufgerufen dazu hat die Landesarbeitsgemeinschaft der Fach- und Beratungsstellen. Aus Stuttgart Michael Lehmann.
11: Alle 51 Minuten nimmt sich in Deutschland ein Mensch das Leben. In Baden-Württemberg starben in den vergangenen Jahren zwischen 1000 und 1500 Menschen jährlich durch einen Suizid. Am heutigen Welttag für die Vermeidung von Suiziden wollen die im Land aktiven Arbeitskreise Leben zusammen mit der Telefonseelsorge und anderen Stellen zeigen, wie sie aufklären und beraten. In Böblingen, Freiburg, Heilbronn, Karlsruhe, Filderstadt, Tübingen und Stuttgart werden Infostände und Beratungsteams darüber aufklären, wie schnell Hilfe möglich ist und Menschen in Lebenskrisen durch ganz verschiedene Hilfsangebote unterstützt werden können. Nach Angaben der Landesarbeitsgemeinschaft sind Menschen in allen gesellschaftlichen Schichten und in jedem Alter gefährdet.
9: Auch in Rheinland-Pfalz wird auf Hilfsangebote und Suizidpräventionsmöglichkeiten aufmerksam gemacht. Der VfB Stuttgart ist erfolgreich in die neue Fußball-Champions-League-Saison gestartet. Gegen den norwegischen Meister Viking Stavanger setzten sich die Schwaben am Abend mit 3:1 durch. Bei den US Open in New York hat der deutsche Tennisprofi Alexander Zverev das Halbfinale erreicht. Er besiegte den Niederländer Botik van de Zandschulp in 3 Sätzen. Auch das deutsche Davis-Cup-Doppel Kevin Kravitz und Tim Pütz hat es ins Halbfinale geschafft. Mit einem Sieg gegen das Doppel Arevalo Pavic. Das waren die Nachrichten.
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12: 8.07 Uhr im Studio, Andreas Bönisch. Guten Morgen. Die Generaldebatte gestern im Bundestag hallt bis heute nach. Es war eine Debatte, die ganz im Zeichen der Landtagswahl von Sachsen-Anhalt stand. Die AfD-Vorsitzende Alice Weidel nutzte die bundespolitische Bühne für ihre düstere Erzählung, dass Deutschland dem Untergang geweiht ist. Tja, und wie reagierte der Bundeskanzler? Friedrich Merz konnte dieser Schwarzmalerei keine positive Erzählung entgegensetzen. Dabei hatte er doch erst am Montag gesagt, die Bundesregierung müsse ihre Politik besser erklären und die Menschen emotional stärker erreichen. Das hat er zumindest gestern nicht geschafft. Wie kann Friedrich Merz seinen Stil ändern, um die Bürger in diesen schwierigen Zeiten mitzunehmen? Darüber spreche ich mit Stefanie Voss. Sie ist Kommunikationsexpertin und Business Coach. Frau Voss, wenn Sie Friedrich Merz coachen würden, was würden Sie ihm raten?
13: Ich würde mit ihm daran arbeiten, sein Kommunikationsspektrum zu erweitern. Wir konnten gestern erleben, diese Disziplin kantig auftreten im Bundestag, die kann er wirklich gut. Allerdings ist das nur eine Situation, in der ein Kanzler kommuniziert. Er braucht ein größeres Spektrum situations- und adressatengerechter Kommunikation. Also, ne, wir sagen so gerne, die Kommunikation nach hinten raus denken. Was will ich denn erreichen? Und dazu gehören immer die drei Fragen: Wo bin ich hier gerade? Welchen Eindruck will ich hier gerade machen und wie gelingt mir das am besten? Und da braucht er einfach mehr Variabilität. Insgesamt auch gestern würde ich sagen, naja, auch da hätte er noch ein bisschen mehr Variabilität zeigen können, zum Beispiel in der Körperhaltung. Er hat immer diese klassische Angriffshaltung. Aber grundsätzlich braucht er einfach insgesamt ein größeres Spektrum von, ich sag mal, Kommunikationsstrategien für verschiedene Situationen.
12: Sie sprechen Merz gestern im Bundestag an, da ist er ja auch durch massive Zwischenrufe aus den Reihen der AfD-Abgeordneten unterbrochen worden. Er ist darauf eingestiegen. Sollte er sowas besser ignorieren?
13: Ich finde es gut, dass er darauf eingestiegen ist, weil ich ihn erlebe, dass er diese Situation kann. Und zwar, woran merkt man, dass so jemand das kann? Wenn er dabei schlagfertig bleibt und wenn er dabei auch souverän bleibt. Und ehrlich gesagt, das, was ihm immer vorgeworfen wird, diese Arroganz, die er ausstrahlt, die kann ja in so einer Situation genau richtig sein. Denn wenn ein Kanzler solche Zwischenrufe, ne, wie sagen wir so schön, abkanzelt, dann ist das in der Situation wirklich gut. Allerdings leider in ganz vielen anderen Situationen absolut schädlich. Und diese Unterscheidung, die gelingt ihm nicht.
12: Kommen wir zu einer anderen Bühne, die Friedrich Merz auch bespielen muss. Das sind Interviews in den Medien, Wahlkampfveranstaltungen, der direkte Kontakt mit den Menschen. Er wirkt dabei immer mal wieder unsympathisch und auch besserwisserisch. Wie kann er seine manchmal schroffe Art ändern?
13: Ja, er braucht einfach eine klare Haltung zu den Menschen, mit denen er da spricht. Und diese Haltung muss sowas sein wie: Ich interessiere mich ernsthaft für die Meinung meines Gegenübers und ich wertschätze sie und wertschätze auch die Person, selbst wenn ich die Meinung nicht teile. Und das gelingt ihm nicht. Wir haben alle noch dieses Beispiel im Kopf vor einigen Tagen, als er die Auseinandersetzung mit dieser Kinderärztin im Fernsehen hatte. Und da hat er das, was die Frau ehrlicherweise auch sehr hart formuliert hat, aber ich glaube, seine Antwort war: Das weise ich auf das Schärfste zurück. Kommunikativ gesehen nimmt er keinen Druck aus der Situation raus, sondern er setzt zusätzlichen Druck in die Situation rein. Und das ist, wenn wir uns die Situation angucken, da ist ein klares Machtgefälle, er ist der Bundeskanzler, das ist ein Fehler. Das ist in jeder Führungskräftekommunikation ein Fehler. Es ist immer meine Aufgabe, wenn ich in der machthöheren Position bin, den Druck rauszuholen. Und das hätte er zum Beispiel tun können, indem er sagt: Ich höre Ihre Meinung, die betrifft mich sehr und es wird Sie wenig überraschen, dass ich die nicht teile, aber ich möchte Ihnen erklären, warum das so ist.
12: Also es geht da gar nicht so sehr, Frau Voss, es geht da gar nicht so sehr um den Inhalt, sondern es geht dann darum, wie er auf so etwas reagiert, welche Worte er wählt, nicht wahr?
13: Genau. Ja, man kann fast sagen, eine gewisse Demut in die Situation reinbringen und natürlich vor allem eben, weil man muss sich ja auch vorstellen, es fällt niemandem leicht, einem Bundeskanzler solche Vorwürfe um die Ohren zu hauen. Also diese Frau hat sich wahrscheinlich schon auch sehr viele Gedanken gemacht und diese Machtposition, in der er ist, der muss er sich bewusst sein und deswegen ist es seine Aufgabe, immer Druck rauszunehmen.
12: Nun ist Friedrich Merz eben Friedrich Merz. Wenn er plötzlich auftreten würde wie Angela Merkel, dann wäre er nicht mehr authentisch. Wo sind also da die Grenzen, dass er sich ändern kann?
13: Naja, jetzt bin ich Kommunikationsberaterin. Ich kann natürlich nicht sagen, keiner kann sich mehr entwickeln. Nein, jeder Mensch ist entwicklungsfähig. Bei Friedrich Merz gibt es ein Problem, was auch viele andere Menschen in so einer ähnlichen Position haben. Er ist mit seiner Kommunikation, die er sich über viele, viele Jahre angewöhnt hat, ja durchaus erfolgreich geworden. Ja, er ist Bundeskanzler. Das heißt, er hat sich Muster angewöhnt, Kommunikationsstrategien angewöhnt, die ihm sein gewünschtes Ergebnis erzeugt haben. Und dann wird es natürlich besonders schwer, diese Muster zu verändern. Und jetzt muss man natürlich auch noch sagen, der Mann steht massiv unter Druck. Und wer von uns wird denn geschmeidiger und lockerer und veränderungsbereiter, wenn wir unter sehr, sehr starkem Druck stehen? Also ich glaube, da dürfen wir nicht allzu viel Veränderung erwarten.
12: Vielen Dank, Stefanie Voss, Kommunikationsexpertin und Business Coach, mit ihren Ratschlägen, wie Bundeskanzler Friedrich Merz in seinen Reden im direkten Umgang mit Menschen besser werden kann.
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12: Heute wird's laut in den Städten und Gemeinden in Baden-Württemberg, in Rheinland-Pfalz, in ganz Deutschland. Und auch die Smartphones werden einen markanten Ton von sich geben. Das alles passiert um 11 Uhr. Es ist bundesweiter Warntag. Die Sirenen werden getestet. Das gleiche gilt für die Warn-Apps Nina oder Katwarn. Aber was ist, wenn das nicht ausreicht, um die Bevölkerung zu informieren? In Baden-Württemberg im Enzkreis gibt es zusätzlich mobile Warneinheiten der Feuerwehr. Sie sind im Ernstfall mit einem Fahrzeug vor Ort, um mit Lautsprechern zu warnen. SWR-Reporter Sven Huck hat zwei solcher Einheiten der Feuerwehren Wumberg und Ispringen besucht.
14: Achtung, Achtung! Es folgt eine wichtige Information der Feuerwehr. In der Gemeinde Wumberg findet zurzeit ein Sirenenprobealarm statt. Es besteht keine Gefahr für die Bevölkerung.
15: Die Warneinheit ist in Wurmberg mit einem Transporter der Feuerwehr, einem sogenannten Mannschaftstransportwagen, unterwegs und übt den Ernstfall. Über einen Lautsprecher wird die Bevölkerung in betroffenen Straßen direkt informiert. Was ist los, wie soll man sich verhalten und wo kann man sich Infos holen, erklärt Kreisbrandmeister Carsten Sorg.
18: Ja, lege große Wert darauf, dass wir einen Warnmittelmix haben. Das sind einmal die Sirene, das sind einmal die Warn-Apps und parallel dazu haben wir eben noch vier Lautsprecherfahrzeuge, damit wir auch die Informationen direkt vor Ort bringen können. Weil wenn ich natürlich warne über die Sirenen, fragt sich natürlich der Bürger, okay, jetzt bin ich gewarnt, aber was muss ich denn jetzt eigentlich noch tun? Also kann ich jetzt hier drin bleiben, muss ich Türen und Fenster schließen und so bringen wir die Informationen einfach direkt vor Ort.
15: Die Bevölkerung soll im Ernstfall schnell gewarnt werden. Die Bandbreite für Einsätze ist groß, sagt Christian Tümmel vom Katastrophenschutz des Enzkreises.
24: Szenarien können wie in jüngster Vergangenheit Evakuierungen sein aufgrund von verschiedenen Ereignissen. Es können große Brände sein, bei denen die Bevölkerung gewarnt werden muss, können aber auch Hochwasser-Starkregen Ereignisse sein, Vegetationsbrände, gibt da ein sehr breites Spektrum. Es kann natürlich immer zum Ausfall der Warninfrastruktur, der Sirene, der mobile Warn-Apps, des Mobilfunks kommen. Um dieses Loch zu überbrücken, haben wir natürlich dann diese Warneinheiten, die man hier einsetzen können.
15: Im Enzkreis gibt es vier solche mobilen Warneinheiten der Feuerwehr, sogenannte Fachgruppen Warnen, in Wurmberg, Ispringen, Engelsbrand und Maulbronn. Die Einheiten sind im Kreis verteilt, um jeden Bereich im Kreis schnell erreichen zu können. Im Ernstfall sind dann 6 Einsatzkräfte in solch einer Einheit. Pascal Budowé von der Feuerwehr Wurmberg erklärt den Ablauf.
25: Vor Ort teilen wir uns eigentlich auf. Wir haben einmal die Führungsseite, die quasi die Warnfahrt organisiert und parallel wird dann der mobile Lautsprecher auf dem Fahrzeug aufgebaut. Und wenn das dann passiert ist, dann fahren wir durch die jeweiligen Straßenzüge. Alle 100 Meter wird dann angehalten. Die Warntexte, die davor aufgenommen worden sind, werden einmal durchgesagt. Und so wird dann die Bevölkerung gewarnt.
15: Die Warneinheiten im Enzkreis waren auch schon gefordert, so der Kreisbrandmeister.
18: Die Warneinheiten gibt es seit circa 4 Jahren. Und wir hatten schon Einsätze bei einem Festival, konnten die Festivalteilnehmer gewarnt werden, vor allem ein Unwetterereignis. Das Gelände musste innerhalb kürzester Zeit geräumt werden. Dann hatten wir noch beim benachbarten Stadtkreis Pforzheim, haben wir noch unterstützt bei einer Bombenentschärfung, um die Wohngebiete im Sperrkreis evakuieren zu können. Und wir hatten noch bei einer Enzkreiskommune eine Trinkwasserproblematik, wo wir auch mit Warnfahrzeugen durch den Ort gefahren sind.
15: Und die bisherigen Erfahrungen seien gut, aber entscheidend sei der Mix aus verschiedenen Warnmöglichkeiten. Die mobilen Warneinheiten sind ein Baustein im Katastrophenschutz des Enzkreises.
12: Heute ist bundesweiter Warntag. Um 11 Uhr geben die Smartphones einen markanten Ton von sich und Sirenen heulen. 8.16 Uhr.
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12: Örtlich ein bisschen Nebel, wenn der sich aufgelöst hat, dann scheint oft die Sonne bei uns. Ab und zu ist es auch bewölkt. Die Höchsttemperaturen 17 Grad im Schwarzwald und auf den Hochlagen des Hunsrücks, 24 Grad in der Kurpfalz und in Rheinhessen.
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12: Nach der Landtagswahl in Sachsen-Anhalt will das BSW Gespräche mit der AfD über eine mögliche Zusammenarbeit führen. Der Landesvorstand hat in Magdeburg einstimmig beschlossen, das Angebot der AfD anzunehmen. Ein Sprecher sagte, bei dem Treffen werde es um die Themen Energieversorgung, Bildung und Friedenspolitik gehen. Mehrere Unionspolitiker sind unzufrieden mit den Steuerplänen von Bundesfinanzminister Klingbeil. Sie fordern Änderungen an dem Gesetz, das Entlastungen von rund 10 Milliarden Euro vorsieht. So müsse sichergestellt werden, dass Lohnerhöhungen nicht durch höhere Steuern aufgefressen werden. In den USA veranstalten die Republikaner zum ersten Mal einen Parteitag vor den Kongresswahlen. Normalerweise finden Parteitage nur vor den Präsidentschaftswahlen statt. In seiner rund zweistündigen Rede warnte US-Präsident Trump vor den Demokraten als Gefahr für das Land und den Wohlstand, den er für die USA erarbeitet habe. Heute ist bundesweiter Warntag. Um 11 Uhr werden in ganz Deutschland die Warnsysteme für Krisen- und Katastrophenfälle getestet. Dann sollen unter anderem Handys Alarm schlagen und Sirenen heulen. Nach rund 45 Minuten soll es Entwarnung geben.
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12: Die Nacht war frisch bei uns und auch wenn es mit den Temperaturen dann im Laufe des Tages wieder nach oben geht, wir steuern schnurstracks auf den Herbst zu. Bald müssen die Heizungen wieder angestellt werden. Und da ist das Problem. Etwa jede fünfte Wohnung in Deutschland wird mit Öl beheizt. Da die Ölpreise seit Sommer massiv gestiegen sind, reagieren die Kunden verunsichert und warten mit ihren Bestellungen. Dabei sind die Tanks so leer wie lange nicht. Also, was tun? Kaufen? Oder warten? Tipps aus der ARD-Verbraucherredaktion von Jörg Marksteiner.
16: Bei Heizölhändler Marc Tiebes ist es in diesen Tagen ungewohnt ruhig. Es melden sich viel weniger Kunden als sonst zu dieser Jahreszeit, sagt er.
17: Wir sind jetzt über 20 Jahre selbstständig und so einen Sommer haben wir noch nicht erlebt. Die Kunden sind verhalten, die fragen oft an und bestellen halt statt 3000 Liter in der Regel nur 1500 Liter.
16: Kein Wunder, denn die Preise für Heizöl sind rund 50% höher als im vergangenen Herbst. Die Folge, die Kunden bestellen viel weniger als sonst kurz vor Beginn der Heizsaison. Und das merkt auch Tankwagenfahrer Nezat Ferizovic.
19: Sommer ist ja nicht viel los, ne? Aber diesmal ist das schon extrem, ne?
16: Seit 16 Jahren liefert er Heizöl aus. In seinen Tankwagen passen 18.000 Liter. In Hochzeiten muss er dann tagsüber nachladen. Im Moment reicht eine Füllung oft für 2 Tage. Und wenn er anhält, die Warnhütchen auf den Weg stellt und den Schlauch zum Haus zieht, dann sind das oft Kunden, die nicht anders können, als jetzt zu bestellen. So wie Ute Horsten.
20: Wir brauchen jetzt eben Öl, wenn die Heizperiode jetzt beginnt. Ich habe gewartet, weil ich immer gedacht habe, vielleicht wäre es doch noch mal preiswerter. Aber jetzt habe ich eher Angst, dass es noch teurer wird. Ne?
16: Und das kann durchaus passieren, sagt Georg Eble vom Energieinformationsdienst. Hauptgrund für die hohen Heizölpreise sei der Krieg im Iran. Durch die blockierten Lieferwege sind die Börsenpreise für Rohöl und auch für Gasöl, ein wichtiges Vorprodukt für Heizöl und Diesel, massiv gestiegen.
21: In der großen Linie rechne ich noch mit höheren Preisen, weil einfach diese Blockade der Straße von Hormuz nicht gelöst ist und es keinerlei Anzeichen dafür gibt, wie sie gelöst werden kann.
16: Und noch etwas sollten Kunden bedenken, meint Oliver Klapschus vom Vergleichsportal Heizöl24.
26: Wir haben im Prinzip eine unheimlich hohe und große Bestellwelle vor uns. Also viele Kunden müssen noch tanken, die Tanks sind leer wie nie. Und wir rechnen da jetzt wirklich mit einer sehr, sehr hohen Nachfrage in den Herbst hinein.
16: Und das könnte, ganz unabhängig von der Weltlage, die Preise für Heizöl hierzulande weiter hochhalten, wenn nämlich irgendwann alle gleichzeitig bestellen. Die Energieexperten raten deshalb, nicht zu lange auf sinkende Preise zu hoffen. Beide empfehlen, wenn möglich, erst einmal Teillieferungen zu vereinbaren.
26: Ich würde den Tank jetzt halb voll machen, um einfach mehrere Optionen zu haben. Wenn der Preis sinkt, kann ich dann zu einem späteren Zeitpunkt günstiger nachtanken.
16: Das könne zum Beispiel um Weihnachten herum sein. Aber auch im Januar oder Februar sei es bislang oft günstiger gewesen als zu Beginn der Heizsaison.
26: Ansonsten, falls es noch teurer werden sollte oder eine Zeit lang hoch bleibt mit den Heizölpreisen, dann habe ich zumindest einen halbvollen Tank und habe mir halt diese Reichweite verschafft.
16: Auch Heizölhändler Marc Tiebes hofft, dass die Kunden nicht zu lange warten mit ihren Bestellungen. Nicht nur wegen der fehlenden Einnahmen bei ihm, sondern auch, weil es dann zeitlich eng werden könnte, wenn bei einer plötzlichen Kältewelle alle gleichzeitig anrufen.
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12: Wir sind mittendrin in der Haushaltswoche des Bundestages. Beim Entwicklungsministerium wird gespart. Deutschland zieht sich zurück aus der internationalen Zusammenarbeit und kürzt bei humanitärer Hilfe. Unsere Hauptstadtkorrespondentin Anne-Kathrin Mellmann über die kontroverse Debatte im Bundestag dazu.
1: Für die AfD im Bundestag ist klar, Entwicklungshilfe ist Geldverschwendung.
2: Wir müssen Entwicklungshilfe und Zahlungen für globalen Klimaschutz sofort und drastisch zusammenstreichen.

0: ein Aber. Auch Belgien hat rund 1300 Fans mit dabei. Frauenbasketball ist im Nachbarland deutlich populärer und erfolgreicher als der Männerbasketball. Das deutsche Team ist nahe dran an der Weltspitze, konnte bislang aber noch nicht beweisen, dass es die Großen wie eben Belgien in einem K.O.-Spiel auch wirklich schlagen kann. Bei der Europameisterschaft letztes Jahr war gegen erfahrene Belgierinnen im Viertelfinale schon Schluss. Deutschlands Basketballerinnen setzen auf die zuletzt starke Verteidigung. Sie haben ordentlich Selbstvertrauen getankt und sie fühlen sich in der Außenseiterrolle offenbar ziemlich wohl.
1: Ja, aber trotzdem, diese Belgierinnen, die sind für Flügelspielerin Leonie Fiebig.
2: Auf jeden Fall ein Brocken, sag ich mal. Ich meine, ich weiß gar nicht, wie oft wir gegeneinander gespielt haben die letzten Jahre. Meistens ist es besser für Belgien ausgegangen. Aber wir werden natürlich alles dafür tun, dass wir den Sieg holen können. Und ich glaube, ganz wichtig ist, gut ins Spiel zu starten.
1: Deutschland gegen Belgien, Anwurf ist um 17.45 Uhr. So viel vom Sport. Es ist gleich 8.29 Uhr.
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4: Mit Andreas Böhnisch, guten Morgen. In Dallas im US-Bundesstaat Texas hat der Parteitag der Republikaner vor den Zwischenwahlen begonnen, zum ersten Mal überhaupt in der Geschichte der Partei. Wird Donald Trump also nervös, dass ihm die Wähler davonlaufen? Fragen nach den Nachrichten an unseren USA-Korrespondenten.
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4: Aktuell Stuttgart, bedeckter Himmel bei 8 Grad. In Karlsruhe sonnig, 7 Grad. Von Baden-Württemberg nach Rheinland-Pfalz, Kaiserslautern Sonnenschein, 8 Grad. Und in Koblenz bewölkter Himmel bei 13 Grad. Heute wird es ein sonniger Tag, weitgehend in Baden-Württemberg und Rheinland-Pfalz. Ab und zu ist es auch bewölkt, es soll aber trocken bleiben. Die Höchsttemperaturen dazu 17 Grad im Schwarzwald und auf den Hochlagen des Hunsrücks, 24 Grad in der Kurpfalz und in Rheinhessen. Es weht ein schwacher bis mäßiger Wind aus nordöstlicher Richtung.
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6: RFI en temps universel, il est 6h30, 8h30 à Paris. Le journal Édouard Dupénoit, le climat qui se réchauffe prive des dizaines de millions d'enfants d'une scolarité sereine.
7: L'alerte de l'UNICEF à la une de cette édition africaine, l'Agence des Nations Unies pour l'enfance, qui parle de 171 millions d'enfants dont le réchauffement climatique obère le parcours scolaire. Et ce sont les populations les plus vulnérables qui sont déjà les plus affectées. Au Sénégal, le PASTEF ne sanctionne pas le Premier ministre, pas de vote de confiance après le discours de politique générale du chef du gouvernement. Décryptage à suivre de cette stratégie. Politique. Les transporteurs en colère en Guinée, les chauffeurs vers le Sénégal et la Gambie d'abord, rejoints ensuite par les routiers de l'intérieur du pays, ils dénoncent un racket systématique de la part des forces de sécurité. Les autorités promettent de faire la lumière sur le sujet. La colère aussi contre les délestages électriques en Gambie, le président Barrot lui-même bouleverse son agenda pour tenter d'y répondre.
6: Le dossier de ce journal, Edouard, dans les plans, les maquettes et les fers à béton.
7: On parle de l'architecture africaine biennale 100% continental en ce moment à Nairobi.
6: Le réchauffement du climat entraîne des conséquences lourdes sur la scolarité des enfants.
7: Et l'UNICEF illustre donc concrètement cette théorie parfois un peu vague. L'Agence des Nations Unies pour l'enfance publie aujourd'hui un rapport documenté, chiffré. En 2025, écrit-elle, 171 millions d'élèves à travers le monde ont vu leur scolarité perturbée par les aléas climatiques. Il y a les conséquences que l'on imagine facilement. Un cyclone qui détruit une école, des inondations qui la rendent inaccessible par exemple. Et puis il y a aussi des effets plus pervers liés à la précarité qu'engendre ce climat toujours plus chaud. Écoutez les explications de Jody Sorette, responsable du service programme et plaidoyer de l'UNICEF.
8: Au Niger, il y a eu certes des inondations qui avaient affecté 4 millions d'élèves qui avaient vu leur rentrée repoussée de 2 semaines, mais il y a aussi tout finalement le stress lié au changement climatique qui va faire qu'on va avoir des enfants qui vont avoir plus de difficultés à poursuivre l'école parce que c'est plus difficile d'accéder à l'eau. Donc en fait, les familles vont mobiliser les enfants pour qu'elles aillent chercher l'eau un peu plus loin. Et donc en fait, ils ne vont pas forcément aller à l'école. Donc vous voyez, c'est des exemples qui montrent qu'il y a vraiment finalement la crise aiguë qui fait que l'école ferme pendant quelques temps. Mais il y a aussi l'affaiblissement du système scolaire parce qu'en fait, le changement climatique entraîne sécheresse, canicule qui vont faire que progressivement, certains enfants vont décrocher. Et puis aussi, il y a toute la pauvreté qui est engendrée par le réchauffement climatique qui va faire que certaines familles vont décider de déscolariser leurs enfants justement parce qu'elles deviennent tellement pauvres qu'elles ont besoin de faire travailler leurs enfants. ou alors elles vont préférer marier leur fille plus tôt, donc la déscolariser pour avoir une bouche en moins à nourrir.
7: Jody Sorette pour les programmes et les plaidoyers de l'UNICEF qui répondait aux questions d'Igor Strauss. Au Sénégal, le camp politique d'Ousmane Sonko reste vigilant, mais ne déclenche pas les hostilités vis-à-vis de l'exécutif. Le Premier ministre, Amadou Alaminoulo, s'est fendu de 2h30 de discours de politique générale que le PASTEF n'a pas manqué de critiquer, mais en restant pour l'heure au simple stade des reproches à l'oral. Le parti majoritaire à l'Assemblée n'a pas sollicité de vote de confiance qui aurait pu sanctionner le chef du gouvernement. Pourquoi et avec quelle stratégie possible à long terme? Réponse avec notre correspondante Pauline Le Troquier.
9: Ni les députés ni le Premier ministre n'ont mis sur la table l'idée d'un vote de confiance, trop risqué pour Amadou Alaminoulo qui s'est évité une probable motion de censure. 2 mois plus tôt, le président de l'Assemblée nationale, Ousmane Sonko, avait menacé de faire tomber le gouvernement autant de fois que nécessaire si le cap qu'il avait tracé à la primature venait à changer. Malgré les divergences profondes exprimées ce mardi dans l'hémicycle et un changement de méthode assumé par le Premier ministre lui-même, le PASTEF a finalement opté pour une voie moins frontale. Hors de question d'installer une hostilité permanente, a précisé Ousmane Sonko, tout en appelant à un dialogue loyal avec son ancien allié Bassirou Diomaye Faye. Sur la gestion de la dette avec le FMI, le PASTEF entend néanmoins montrer qu'il aura le dernier mot, assure l'analyste politique Moussa Diao. Ces prochaines semaines, les députés se pencheront sur la loi de finances rectificative pour 2026, un texte qui intégrera les engagements pris par l'État envers le FMI en contrepartie d'un prêt de 2,2 milliards de dollars. La majorité parlementaire aura le pouvoir de voter ou non le texte selon son coût social pour les Sénégalais. Pauline Troquier, Dakar, RFI.
7: Justin Koné-Katinan placé en garde à vue hier soir en Côte d'Ivoire, selon l'un de ses avocats. Le 4e vice-président du PPACI était convoqué par la préfecture de police d'Abidjan après une plainte du RHDP pour des faits suspectés de diffamation et d'injures. Justin Koné-Katinan s'était exprimé dans une tribune sur plusieurs sujets d'actualité et notamment l'orpaillage illégal qu'il avait qualifié de fléau résultant d'un système économique et social promu par la gouvernance du RHDP. Selon son avocat, tout de même, il a été placé en garde à vue pour une autre affaire liée à des faits de trouble lors de la dernière campagne électorale l'année dernière. Le porte-parole du gouvernement, Amadou Koulibaly, disait hier ne pas commenter des affaires judiciaires, en ajoutant que la liberté d'expression, je le cite, s'accompagne aussi du sens de la responsabilité.
6: Les transporteurs de Guinée, de plus en plus nombreux, ont exprimé leur colère.
7: Tout a commencé en début de semaine, lundi. Ce sont d'abord les chauffeurs internationaux de la région de l'Abbé, ceux qui roulent vers le Sénégal et vers la Gambie. Ils entament une grève sauvage en se disant victimes de rackets de la part des forces de sécurité. Et puis dans les jours qui suivent, les chauffeurs intérieurs qui débrayent également, notamment ceux qui desservent Conakry ou Cancan, ils se disent solidaires de leurs confrères. Les discussions ont commencé localement à l'Abbé Guillaume Thibault, elles se poursuivent désormais à Conakry.
10: Tracasserie routière pour certains, rackets systématiques, affirment d'autres chauffeurs joints par RFI, qui réclament tous des contrôles justes et équitables. Directement visés, les services des douanes et de la gendarmerie qui ont rencontré, avec des membres du gouvernorat, les syndicats des transporteurs de la baie ce mercredi, des discussions qui n'ont pas abouti. Lancées à l'origine par les chauffeurs des trajets vers le Sénégal et la Gambie, des lignes vitales pour l'économie de la région, le mouvement de protestation a pris de l'ampleur, explique un dirigeant syndical. Les chauffeurs des lignes vers Conakry, Cancan et même Zérékoré sont solidaires. Le ras-le-bol est général. Avant de conclure, le réseau est paralysé. À Conakry, le ministre des Transports, Ousmane Gawal Diallo, qui a dénoncé un mouvement lancé sur les réseaux sociaux sans préavis syndical, a affirmé que ses services feront toute la lumière sur les accusations de rackets et de barrages illégaux, mais que les contrôles sur les surcharges et le respect du code de la route seront désormais appliqués avec fermeté.
7: Il est 6h37 à Conakry. Même heure à Banjul pour cet autre mouvement de colère qui prend de l'ampleur cette fois et qui atteint même le sommet de l'État en Gambie. Des manifestations ces derniers jours contre les délestages électriques. Depuis 3 mois, les coupures de courant sont pratiquement quotidiennes à travers le pays. Elles peuvent durer plusieurs heures par jour. Dans la nuit de lundi à mardi, des protestations ont éclaté et avec elles des appels à la démission de plusieurs responsables politiques. Le président lui-même, Adama Barrow, tente d'éteindre l'incendie et promet du mieux d'ici la fin octobre, Lisa Fabian.
6: Vous
11: Vous n'êtes pas seul dans le noir, a plaidé le président Adama Barrow dans son adresse à la nation. Le chef de l'État gambien a dû annuler l'inauguration d'une route pour se rendre dans les locaux de la Compagnie nationale d'eau et d'électricité. Il a pointé un contexte défavorable en pleine saison chaude.
12: Je suis conscient de votre inconfort et de vos frustrations et je vous assure que ce n'est pas là ce que je souhaite pour notre peuple. Et nous ferons tout ce qui est en notre pouvoir pour y remédier dans les plus brefs délais. Les pays de notre région font face à des coupures d'électricité similaires. La demande d'électricité est à un niveau record. D'importantes unités de production tombent en panne simultanément et les conditions saisonnières réduisent notre production hydroélectrique.
11: Lundi soir, des Gambiens exaspérés sont descendus dans les rues de Banjul pour dénoncer ces coupures de courant persistantes. Les manifestants en colère ont bloqué des routes avec des pneus brûlés avant de prendre la direction de la Compagnie nationale d'électricité dans le quartier de Westfield. Les forces de l'ordre gambiennes ont tiré des gaz lacrymogènes pour les disperser. Le président Adama Barrow promet désormais une amélioration de la situation de l'approvisionnement d'électricité d'ici la fin octobre, notamment grâce à la mise en service d'unités de production d'énergie solaire.
7: Ces manifestations, on le rappelle, surviennent à quelques mois de l'élection présidentielle prévue en décembre et pour laquelle le président Barrow se présente à un troisième mandat.
6: Les autorités de transition du Burkina Faso inaugurent un complexe d'industrie textile.
7: Et direction pour cela Logo Fourousseau, dans la commune de Bobo-Dioulasso. Ce site s'appelle Texforce Burkina Faso. Il doit produire des vêtements destinés aux forces armées du Burkina, des tenues militaires et des t-shirts par exemple. Et la junte au pouvoir à Ouagadougou le présente aussi, Alexandra Branjon, comme un symbole de la souveraineté nationale retrouvée.
13: Ce nouveau complexe industriel textile a pour ambition la transformation locale de coton. À terme, il est prévu de transformer jusqu'à 50 000 tonnes de coton par an et de produire 100 millions de mètres de tissu annuellement. Pour la confection de tenues militaires, de t-shirts et de paires de chaussettes, pour les forces armées, mais aussi pour les populations civiles. Pour le ministre de l'Industrie et du Commerce, Serge Poda, ce complexe industriel va permettre de répondre aux besoins nationaux.
14: Nous ne pouvons pas continuer à produire la matière première, exporter les emplois qu'elle peut créer et importer ensuite les produits issus de notre propre richesse. Avec son dispositif, Texforce BF change cette équation. Notre coton pourra être davantage transformé sur notre sol par nos compétences pour répondre notamment à nos besoins nationaux.
13: Le projet est financé à hauteur de 17 milliards de francs CFA. Pour le chef de l'État, le capitaine Ibrahim Traoré, la construction de ce complexe va permettre une rupture avec une logique de dépendance.
15: Ce n'est pas uniquement un complexe industriel, c'est un message. Quand on parle de souveraineté, ce ne sont pas que des mots. Pendant longtemps, même dans la sous-région, nous exportons nos matières brutes et nous avons décidé à travers ce complexe d'affirmer notre souveraineté en matière textile. Ce ne sont pas des investisseurs étrangers qui sont venus le faire, ce ne sont pas des capitaux étrangers, c'est propre à nous.
13: Le capitaine Ibrahim Traoré qui a annoncé la mise en place prochaine d'autres unités industrielles.
7: Alexandra Branjon.
6: Ils peuvent être à la pointe de l'adaptation au réchauffement climatique. Le dossier de ce journal consacré, Edouard, aux architectes africains.
7: Alors que se tient en ce moment la Biennale panafricaine d'architecture à Nairobi, des rencontres et des échanges, notamment entre architectes et urbanistes du continent pour qu'ils confrontent leurs idées, leurs projets, les défis auxquels ils font face. Le thème criant du moment étant celui du lien entre l'architecture et le climat, avec une idée majeure qui irrigue le domaine, les nouveaux bâtiments doivent être adaptés au réchauffement climatique. Et l'Afrique a plus que son mot à dire dans le domaine, Alban Tiroir.
16: Comment les villes africaines s'adaptent-elles au changement climatique? C'est une des questions discutées par les architectes du continent. Réunis à Nairobi, Mpeti Morojele est venu d'Afrique du Sud. Face aux inondations répétées, il préconise un urbanisme plus résilient.
17: Plutôt que d'avoir des surfaces recouvertes de béton, utiliser des surfaces perméables et poreuses permet à l'eau de s'infiltrer dans le sol au lieu de trop rester en surface. Ça, c'est un exemple. Il y a aussi des choses simples comme planter des arbres le long des rues pour que les gens puissent marcher à l'ombre, car la chaleur est également un problème.
16: Sylvain Bobossi-Bison appelle à s'inspirer des savoir-faire traditionnels. Il a étudié les constructions des pygmées Aka en République centrafricaine.
18: Comme vous voyez la forme des huttes des pygmées en forme de dôme, ça permet de ralentir la force du vent. Ça permet aussi à la pluie de glisser facilement. Ça permet aussi de récupérer ces eaux de pluie là. Voilà des options comme ça, même des matériaux de construction, du bois recyclé, des feuilles de marantassé utilisées pour mettre sur cette toiture là qui permet à l'eau de glisser de façon douce. Voilà autant d'éléments, madame, qui permettent d'être repris dans des projets pour pouvoir faire des projets cohérents, réalistes, qui nous ressemblent et qui protègent la nature et notre environnement de tous les jours.
16: Cette semaine, les architectes réfléchissent aussi aux manières de préserver l'héritage culturel du continent et de construire les villes africaines de demain. Albin Tirwan-Nairobi, RFI.
7: C'est la première édition de cette biennale 100% africaine sur le continent proprement dit. Comme dans beaucoup d'autres domaines, il s'agit de se réapproprier le visage de l'urbanisme et des constructions africaines, montrer que l'Afrique construit chez elle et que ce n'est pas le reste du monde qui cimente son territoire. Omar Degan est architecte lui-même et fondateur de cette biennale.
19: Pendant longtemps, le continent a été décrit, guidé et orienté par des organisations, des récits historiques, des puissances et des gouvernements extérieurs au continent. C'est vrai dans de nombreux domaines comme l'architecture. L'idée avec cette biennale en Afrique est donc de ne pas être simplement les destinataires de ces informations, mais d'en reprendre la maîtrise, en ne restant pas à la périphérie du discours, mais en étant au centre de celui-ci. Nous voulons partager nos connaissances, créer des partenaires et instaurer un dialogue, mais de manière horizontale et non verticale, allant du nord global vers le sud global. Cela signifie montrer que nous, le continent, participons pleinement à la production en termes d'architecture et que nous n'en sommes pas seulement les destinataires.
7: Omar Degan, fondateur de cette biennale d'architecture, pour un dossier réalisé par Alban Tiroir.
20: Édouard Dupénoit, merci, vous revenez tout à l'heure. 8h44 à Paris, 1h de moins à Yaoundé. La revue de presse africaine. Bonjour Frédéric Couteau.
21: Bonjour Andréane, bonjour à tous.
20: Maurice Kamto, le principal opposant au Cameroun, rend son tablier.
21: Oui, Maurice Kamto a démissionné avant-hier de son poste de président du MRC, le mouvement pour la renaissance du Cameroun, formation qu'il dirigeait depuis 13 ans. Démission également du vice-président Mamadou Mota. Cette démission de Maurice Kamto, explique Jeune Afrique, intervient alors que le MRC est englué dans plusieurs procédures judiciaires et que sa participation aux prochaines élections locales est remise en question en raison d'un potentiel conflit avec le ministère de l'administration territoriale. Et la formation se déchire aussi dans des querelles autour de la légitimité de son leadership depuis des semaines.
20: Les prochaines législatives et municipales au Cameroun doivent avoir lieu l'année prochaine.
21: Et Maurice Kamto, pointe Jeune Afrique, est bien déterminé à ce que le MRC se présente à ces scrutins après le boycott opéré lors des précédentes élections en 2020. L'opposant en exil Issa Tchiroma Bakary a annoncé que ni lui ni son parti, le Front pour le Salut National du Cameroun, ne prendrait part à ces élections, ce qui place le MRC dans le fauteuil de principal adversaire du RDPC au pouvoir. Maurice Kamto n'a sans doute pas souhaité hypothéquer ce duel à venir, lequel pourrait le replacer comme principal adversaire du président Paul Biya.
20: Alors, question, ce départ est-il destiné à donner un nouvel élan à son parti ?
21: Eh bien, sans doute, estime Wakat Serra au Burkina Faso, la pression de l'administration étant devenue trop forte contre sa personne, Maurice Kamto n'avait d'autre option pour donner une chance de survie à sa formation politique que de rendre le tablier. Et c'est pour ne pas saborder les chances du MRC qui entend se mettre en ordre de bataille pour les prochaines élections de 2027 que le président et le premier vice-président ont quitté leur poste. Une stratégie qui pourrait bien être payante si une nouvelle convention était tenue bientôt comme le prévoit le parti. Reste, tempère Wakat Serra, reste que l'avenir ne s'annonce pas des plus roses pour le MRC tout comme pour les autres partis d'opposition. Le Cameroun de Paul Biya étant une terre plus ou moins hostile à quiconque qui refuse de marcher dans la direction du vent. Comme dans bien des pays sur le continent, poursuit Wakat Serra, l'opposition n'y est tolérée que lorsqu'elle ne s'oppose pas au pouvoir. Et le MRC doit trouver la stratégie pour non seulement continuer à exister, mais à chercher à conquérir le pouvoir d'État conformément à ses objectifs de parti d'opposition.
20: Pour le journaliste et analyste Albin Djilo, cité par le site Actu Cameroun, avec cette stratégie, Maurice Kamto est capable de surprendre ses adversaires et de rebattre les cartes politique.
21: Le RDPC, le parti au pouvoir, a semble-t-il choisi de reproduire le scénario de 2025, affirme Albin Gillot, en misant sur l'instrumentalisation de certains membres du MRC pour au final tenter de suspendre la participation du parti aux élections locales. Le régime démontre ainsi aux yeux d'une partie de l'opinion, poursuit le journaliste camerounais, qu'il considère Maurice Kamto comme son principal adversaire politique, une situation qui pourrait finalement faire le jeu de Kamto dans un pays où le bilan du régime suffit déjà à faire du simple rejet du système un puissant moteur électoral.
20: Enfin, une autre interprétation du départ de Kamto de la présidence de son parti pourrait être tout simplement la lassitude.
21: C'est du moins ce qu'avance l'observateur Palga. Sa vie d'opposant a été marquée par des bras de fer permanents avec le pouvoir de Yaoundé, alternant succès populaire, sévères déboires judiciaires et politiques et résidences surveillées. Alors peut-on parler de lassitude ? Eh bien peut-être que oui. Une chose est certaine, pointe encore le site burkinabé, le départ de Maurice Kamto ouvre une nouvelle période d'incertitude pour le MRC et soulève une question essentielle. S'agit-il d'un retrait tactique destiné à sauver le parti ou bien du geste donc d'un homme arrivé au bout de ses forces dans son interminable bras de fer avec le pouvoir de Yaoundé ?
20: Frédéric Couteau, l'intelligence artificielle dans la revue de presse internationale tout à l'heure avec cette question, l'IA est-elle un danger pour l'homme ?
21: Oui, il y a des risques de dérapage, des incidences se sont déjà produits. L'IA est-elle incontrôlable ?
20: Rendez-vous 9h15.
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20: À quelques semaines des élections de mi-mandat aux États-Unis, de nombreux sujets évoqués par Donald Trump sur la scène de la convention républicaine de Dallas et une promesse du président américain, un dividende de $5,000 par adulte en cas de victoire du parti républicain à ces élections. Donald Trump qui prédit que la guerre avec l'Iran s'arrêtera immédiatement après le scrutin. Pourtant, selon le Wall Street Journal qui cite les responsables américains, Donald Trump aurait été averti que la guerre pourrait au contraire durer jusqu'à la fin de son mandat. L'Iran affirme avoir attaqué ces dernières heures plus d'une dizaine de navires qui tentaient de franchir le détroit d'Ormuz. Conséquence de ces violences, le cours du pétrole est toujours très haut. Ce jeudi, le Brent dépassait les $100 à l'ouverture des bourses asiatiques. 4 morts à Gaza cette nuit, tous de la même famille. Conséquence d'une frappe israélienne dans le secteur de Betlaya, dans le nord de l'enclave palestinienne. En Ukraine, 5 morts annoncées ce matin dans la région de Soumy après des frappes russes. De son côté, la Russie affirme avoir été visée hier par un drone ukrainien à 3000 km de la frontière. Un tir à longue portée à l'origine d'un incendie sur un site industriel de l'Oural. Et puis l'exposition de la tapisserie de Bayeux ouvre aujourd'hui ses portes au public au British Museum de Londres. C'est notre dossier à 9h. Ça se passe à Paris, au Grand Palais, jusqu'à ce soir, le tout premier sommet international sur l'espace. Dirigeants, entrepreneurs, agences spatiales du monde entier, et notamment agences sénégalaises d'études spatiales. Ils sont tous présents à ce sommet. Maram Kéré est le directeur général de cette agence sénégalaise. En 2024, cet astronome a déjà réussi à faire lancer dans l'espace un tout premier satellite sénégalais. Aujourd'hui, il veut que le Sénégal construise lui-même ses satellites et qu'un jour, peut-être, il les lance depuis son propre territoire. Christophe Boisbouvier a rencontré Maram Kéré au Grand Palais. Entretien.
0: Maram Kéré, bonjour.
2: Bonjour.
0: Que répondez-vous à ceux qui disent que les 500 millions de dollars investis tous les ans en Afrique dans le spatial seraient mieux utilisés dans la construction de routes, d'écoles et d'hôpitaux ?
2: Ben écoutez, déjà vous parlez de construction de routes, il s'agit de l'aménagement du territoire et la meilleure façon d'aménager nos territoires aujourd'hui, c'est de prendre de la hauteur, c'est-à-dire être depuis l'espace, avoir une vue sur ces territoires. Donc l'utilisation du spatial se justifie pleinement pour la construction de routes et le monitoring après des travaux. Deuxièmement, quand il s'agit d'hôpitaux, c'est la santé, c'est une priorité pour l'Afrique, certes, mais aujourd'hui, on sait que le développement de la santé passe par le développement de la télémédecine et investir dans le spatial, c'est une réponse concrète à l'utilisation de la télémédecine pour se départir des problèmes de distance que nous avons aujourd'hui sur le continent. Donc, c'est juste une question de perspective. Le spatial aide à résoudre toutes ces questions et nous devons peut-être renforcer même l'investissement.
0: Et pour l'amélioration des rendements agricoles, pour l'anticipation des sécheresses et des inondations, ça peut servir ?
2: Ben écoutez, tout à fait. Aujourd'hui, on parle d'agriculture intelligente. Je donne le cas du Sénégal. Nous sommes en train de mettre en œuvre un projet avec le soutien de la Banque Ouest-Africaine de Développement. Ce projet a pour motivation le développement de l'agriculture intelligente partout sur le territoire. la gestion de la transhumance. Aujourd'hui, quand vous surveillez le bétail, il faut une vue globale également. Et la surveillance donc des sols. Et donc, toutes ces questions liées à l'agriculture trouvent une réponse pertinente dans l'utilisation des satellites. Les capteurs nous permettent de détecter la qualité des plantes, la qualité des sols et ne plus attendre la saison des pluies, qui est aujourd'hui très éphémère, moins de 3 mois pour certaines régions, mais plutôt anticiper grâce à une bonne météorologie qui dépend aujourd'hui des données satellitaires.
0: Alors, vous parlez de la connexion à Internet, notamment pour les centres de santé et la télémédecine, mais pour cela, on a déjà les câbles sous-marins, non ?
2: Oui, mais les câbles sous-marins n'arrivent pas à toutes les zones. Et aujourd'hui, on a pas mal d'endroits qu'on appelle des zones blanches où vous ne pouvez pas avoir cette connectivité. Le satellite permet d'accéder, en tout cas, à ces dernières zones reculées où la connexion câblée ne peut pas arriver. Donc, aujourd'hui, c'est complémentaire. Nous devons faire en sorte que la distribution donc, de la connexion soit équitable et que chaque citoyen, où que ce soit dans le territoire national, puisse avoir accès à ces services. Et ça, c'est le satellite qui nous permet de compléter donc, les manquements liés à la connexion câblée.
0: Il y a déjà une trentaine de pays africains qui ont fait lancer dans l'espace une soixantaine de satellites civils. Mais ça coûte cher, non seulement pour payer les sociétés étrangères qui lancent ces satellites, mais aussi pour exploiter les données. Pourquoi les pays africains n'arrivent-ils pas à mutualiser toutes ces dépenses ?
2: Et écoutez, c'est la dynamique dans laquelle nous sommes. Aujourd'hui, l'Afrique réagit de cette façon en créant l'agence spatiale africaine qui permet de coordonner les ressources, les synergies. Ça ne remplace pas du tout les efforts nationaux, mais ce qu'il faut savoir, c'est que l'Afrique a pris le train en marche depuis pas très longtemps. Et aujourd'hui, nous sommes non seulement dans la phase de structuration au niveau national, mais au niveau continental, les collaborations se multiplient. Beaucoup de projets satellitaires sont développés entre plusieurs États. Je cite l'exemple aujourd'hui d'un projet sur lequel nous sommes au Sénégal avec le Rwanda, le Kenya et le Ghana. Et donc, ça montre en fait cette dynamique de mutualiser les efforts et les ressources. Et ça, je pense que c'est ce qui va continuer avec le démarrage des activités de l'Agence spatiale africaine.
0: Maram Kéré, vous rentrez de Pékin et de nombreux satellites africains sont financés par la Chine, notamment, pas seulement d'ailleurs, hein, par la Russie, par les États-Unis, par l'Europe. Est-ce à dire que l'Afrique est sous leur dépendance technologique, financière ?
2: Non, l'Afrique n'a aucune ambition d'être sous la dépendance de qui que ce soit dans le domaine du spatial. C'est une question de souveraineté. Chaque État est libre de choisir ses partenaires. Aujourd'hui, le spatial est un chantier extrêmement vaste. Nous avons aujourd'hui rejoint les accords Artemis avec les États-Unis pour le retour de l'homme sur la Lune. Nous avons rejoint le projet de station orbitale lunaire de la Chine. C'est pour dire qu'il y a de la place pour tout le monde et nous travaillons juste avec les meilleurs. Ce que nous souhaitons aujourd'hui, c'est de pouvoir faire de notre pays une nation spatiale et nous travaillons avec les meilleurs partenaires où qu'ils soient.
0: Dernière question. Aujourd'hui, les satellites africains sont lancés depuis l'étranger, hein, depuis Kourou, par exemple, en Guyane française. Quand est-ce que l'Afrique va pouvoir se doter de sa propre base de lancement ?
2: Il y a eu des initiatives dans le passé et il faut rappeler aujourd'hui qu'une base a déjà existé au Kenya, par exemple, avec le soutien de l'Agence spatiale italienne. Nous sommes dans la dynamique de multiplier les bases au niveau du continent africain. Djibouti est sur un projet et la réflexion est menée également au niveau du Sénégal actuellement. Il faut être sur la côte avec une façade sur l'océan et aujourd'hui le Sénégal est en train donc d'étudier cette possibilité. Djibouti étudie et le Kenya est en train de réactiver sa base avec le soutien de l'Agence spatiale italienne. Donc cette ambition, elle est là et je pense que ça ne devrait pas tarder que l'Afrique puisse lancer depuis son propre continent.
0: Et vous avez trouvé déjà un site entre Dakar et Saint-Louis ?
2: Pour le moment, c'est confidentiel. Nous sommes dans la phase de réflexion et nous espérons en tout cas pouvoir déterminer un site de lancement, pourquoi pas offshore.
0: Maram Kéré, merci.
2: C'est moi qui vous remercie.
20: Le directeur général de l'Agence sénégalaise d'études spatiales, il répondait à Christophe Boisbouvier. Maman, on vous retrouve comme chaque jour avant le journal de 7h temps universel. Ce matin, vous nous dites qu'au Gondwana, il y a de l'argent frais en stock pour les élus.
1: Oui, c'est très simple. Pour éviter que nos élus ne soient tentés par les enveloppes suspectes, les valises pleines ou les mallettes diplomatiques un peu trop généreuses, on leur donne directement de quoi vivre comme des boss. Parce qu'un boss, ça ne se corrompt pas. Un boss, ça se respecte. On appelle ça les frais de représentation. Mais attention, ce n'est pas de l'argent de poche. Non, c'est de l'argent de prestige. Mais d'abord, soyons bien clairs, il ne faut pas confondre frais de représentation et frais de campagne. Ben oui, ce n'est pas parce qu'il y a le verbe représenter dans représentation que tu dois croire que c'est de l'argent pour que tu puisses te représenter aux prochaines élections, toi aussi. Non, c'est pour que tu puisses représenter le Gondwana, que tu puisses porter très haut le nom de notre beau pays. Grâce à ces frais de représentation, nos honorables élus peuvent ainsi valablement représenter la nation dans des restaurants où tu as besoin d'avoir une maîtrise en latin pour comprendre les noms des plats qui sont sur le menu. Nos chers élus, très très chers élus, peuvent et doivent aussi acheter des costumes 3 pièces et des mocassins pour aller voter des lois qu'on leur a dit de voter sain de leur écharpe d'élus de la nation. Les frais de représentation servent aussi à organiser des séminaires de réflexion sur la démocratie participative et la dette souveraine, de préférence dans des hôtels 5 étoiles avec piscine à débordement et buffet à volonté. Attention, ces frais ne sont pas là pour se faire plaisir, hein. Non, ils sont là pour protéger la République. Parce qu'un élu mal habillé, affamé, sans chauffeur, eh ben c'est un élu vulnérable, une proie pour les méchants du film. Tandis qu'un élu bien nourri, bien logé, bien sapé, bien parfumé, c'est un élu incorruptible. Dites-vous bien qu'il le fait pour vous. Bah oui, pour représenter le peuple, pour éviter la tentation, pour rester bien aux frais de la princesse. Mais pour bien représenter le peuple, il faut le survoler, littéralement. C'est pourquoi nos élus voyagent beaucoup, tout le temps, partout, en business class, à vie, siège inclinable, champagne à l'embarquement, coussin en plume de paon et hublot panoramique pour admirer la démocratie de très très haut. Et ces voyages sont toujours officiels, hein ? Non, ne commencez pas avec vos cancanements habituels acides et stériles. Ce n'est pas des voyages de vacances, c'est des missions d'observation comparative des modèles de gouvernance tropicale et tempérée. Nos élus vont à New York pour étudier les relations bilatérales. Ils vont à Tokyo pour renforcer les liens parlementaires, à Genève pour participer à un colloque sur la transparence budgétaire. Et quand on leur demande mais pourquoi vous voyagez autant ? Ils répondent comme le loup au petit chaperon rouge, mais c'est pour mieux vous servir, vous la nation. Allez, je vous laisse, hein, parce que j'ai un avion à prendre pour mon week-end à Zanzibar. Ne vous inquiétez pas, c'est dans mes frais de représentation. À lundi.
20: Merci Maman. Et à lundi, RFI, le journal à suivre dans 2 minutes.
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28: Einen schönen guten Morgen aus Berlin. Bernhard Kempf heute für Sie am Mikrofon an diesem Donnerstag. Schön, dass Sie wieder mit dabei sind. Haushaltswoche, vorletzter Tag heute, bevor dann morgen die Schlussberatungen in erster Lesung zu Ende gehen. Ja, wie sehr die Wahl in Sachsen-Anhalt und der Wahlerfolg der AfD die bisherigen Debatten geprägt haben, das war gestern zu sehen und auch zu hören beim Schlagabtausch zwischen AfD-Chefin Alice Weidel und dem Bundeskanzler. Und das könnte heute so weitergehen. Gleich geht's um den Etat des Innenministeriums von Alexander Dobrindt. Der soll im kommenden Jahr wachsen und zwar um gut 950 Millionen Euro auf 16,7 Milliarden Euro. Hintergrund ist die aktuelle Bedrohungslage. Wir erinnern uns an den mutmaßlichen Drohnenanschlag am Flughafen Leipzig-Halle. Ja, und dann sind wir auch schon wieder bei der AfD, denn die kritisiert beim Thema innere Sicherheit. Trotz der höheren Ausgaben verzeichnet Deutschland einen starken Anstieg der Kriminalität. Und das, sagt die AfD, sei ganz klar die Folge einer verfehlten Migrationspolitik. Ein Vorwurf, dem sich ganz sicher nicht nur Redner der Regierungsfraktionen in dieser kommenden Debatte entgegenstellen dürften. Die Sitzung ist eröffnet. Damit gebe ich ab. Das Wort hat die Bundestagspräsidentin Julia Klöckner.
8: Gewählt werden. Der Abgeordnete Thorsten Frey soll als persönliche Stellvertretung des Abgeordneten Dr. Günther Grings gewählt werden. Der Abgeordnete Dr. Matthias Middelberg soll als Nachfolger für den ehemaligen Abgeordneten Andreas Jung als persönliche Stellvertretung des Abgeordneten Felix Schreiner gewählt werden. Der Abgeordnete Klaus Mack soll als Nachfolger für den Abgeordneten Dr. Matthias Middelberg als persönliche Vertretung des Abgeordneten Dr. Hendrik Hoppenstedt gewählt werden. Es hat sich jeder alles gemerkt. Und ich gehe davon aus, dass Sie einverstanden sind. Das ist so der Fall. Dann sind die Kollegen gewählt. Es geht weiter. In den Beirat für Fragen des Zugangs zur Eisenbahninfrastruktur soll auf Vorschlag der Fraktion Die Linke der Abgeordnete Vinzenz Glaser als Nachfolger für den Abgeordneten Luigi Pantisano mit persönlicher Vertretung durch den Abgeordneten David Schliesing gewählt werden. Auch hier sehe ich und höre ich keinen Widerspruch. Dann ist der Kollege gewählt. Und es geht noch einmal weiter. Schließlich sollen in den Stiftungsrat der Stiftung Flucht, Vertreibung, Versöhnung auf Vorschlag des Beauftragten, bitte noch ein bisschen um Aufmerksamkeit, weil es ja auch um Zustimmung geht, auf Vorschlag des Beauftragten der Bundesregierung für Kultur und Medien und als Vertreterin des Auswärtigen Amtes Frau Anke Reifenstuhl, als Nachfolgerin für Frau Anna Bartels und als Vertreterin des Bundesministeriums des Innern Frau Dr. Christiane Schwarte, als Nachfolgerin für Frau Annegret Korff als stellvertretende Mitglieder gewählt werden. Auch hier sehe und höre ich keinen Widerspruch, dann sind die genannten Personen hiermit gewählt. Und schließlich informiere ich noch über zwei nachträgliche Ausschussüberweisungen. Interfraktionell besteht Einvernehmen, den bereits überwiesenen Gesetzentwurf der Bundesregierung auf den Drucksachen 6133 und 6668 zur Umsetzung einer europäischen Richtlinie zum strafrechtlichen Schutz der Umwelt und weiterer Gesetze zusätzlich dem Ausschuss für Umwelt, Klimaschutz, Naturschutz und nukleare Sicherheit zu überweisen. Der Gesetzentwurf der Bundesregierung zur Reform der Notfallversorgung auf Drucksache 6808 soll zusätzlich dem Innenausschuss überwiesen werden. Sind Sie damit einverstanden? Ich sehe und höre keinen Widerspruch. Dann sind diese Überweisungen beschlossen. Liebe Kolleginnen und Kollegen, bevor wir jetzt mit den Haushaltsberatungen fortfahren, möchte ich noch zwei Punkte ansprechen. Einmal unseren stenografischen Dienst. Der sorgt dafür, dass aus dem hier gesprochenen Wort das Gedächtnis unserer parlamentarischen Demokratie wird. Und die Stenografen bei uns machen das, will ich mal sagen, sehr meisterlich. Und zwei von ihnen machen das meisterlich im wahrsten Sinne des Wortes. Unser Bundestagsstenograf Olaf Röttgen ist nämlich deutscher Meister geworden. Und Vizemeisterin wurde seine Kollegin und es geht weiter mit dem Applaudieren. Vizemeisterin wurde seine Kollegin Annemarie Mersch. Und wie es der Zufall will, sitzen die beiden dort. Und diese Worte halten die beiden übrigens gerade auch stenografisch fest, genauso wie die jetzige Gratulation. Deshalb nochmal herzlichen Glückwunsch im Namen des Hauses, denn den Meistertitel gab es übrigens in der Kombinationsauswertung. Man lernt echt immer dazu, deutsche und englische Stenografie sowie Texterfassung und Textbearbeitung. Und ich will noch eins zum Schluss ergänzen, dass beide auch international erfolgreich sind bei den diesjährigen Weltmeisterschaften im Juli in Liverpool. Liverpool belegten sie wieder Plätze unter den Top Ten. Und der Parlamentarismus, wie gesagt, er lebt ja vom gesprochenen Wort, aber auch davon, dass selbst in der lebhaftesten Debatte alles festgehalten wird, nämlich schnell, präzise, professionell. Und dafür steht unser gesamter stenografischer Dienst. Und deshalb ans gesamte Team an dieser Stelle mal ungewöhnlicherweise ganz herzlichen Dank. So, und jetzt noch eine letzte Bemerkung, die nicht ganz unwichtig ist. Wir haben alle Handys in der Tasche, in der Regel haben wir ja die dabei. Die werden sich heute melden um 11 Uhr. Es ist heute der bundesweite, vielleicht auch vorher schon, klar, heute ist der bundesweite Warntag. Im Bevölkerungsschutz seit 2020 gibt es diesen Warntag und er ist wirklich auch wichtig zur Warnung der Bevölkerung vor akuten Gefahrensituationen. Und wir wollen natürlich sowas auch testen. Und voraussichtlich um 11 Uhr werden wir alle entsprechende Probewarnmeldungen auf unseren Handys und anderen digitalen Endgeräten erhalten. Das wird ein sehr hörbarer Alarmton sein. Und deshalb bitte schalten Sie nachher zügig diesen Ton ab. Man kann ihn abschalten. Und falls man das nicht findet, gerne den Nachbarn fragen, damit wir die Debatte dann auch schnell nachher fortsetzen können. Gegebenenfalls werden wir dann auch, je nachdem, wer am Reden ist, das ist ja dann auch immer die Anfrage, werden wir die Zeit dann auch natürlich berücksichtigen. Ich erinnere auch daran, dass in Berlin die Warnsirenen so getestet werden, wie sie bei besonderen Gefahrenlagen zum Einsatz kämen. Also hoffen wir, dass alle Tests gut verlaufen. Es wird eine kurze Unterbrechung dann geben, die nehmen wir aber in Kauf. Und so kann ich überleiten zu unserer Haushaltsdebatte. Für die heutige Aussprache haben wir eine Redezeit von insgesamt.
28: Ja, Sie haben es gehört, die Bundestagspräsidentin hat noch mal darauf hingewiesen, heute an diesem Donnerstag ein Warn-Alarmtag. Das werden Sie zu Hause oder wo immer Sie uns hören natürlich auch mitbekommen. Um 11 Uhr wird es dann laut, dann werden die Handys kurz vibrieren. Aber das hat einen guten Zweck, denn es soll getestet werden, ob wirklich im Fall einer Katastrophenlage dieses System auch funktioniert. Jetzt aber sind wir mittendrin oder fang an mit der Debatte am Rednerpult Bundesinnenminister Alexander Dobrindt von der CSU.
6: Ziel von Cyberangriffen. Wir sind tägliches Ziel von Spionage. Wir sind tägliches Ziel von Desinformation. Wir sind nicht im Krieg, aber wir sind tägliches Ziel hybride Kriegsführung. Diese Kriegsführung, sie zielt auf das, was uns zusammenhält. Und deswegen müssen wir die Absicht dahinter klar benennen. Sie zielt auf unsere Infrastruktur, aber sie soll die Köpfe unserer Menschen treffen. Das ist der entscheidende Frontverlauf unserer Zeit. Es geht um Destabilisierung unserer Gesellschaft, unseres Landes. Und diese Koalition, sie stellt sich dieser Bedrohung, sie stellt sich ihrer Verantwortung und sie stellt sich mit diesem Haushalt für Sicherheit, Stabilität und Resilienz auf in unserem Land. Und dabei geht es unseren Gegnern nicht darum, uns militärisch zu besiegen, aber es geht ihnen darum, uns gesellschaftlich und politisch zu bezwingen. Und dabei agieren Sie analog und digital, und jedem muss bewusst sein in diesem Land, dass die Bedrohungslage hoch ist. Sie ist hoch und sie kommt von unterschiedlichen Seiten. Der Drohnenangriff von Leipzig, er ist kein singuläres Ereignis. Er steht im Zusammenhang mit vielen anderen Ereignissen. Der Terroranschlag eines Islamisten auf den CSD in Berlin, die Anschläge auf unser Stromnetz, die Cyberangriffe auf unsere Verwaltung. Diese Angriffe, sie haben alle eines gemeinsam. Sie sollen das Vertrauen in den Staat und die Funktionsfähigkeit unserer Gesellschaft zerstören. Aber darauf haben wir eine klare Antwort. Wir benennen die Täter, wir schärfen die Sicherheitsarchitektur und wir stärken die Resilienz in unserem Land. Das ist unsere Antwort gegenüber den Bedrohungen. Und dabei setzen wir um, liebe Kolleginnen und Kollegen, was über Jahre sicherheitspolitisch nicht möglich war. Das betrifft die digitalen Ermittlungsbefugnisse. Das betrifft die Modernisierung des Bundespolizeigesetzes. Das betrifft die aktive Cyberabwehr. Das betrifft das Kritisschutzgesetz. Das betrifft natürlich auch die Nachrichtendienstreform. Wir machen aus den Nachrichtendiensten echte Geheimdienste. Darum geht es. Nachrichtendienste werden zu Geheimdiensten weiterentwickeln. Wir stärken unsere Fähigkeiten. Wir stoppen unsere Angreifer. Wir stören ihre Möglichkeiten. Das ist die aktive Sicherheitspolitik dieser Koalition. Darum geht es. Wir werden stärker gegenüber jeglicher Bedrohung in diesem Land. Und meine Damen und Herren, in Anbetracht dieser Bedrohungslage, der ständig steigenden Gefahrenlage, rate ich dringend allen dazu, ihre Äußerungen in den vergangenen Monaten gegenüber der Stärkung unserer Sicherheitsarchitektur noch mal zu überdenken. Ich rate dringend, darüber nachzudenken, ob das, was Sie gegenüber all dem, was wir an Fähigkeitsaufbau gerade unternehmen, mit den Ermittlungsbefugnissen, mit der aktiven Cyberabwehr, mit den Nachrichtendiensten. Vielen Dank. Ja, die Grünen, Sie haben die digitalen Ermittlungsbefugnisse in den vergangenen Wochen als freiheitsfeindlich bezeichnet. Sie sollten darüber nachdenken. Die IP-Adressenspeicherung, Sie haben sie als anlasslose Massenüberwachung bezeichnet. Die Reform der Nachrichtendienste, ja, Frau Bünger, wenn Sie zwischenrufen, Sie haben das als Angriff der Grundrechte bezeichnet. Sie sollten darüber nachdenken. Verfassungsschutz nicht mit Verfassungsfeinden verwechseln. Straftaten verhindern, anstatt Straftäter schützen. Darum geht es doch. Sicherheitsbehörden sind nicht die Gefahr in unserem Land, sondern sie schützen unsere Freiheit. Das sollten Sie verstehen. Ja, wir bauen die tragenden Säulen der Sicherheitsarchitektur neu auf. Und wir haben in den vergangenen Monaten dafür die Grundlagen gelegt mit dem gemeinsamen Abwehrzentrum gegen hybride Bedrohungen, mit dem gemeinsamen Drohnenabwehrzentrum, mit der Drohnenabwehreinheit bei der Bundespolizei, mit Forschungseinrichtungen für moderne Drohnensicherheit. Und das ist alles keine Fiktion, sondern das sind die sicherheitspolitischen Entscheidungen, die diese Koalition getroffen hat. Und deswegen will ich an der Stelle auch ein deutliches Dankeschön sagen an die Kolleginnen und Kollegen, die daran mitgewirkt haben im Innenausschuss. Alexander Throm und Günter Kring, Sebastian Fiedler, Sonja Eichwede und die Berichterstatter im Haushaltsausschuss, Klaus-Peter Wilsch und Martin Gerster. Ihr habt Unglaubliches in den vergangenen Monaten an Sicherheitsarchitektur in Deutschland geschaffen, was Jahrzehnte, muss man sagen, in der politischen Debatte umstritten war. Wir rüsten uns in der Tat gegenüber den aktuellen Bedrohungen. Wir rüsten auf und wir setzen uns zur Wehr. Herzlichen Dank dafür. Und ich will in diesem Zusammenhang auch einen Punkt sehr deutlich ansprechen, weil er in der Debatte auch gestern eine große Rolle gespielt hat. Ich habe vorhin gesagt, wir benennen klar auch die Täter. Und das Benennen der Täter heißt, dass im Fall Leipzig das eindeutig eine Zuweisung an Russland möglich und notwendig war. Und liebe Freunde, wer dann nach Drohnen, nach Bomben, nach Agenten, nach Leipzig ständig nach Beweisen ruft und dabei Belege bewusst ignoriert, der zeigt keine gesunde Skepsis, sondern der betreibt kranke Sabotage. Das ist das, was dahinter steht, hinter diesen ständigen Fragen. So, Sie rufen nämlich ständig nach Beweisen, und sie ignorieren schlichtweg die Belege. Und wer bei einem russischen Angriff nach Beweisen ruft, bei einer russischen Lüge, aber einfach den Daumen hochstreckt, der sucht nicht nach der Wahrheit, der versucht, die Wahrheit zu vertuschen. Es geht um einen Persilschein für Putin, den geben wir ihm aber nicht, meine Damen und Herren. Wir haben eine weitere große Aufgabe in diesem Land, an der wir seit Beginn auch dieser Wahlperiode arbeiten. Wir arbeiten an der Migrationswende. Wir haben aus der Migrationswelle eine Migrationswende gemacht. Die Zahlen sind eindeutig. 75% weniger Asylerstanträge als 2024. Das ist das Ergebnis von Kontrolle, Kurs und klarer Kante. Sie können heute die neuen Zahlen lesen. Deutschland ist innerhalb der Europäischen Union nicht mehr Zielland Nummer 1 für illegale Migration, sondern wir sind auf Nummer 4 runtergerutscht. Das ist das Ergebnis unserer Politik nach Frankreich, Italien und Spanien. Das ist das, was diese Koalition möglich gemacht haben. Wir haben in der Tat aus der Migrationswelle eine Migrationswende gemacht und sind erfolgreicher als alle anderen Länder in Europa. Und das ist der Grund, warum wir die Grenzkontrollen jetzt auch verlängert haben über den 15. September hinaus. 60.000 verhinderte illegale Einreisen seit Beginn dieser Wahlperiode. 11.600 vollstreckte Haftbefehle an unseren Grenzen. 1.700 festgenommene Schleuser an unseren Grenzen. Das ist das Ergebnis unserer Politik. Und die gehen wir auch auf europäischer Ebene konsequent weiter mit dem gemeinsamen europäischen Asylsystem, mit der Ausweitung auch der Rückkehr, um das deutlich auch zu sagen. Wir haben im ersten Jahr dieser Koalition dafür gesorgt, dass erzwungene und geförderte Rückkehr deutlich ausgebaut worden ist. 42.000 Menschen, die keinen Asylgrund haben in Deutschland, zurückgeführt in ihre Heimatländer. Auch das ist der Erfolg dieser Koalition, liebe Freunde. Und wir werden dieses Asylsystem auf europäischer Ebene auch weiter stärken und mit Drittstaaten Vereinbarungen organisieren, die es möglich macht, dass wir Return-Hubs aufbauen in Drittstaaten. Was soll denn daran falsch sein? Es sind doch die Schlepper, es sind doch die Menschenhändler, es sind doch die Schleuser, die die Leute auf diesen gefährlichen, oft tödlichen Weg bringen. Und unsere Antwort darauf heißt Return-Hubs, damit man, wenn man in Deutschland keinen Asylgrund hat, hier auch nicht bleibt, sondern zurückgeht in ein Drittland außerhalb der Europäischen Union, wenn man nicht in sein Heimatland abgeschoben werden kann. Das ist konsequente Politik gegen alle Schleuser, kriminellen Banden und Schlepper, die dieses üble Geschäft betreiben. Das gehen wir konsequent weiter. Und meine Damen und Herren, lassen Sie mich doch auch das noch sagen. Es war gestern deutlich, es wird heute deutlich, es wird auch morgen in der Debatte deutlich werden. Die Grenzziehung in diesen Debatten im Rahmen der Haushaltsberatung, sie läuft zwischen Sicherheit und Unsicherheit. Unsicherheit mit denen, die Russlands Verantwortung leugnen, die unsere Wehrfähigkeit nicht stärken, die unsere Resilienz schwächen, und diejenigen, die Sicherheit in Deutschland durch die politische Mitte schaffen wollen, durch Kontrolle, Kurs und klare Kante. Wir stellen uns dieser Verantwortung und wir stellen uns auch dieser Auseinandersetzung. Herzlichen Dank.
28: So, innere Sicherheit, das wissen wir, ist ein wichtiges Thema. Es geht um die Frage von Drohnenangriffen, es geht um Cyberangriffe. Erst kürzlich haben Cyberkriminelle hier in Berlin zwei Senatsverwaltungen gehackt. Ja, und weil der Berliner Senat sich geweigert hatte, ein Lösegeld zu zahlen, haben die Täter anschließend die Daten wie angekündigt und angedroht im sogenannten Darknet veröffentlicht. So, wir sind weiter in der Aussprache, Bereich Inneres, und da hat jetzt das Wort Gottfried Curio für die AfD.
9: Sehr geehrte Präsidentin, meine Damen und Herren, eins vorweg, Herr Minister, wer die Frage nach Beweisen als Sabotage bezeichnet, da riecht wohl jeder die Abwehr von Aufklärung. Meine Damen und Herren, ein Haushalt von über 550 Milliarden und über 200 Milliarden neuen Schulden, trotz der höchsten dem deutschen Volk je abgepressten Steuereinnahmen, für 2030 geplante 3.000 Milliarden Schulden. Um Ihre falsche Politik am Laufen zu halten, ist das definitiv zu viel, meine Damen und Herren. Der Staat wird für fremde Interessen ausgeplündert, die wertschöpfende Mitte brutal geschröpft. 25 Milliarden für illegale Migranten, gesamtwirtschaftlich das Doppelte. Sowie hohe zweistellige Milliardenbeträge für Entwicklungshilfe, EU, Ausländerbürgergeld, Ukraine, Klima und Transformation. Dafür sollen die Deutschen dann bis 70 arbeiten. Und von wegen, sie leben ja auch länger. Dass moderne Medizin 85-Jährige noch bis 90 am Leben erhält, heißt auch nicht, dass 70-Jährige die körperliche Leistung von 65-Jährigen haben. Ihre vorsätzliche Veruntreuung des Volksvermögens, dafür sollen sich die Leute im Alter schinden. Wie unfassbar menschenverachtend und mies ist denn das, meine Damen und Herren? Und um die Veruntreuung zu finanzieren, gibt's neue Steuern. Plastik, Zucker, Tabak, Alkohol. Bei der Gesundheit gibt's höhere Beiträge für höhere Beiträge weniger Leistungen. Alles, um immer weiter Milliarden ins Ausland zu verschenken. Inzwischen über 100 Milliarden für die Ukraine. Wer die Union wählt, wählt den Krieg, den fremden Krieg, für den ein schon da niederliegendes Deutschland weiter ausbieten soll. Bei Ihnen, Herr Kanzler Merz, ist jeder zweite Satz Ukraine, jeder dritte, die Deutschen sollen mehr arbeiten, mehr Milliarden fürs Ausland, aber die Deutschen schlechter stellen. Ihre Politik ist inländerfeindlich bis zum Exzess. Und der Lehrerpräsident schlägt Alarm. Das Frauenbild unter Migranten ist hochgefährlich. Mädchen werden schon an Grundschulen gemobbt. Muslimische Schüler terrorisieren Mitschüler und Lehrer laut Polizeistatistik jeden Tag 150 Angriffe und Drohungen. Eine kulturell vorgeprägte Gewaltaffinität zerstört unsere Schulen. Massenzuwanderung ist auch Messerzuwanderung, meine Damen und Herren. Laut Motra-Monitor ist knapp die Hälfte der Muslime unter 40 offen für den fundamentalistischen, extremistischen Islam. Sie machen das mit Fleiß irreversibel, mit dem gepushten Einbürgerungsrekord von weit über 300.000 Personen, obwohl sie wissen, dass massenhaft gefälschte Kurszertifikate im Umlauf sind, obwohl sie wissen, dass diese Leute natürlich nicht unsere Werte verinnerlicht haben. Rot-Grün findet Überfremdung toll. Die Union hat sich festgelegt, sie will künftig nur noch Mehrheitsbeschaffer für Rot-Grün sein. Handlanger der Totengräber Deutschlands. Diese Partei ist unwählbar, meine Damen und Herren. CDU-Spitzenmann Dennis Radke, Vorsitzender der christlich-demokratischen Arbeitnehmerschaft, sagt, Wattenscheid wird nie wieder aussehen wie früher. Es wird nie wieder ein Kino geben. Der letzte deutsche Metzger hat zugemacht und jetzt ist nur noch ein Halal-Metzger da. Daran wird sich nichts ändern. Für die CDU ist die Zerstörung

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1: 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Il est 18h à Paris, 16h en temps universel.
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1: Bonsoir à toutes et à tous. Je suis ravie de vous retrouver pour cette édition. À la une, l'Europe qui doit développer ses propres vols habités pour aller dans l'espace. C'est du moins ce que pense le président français, Emmanuel Macron. Il l'a dit ce jeudi à Paris, en clôture d'un sommet consacré justement à l'espace. Depuis hier, le président américain tente de mobiliser les électeurs à la convention du Parti républicain. Donald Trump, qui a aussi rendu hommage à Charlie Kirk, cette figure de la droite nationaliste qui avait contribué à sa réélection et qui a été assassinée l'an dernier. La tapisserie de Bayeux est exposée depuis ce matin au British Museum de Londres. Cette œuvre raconte la conquête de l'Angleterre par les Normands. Elle suscite un engouement exceptionnel chez les Anglais, vous l'entendrez. Et puis la flamme olympique a été allumée ce jeudi à Athènes en vue des Jeux olympiques de la jeunesse de Dakar qui débuteront le 31 octobre. Pour l'ancien champion Ibrahim Awad, c'est une fierté de ramener la flamme au Sénégal.
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1: Le sommet international dédié à l'espace s'est achevé ce jeudi à Paris. Cette réunion a notamment été l'occasion pour l'Union européenne de s'afficher comme un acteur de poids, un acteur important qui veut concurrencer les grandes puissances dans ce domaine. L'Europe espère avoir ses premiers vols habités d'ici 10 ans, Charlotte Cosset.
4: Face à la concurrence américaine, le président Macron l'assure, l'industrie européenne doit travailler de concert.
5: Si l'Europe ne joue pas ensemble, si elle ne joue pas ensemble pour sécuriser ses volumes, avoir cette visibilité et sécuriser ses lancements institutionnels, elle ne pourra pas construire sa compétitivité.
4: Un constat partagé par la commissaire européenne Ursula von der Leyen.
6: C'est pourquoi, en collaboration avec l'Agence spatiale européenne, nous nous engageons en faveur d'une nouvelle vision européenne de l'accès à l'espace, afin de regrouper la demande européenne et de jouer le rôle de client de référence pour les lancements européens. C'est ainsi que nous préservons la compétitivité du secteur du transport spatial en Europe et que nous conservons notre accès indépendant à l'espace.
4: Et pour rendre cette ambition concrète, l'Europe s'est dotée d'un nouveau fonds de 5 milliards d'euros pour investir dans les technologies stratégiques. La Commission a également proposé pour son prochain budget de long terme un financement 5 fois supérieur au précédent.
1: Précision signée Charlotte Cosset. Au moins 3 morts et 34 blessés dans une frappe russe en Ukraine. Une frappe sur un centre commercial dans la ville de Pavlograd, dans le centre-est du pays. Les rues étaient bondées à ce moment-là, a précisé le ministre ukrainien de l'Intérieur. Aux États-Unis, les républicains sont réunis depuis hier à Dallas, au Texas. Donald Trump organise ce rassemblement sur 2 jours pour mobiliser les électeurs à moins de 2 mois des élections de mi-mandat, des élections crucial, car c'est là que se joue le contrôle du Congrès américain. Le président a vanté son bilan. Il a aussi rendu hommage à Charlie Kirk, cette figure conservatrice de la droite nationaliste chrétienne qui a été assassinée par balle l'année dernière. Charlie Kirk, avec son organisation Turning Point USA, avait contribué à la réélection de Donald Trump, notamment en mobilisant les jeunes électeurs. Et un an après sa mort, son militantisme politique et son héritage demeurent, comme a pu le constater notre envoyé spécial Édouard Maille.
0: Parmi les nombreux vêtements rouges, la couleur des Républicains, Chris Ryan en porte un noir avec la figure de Charlie Kirk. Pour ce cadre du Parti Républicain dans le Massachusetts, le travail de Charlie Kirk auprès des jeunes était essentiel.
7: Ce n'est plus le Parti Républicain de nos parents ou grands-parents. Ce n'est plus seulement un parti de personnes âgées et blanches. Partout où je vais, je vois des gens de différentes origines, de différentes couleurs de peau, avec des parcours différents. Charlie Kirk y a contribué, notamment auprès de la génération Z et des millennials.
0: Charlie Kirk organisait notamment des débats avec des étudiants et pour James Ryan, ces discussions sont plus difficiles à trouver aujourd'hui.
8: Et c'était une bonne chose. C'est vraiment ce dont nous avons besoin. Au lieu d'avoir constamment un discours à sens unique, comme c'est le cas dans la majorité des médias.
0: Lors de sa prise de parole, Donald Trump lui a aussi rendu hommage et a dénoncé ceux qui s'étaient réjouis de sa mort.
9: Pendant un bref instant, la gauche radicale a laissé tomber son masque et vous avez vu qui elle était vraiment. Et aujourd'hui, ces mêmes personnes cherchent à prendre le pouvoir lors de cette élection et elles votent toutes démocrates.
0: La veuve de la figure conservatrice, Erika Kirk, était également dans la salle. Elle préside désormais l'organisation militante fondée par Charlie Kirk, organisation qui compte jouer un rôle clé dans les élections de mi-mandat. Édouard Maï, Dallas, RFI.
1: Au Yémen, les rebelles Houthis ont pris le contrôle de la ville de Mokhra sur la mer Rouge, une avancée notable dans leur progression vers le détroit de Bab el-Mandeb. Les affrontements entre forces pro-gouvernementales et rebelles pro-iraniens ont fait des centaines de morts depuis la semaine dernière. Au Mali, cette attaque ce matin contre un camp militaire de Diourra dans la région de Mopti, dans le centre du pays. Attaque revendiquée par les djihadistes du Jnim qui sont liés à Al-Qaïda et qui affirment avoir pris le contrôle du camp avant de repartir. Ce que confirment plusieurs sources locales à RFI. Il n'y a pas de bilan pour le moment, mais dans un communiqué diffusé à la mi-journée, l'armée malienne indique qu'une riposte est en cours.
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1: Après avoir passé près de 1000 ans en France, la tapisserie de Bayeux est exposée pour la première fois au Royaume-Uni. La colossale broderie de 70 mètres de long raconte la conquête de l'Angleterre par les Normands. Elle est exposée à Londres depuis aujourd'hui au British Museum et elle le sera jusqu'en juillet 2027. Mais l'événement affiche déjà complet jusqu'à la fin de l'année. Londres demandait depuis très longtemps à ce que la tapisserie traverse la Manche. C'est désormais chose faite et les premiers visiteurs mesurent l'ampleur de l'événement comme cette femme qui est venue habillée en robe du soir.
10: J'ai vraiment hâte et de penser à toutes ces femmes qui ont brodé cette tapisserie, leur art qui a tenu plus de 1000 ans. Je trouve cela vraiment merveilleux. Je me suis habillée exprès pour l'occasion. Je ne pouvais pas aller voir la tapisserie de Bayeux dans mes vêtements du quotidien. Après tout, je représente les Saxons et je viens dire à ces satanés normands qu'on n'a pas laissé tomber. Les Saxons sont toujours là. J'étais 45e dans la queue quand j'ai pris les tickets, donc je suis très surprise d'avoir réussi. Je veux voir la tapisserie depuis des années. J'ai tellement de livres qui en parlent, j'en ai même pris un avec moi qui explique tout scène par scène. Je lis des choses à son sujet depuis tellement longtemps, je crois que je vais être submergée par l'émotion maintenant que ça arrive pour de vrai. C'est un objet exceptionnel, c'est extraordinaire de voir un objet si vieux avec encore de telles couleurs et qui raconte une histoire aussi importante. Et c'est assez équilibré entre les Normands et les Anglais, en fait.
1: Des témoignages recueillis à Londres par Léa Boutin-Rivière. La cérémonie d'allumage de la flamme olympique s'est tenue aujourd'hui à Athènes. Cérémonie en vue des Jeux olympiques de la jeunesse. Les JOJ de Dakar débuteront le 31 octobre. La flamme a été remise au comité organisateur des JOJ. Pour son coordinateur, Ibrahim Awad, c'est beaucoup d'émotion. L'ancien champion d'Afrique du 400 mètres est impatient que la flamme arrive au Sénégal.
11: Venons de vivre à Athènes un moment fort d'émotion. Dès que nous arrivons à Dakar, demain soir, Le lendemain, après la présentation au chef de l'État et aux autorités, la flamme sillonnera le pays. 3600 kilomètres vont être parcourus à travers le Sénégal. Elle sillonnera partout, elle ira partout, elle ira dans les coins les plus reculés pour nous permettre véritablement de faire vivre encore, s'il était encore besoin, à cette jeunesse sénégalaise, au peuple sénégalais, cette ferveur que constituent les Jeux Olympiques de la jeunesse. Nous n'oublions pas l'Afrique, nous n'oublions pas les autres pays africains qui sont en train de vivre ce moment avec nous en ce moment, qui l'attendent avec ferveur et qui tous, pour un très grand nombre, se rendront à Dakar le 31 octobre.
1: C'est la fin de ce journal en français facile. Merci de l'avoir écouté.
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1: Bonjour, bonsoir à toutes et à tous. Bienvenue dans Radio Foot International. Alors, quel est le programme ? La Champions, évidemment, me direz-vous. Deuxième soirée hier, la troisième aujourd'hui. Incontournable. Oui, mais pas que. Marche pas seul, pas vraiment encore, mais de plus en plus quand même. Il, c'est Gianni Infantino, omnipotent président de la FIFA, omni drôle d'idée qui a fini par devenir omni critiqué et jour après jour omni lâché. Après la Suède, la Belgique, l'Italie, l'Angleterre, les Pays-Bas, l'Écosse, pour ne citer qu'elle, hein, parmi les 12 européennes, les fédérations européennes qui sont sorties du bois, aujourd'hui, la France, communiqué à la mi-journée de la 3F, pas de soutien à la réélection du Qataro-Americano-Suisse, à sa propre réélection, hein, donc en mars prochain. Tout sauf une surprise, même si le discours était tout autre il y a un mois encore. L'étau se resserre, Dominique Sévrac, bonsoir, inexorablement quand même autour de Gianni.
2: On l'espère, je ne suis pas sûr, mais on l'espère.
1: Oui, c'est assez... C'est le mot, c'est l'expression, mais enfin on verra si tout le monde est d'accord. Autant vous le dire tout de suite, ce sera également l'un de nos grands sujets de demain dans le Café des Sports. Et ouais, Gianni, quand même, en difficulté, ça se fait tout, pardon, ça se discute. Bon sinon, il y a du foot sur le terrain aussi, c'est mieux, et cette semaine, vachement bien même. Suite hier et ce soir encore de la première journée de la phase de poule de la Ligue des Champions, et pour l'heure, elle pourrait se résumer ainsi.
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1: Eh oui, les gros sont déjà là et les petits morflent. 6-1 pour Paris hier face au Slovan Bratislava, 5-1 côté Barça face au Feyenoord Rotterdam, et plus globalement, les cadors sont tous au rendez-vous, Arsenal, Liverpool, Manchester City mardi, et ce n'était pas toujours le cas d'entrée les saisons précédentes, Salim Bongali, non ?
4: Exactement, c'est comme quoi les gros ont réussi à appréhender désormais cette nouvelle formule. Prenons les points rapidement et après on verra.
1: Une fois la soirée d'hier débriefée, ben on parlera de celle du jour. Un poil moins attrayante quand même, soyons honnêtes, mais avec une constante des gros et des petits. Le Bayern face à Bodø/Glimt, tube de la saison dernière. Manchester United de retour face aux Azerbaïdjanais de Sabah. Et on n'oublie pas Lens, pas au mieux en ce début de saison, qui joue à Prague face au Slavia. David Lortolari, je ne vous demande pas devant quel match vous serez, vous, ce soir.
5: Ça sera comme Leipzig.
1: Olivier.
2: Il
1: m'a piégé. Ok, d'accord, je le note. Bon, ben voilà, Cédric De Oliveira est là aussi. Ah non, il n'est pas encore là, mais promis, il va arriver. Cédric De Oliveira, CDO, l'homme du PSG sur RFI, et bientôt des Bleus aussi. Il était au match hier au Parc des Princes. Pas un sommaire à niaiser, hein, encore une fois, David Finzel l'a co-concocté. Laurent Salerno va le réaliser, les cocos. 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
6: Avec mes collègues du comité exécutif, nous considérons que, d'une certaine manière, la confiance placée dans le président de la FIFA a été rompue. Que la façon dont nous envisageons la conduite du football mondial ne nous correspond plus. Et c'est la raison pour laquelle, à l'unanimité de ses membres, la Fédération française de football a décidé de retirer son soutien à la candidature de Gianni Infantino à la présidence de la FIFA.
1: C'est clair, c'est carré comme disent les jeunes. Philippe Diallo, ci-devant président de la Fédération française de football. Il y a un mois et demi, au sortir de la Coupe du Monde, il était plutôt infantinophile, encore, pour préserver les chances de la France, disait-on, candidate à la Coupe du Monde 2038. Vous m'arrêtez si je me trompe, mais il y avait de cela. Depuis, devant les cagades et autres déclarations de Gianni, le voilà devenu donc infantinophobe, comme beaucoup d'autres quand même. Ça commence à s'accumuler, Dominique.
2: Oui, alors, si on parle de la Fédération française, je trouve ça tardif, moi, Olivier. Vous avez égrené dans votre sommaire, qui était excellent, exceptionnel d'ailleurs, fantastique.
1: Comme d'habitude,
2: comme d'habitude. Mais bon, c'est ma rentrée, donc je remarque que ça n'a pas changé, vous êtes toujours aussi brillant. Et donc, vous avez égrené tous les pays européens qui ont déjà dit non, stop à Infantino. Et la France, qui est quand même une grande puissance, qui est 5 finales de Coupe du Monde sur les 24 28 dernières années, n'est pas attend que le train soit déjà lancé pour le prendre en marche. Donc, je trouve ça politiquement surprenant. C'est la preuve un peu d'un atermoiement et de lâcheté, je trouve, de la part du président et de son équipe. Et sinon, pour répondre sur le fond à votre question, pas de surprise sur le fait que l'Europe soit contre Infantino. Ça, c'est un mouvement qui est enclenché par Seferine et tous les soutiens de Seferine, notamment Nasser Al-Khelaifi. Après, toujours pareil. Moi, je connais toujours pas de candidat en face déclaré en face de Infantino. Ouais. Donc, pour pas être élu, il faut quand même qu'il y ait quelqu'un. Ça, c'est un peu le béaba. Sinon, s'il est tout seul, il va être élu, réélu.
5: C'est en mars, hein.
2: Et c'est en mars. 17, et deuxièmement, j'ai envie de dire, ici, on le sait bien, l'Afrique tient les clés du scrutin. Ouais.
5: C'est-à-dire que oui, on va y venir. Voilà, pour l'instant, on sait que face à Infantino, en quelque sorte, la fronde, c'est une douzaine de fédérations européennes, mais globalement l'Europe, même si elles ne sont pas toutes déclarées, des membres de la zone CONCACAF ou asiatique également. L'Afrique, on en parlera longuement demain, fait front. À l'unanimité, dit-on, on n'est pas obligé de le croire pour autant, d'après certains échos, mais bon, bref, alors qu'on accueille Cédric de Oliveira, même messieurs,
2: ah oui,
5: quand même.
2: Oui. Ah oui, ah oui.
5: Lui, vous voyez, mes titres, il n'aime pas, c'est pour ça qu'il vient après.
2: Oui. Ça c'est que c'est brillant, c'est déjà que c'est brillant.
5: Ouais. Bon, on va poursuivre le tour de table. Je résumais les forces en présence. Salim, sur ses soutiens contre Infantino. C'est plutôt, vous m'avez compris. Cette fronde anti-Infantino, la vague monte.
4: Oui, elle existe. Vous avez évoqué la liste des noms européens. J'attends de voir parce que vous avez l'Union européenne, l'UEFA, pardon, qui s'est exprimée, Čeferin. Vous avez cette douzaine de pays également qui s'est exprimée. Je rappelle qu'on parle de douzaine. Il en reste donc encore 39 en Europe, hein, qui eux ne sont pas exprimés, des plus petits, mais qui ont le même pouvoir que la France, la même puissance de vote.
5: Une fédération, une
4: voix.
5: Voilà.
4: Donc j'attends de voir s'il y a réellement une unité pareille en Afrique aussi. Alors je rappelle que Samuel Eto'o, le Cameroun, hein, et vous en parlerez, a été très clair, soutient lui Infantino. Donc vous voyez, vous parlez
7: de... Il n'est pas le seul.
4: Vous parlez d'unité africaine, ben là, typiquement, le Cameroun a dit non, nous, on soutient Gianni Infantino. Il y en a d'autres, j'en suis intimement persuadés, qui ne parlent pas, mais qui ont pareil la même puissance de voix, et qui vont soutenir Infantino, parce qu'encore une fois, il y a un soutien financier aujourd'hui de la part de la FIFA, et qui est-ce qui va demain arriver à la place d'Infantino et garantir cette même manne financière? Je ne sais pas, il n'y a pas de nom aujourd'hui, donc... Pardon, mais si vous êtes une petite fédération, aujourd'hui vous dites, attends, moi je m'en fiche, alors c'est terrible, hein, mais je m'en fiche que demain Infantino ait cette position, etc. Moi, il me garantit tant de millions à ma fédération, tant de millions pour dépenser et développer mon football local, pourquoi j'irais voter pour quelqu'un d'autre?
2: C'est triste qu'il n'y ait pas de nom. C'est vraiment triste qu'il n'y ait pas
4: de nom. Mais parce qu'il n'y a personne, qui sort du bois, c'est ça
5: un peu,
4: le problème.
5: C'est un peu risqué. Mais on parle du Canadien, le président de la zone.
4: D'ailleurs, on aura l'occasion de le présenter un peu plus tard aussi. C'est loin d'être un saint, d'ailleurs. Loin d'être un saint.
8: Est-ce qu'on peut être un saint et être président de la FIFA? C'est une vraie question.
5: Est-ce qu'on peut être un saint au sommet du football mondial?
8: En même temps, tu peux sortir du bois, c'est quand même risqué si tu vas là.
2: Certes.
8: Alors que t'as pas tous les soutiens.
2: J'aimerais presque sortir un nom de ma tête. J'aimerais vous dire.
8: C'est de la politique.
2: Michel Platini ou l'équivalent aujourd'hui d'un
4: ancien joueur. Mais il n'y a pas un nom crédible.
2: Je vois pas quelqu'un qui pourrait faire l'unanimité ou 80% en disant bah lui il amènerait le football dans une bonne direction. Parce que Infantino, en fait, il est en train de dévoyer le football. Il est en train, ça fait longtemps. Ça fait 10 ans qu'il fait n'importe quoi avec les statuts de la FIFA.
4: Et ce qui est fort, c'est que après Sepp Blatter, on se disait on peut pas avoir pire. C'est bon. Eh bien, comme quoi.
5: David, votre avis, l'Allemagne ne s'est pas encore déclarée.
7: Oui, alors c'est pas tout à fait clair. Dominique disait à juste titre que c'est tardif en ce qui concerne la prise de position française.
5: Oui, on a vu les Allemands être plus actifs sur d'autres sujets qui concernaient le foot.
7: Oui, mais alors
5: prendre position et être des leaders.
7: La difficulté aussi, c'est que il y a des voix différentes. Il y a des gens très influents qui viennent de Dortmund, d'autres qui viennent du Bayern, d'autres qui viennent d'autres endroits encore avec une force financière. Donc il va falloir peut-être encore quelques semaines pour qu'on y voit plus clair à ce niveau-là. Moi, je vois beaucoup de communication quand même dans ce qui a été décidé par la France. Le fait de changer d'avis, pour moi, n'est pas choquant. Que ça soit tardif, ça l'est peut-être un peu davantage. Il y a beaucoup de communication, il y a beaucoup de maquillage. Cédric disait qu'il n'était pas surpris par le fait que ça soit compliqué d'être un homme aussi influent et donc il fallait peut-être faire des compromis. On a quand même eu, avec la période Sepp Blatter, après coup la sensation que on pouvait aller encore très loin dans le fait d'empirer les choses avant que ça n'explose vraiment. Donc les rapports de force sont pas encore complètement contrebalancés, définis, clairs, et donc un nouveau mandat de Gianni Infantino, moi, ne me surprendrait absolument pas.
9: Pardon, vous parliez d'Eto qui se resserre dans notre magnifique sommaire. Pas les taux qui se resserrent. Pardon, les taux, il est loin d'être serré aujourd'hui. Très, très loin d'être serré parce que il n'y a pas de nom qui sort. 2090. Et puis encore une fois, quelques pays se sont prononcés. Quelques pays seulement.
2: Disons que ça monte. C'est-à-dire que pour
9: moi, de zéro, ça part effectivement.
5: Dans la CONMEBOL.
2: Je le croyais au début de l'été, je le croyais intouchable. Je croyais qu'il pouvait se permettre de répondre à Trump au téléphone pour désuspendre Balogun. Je croyais qu'on allait comme ça dans un mur et qu'on y allait vraiment en chantant et que plus rien n'était. Je trouve que quand même depuis l'été, la contestation monte. Alors, on ne sait pas exactement si elle est capable de le renverser ou pas, mais il se passe quelque chose. Infantino, tout le monde a compris que c'était un poison pour le football mondial, qu'il fait mal les choses, que sa façon de faire allégeance à tous les puissants et de jamais défendre vraiment le football. Alors, Samuel Eto'o en Afrique va me dire non, il a beaucoup développé le football africain, il a amené des fonds. Il a amené des
8: fonds. En fait, la question, elle se joue là. C'est-à-dire, en fait, c'est à quel point je suis une petite fédération et j'ai peur de Gianni Infantino. Et derrière, d'ailleurs, la position de Philippe Diallo, je la trouve pas non plus extrêmement courageuse. C'est-à-dire, il y a l'Angleterre, l'Italie. Bon, bah, je vais suivre un petit peu le mouvement parce que je suis quand même une grosse fédération et que j'aime pas qu'on prenne des décisions dans mon dos. Mais voilà, est-ce que d'autres fédérations vont suivre le mouvement qui sont moins puissantes que la France? C'est la question. C'est pas
5: quelqu'un qui m'est proche et qui est au conseil de la FIFA disait
9: vous êtes africain évidemment FIFA,
5: disait mais
8: c'est quelqu'un hein.
5: Tu ne te rends pas compte à quel point 70%, disait-il, ça me semble un peu beaucoup, des fédérations mondiales sont en situation financière dégradée. Et donc, Infantino, pour eux, c'est l'assurance de toucher de l'argent, de continuer à toucher. Après, il faut voir c'est où va cet argent et à qui prend cet argent de la FIFA vraiment.
2: Des clubs à 32 et peut-être la prochaine à 48, parce qu'il a dit dès la première,
7: c'est ça.
2: C'était pas la première, c'était la 21e, mais dans ce format-là, c'était la première. Oui. Dès la Coupe du Monde à 32 en 2025 aux États-Unis. Dire la prochaine en 29, elle aura peut-être eu à 48. Si c'est pour faire des choses comme ça.
5: Comme la Coupe du Monde.
2: Des clubs, ça.
5: Mais même la Coupe du Monde qui pourrait passer à 64 dès la prochaine.
2: Mais si c'est pour faire ça, alors que ça tue les joueurs, ça tue le football, ça tue les calendriers.
5: Au moins, il n'y aura pas de calendrier.
9: Mais ça amène de l'argent dans les caisses des clubs.
5: Pour l'instant,
2: c'est ça. Si cet argent-là, c'est celui-là, moi, ça ne m'intéresse pas. Je préfère que le football meure qu'on fasse des compétitions toutes les 3 mois.
8: Mais est-ce que le concurrent éventuel, il n'a pas aussi de l'argent à donner aux fédérations? Mais non, mais c'est facile.
5: C'est le principe de la FIFA de toute façon, de répartir l'argent touché, l'ensemble de l'argent touché.
9: Olivier, utilisons un autre terme parce qu'on dit répartir, utilisons un autre terme de clientélisme. Alors clientélisme, j'ai envie de dire officiel, presque légal, hein, mais c'est terrible de le dire comme ça. On va vous donner un peu d'argent et en retour, vous pouvez voter pour moi quand même. Ben, c'est ça la FIFA. C'est triste de le dire comme ça, mais les fédérations ont besoin de l'argent de la FIFA en retour. Et il m'a donné tant d'argent, je peux rendre un petit service.
2: Oui, mais il faut s'interroger d'où vient l'argent.
5: D'où vient l'argent? On s'interrogera sur ça notamment demain. Infantino en danger, l'Afrique peut-elle le sauver? Ce sera l'un des thèmes abordés dans le Café des Sports avec Rémy Ngono, Xavier Barret, ça promet, et Hervé Penaud à ce sujet.
2: Là, on écoute. Hein. Le casting, là. Aujourd'hui, c'est bien, demain.
5: Ça, c'est niveau conseil de la FIFA.
9: C'est la Ligue des Champions demain, j'allais dire.
2: Les trois mériteraient de présider la FIFA.
5: Ah bah, bien sûr, surtout Rémy Ngono, dis donc. À ce sujet, n'oubliez pas, je me tourne vers vous, Salim, vous êtes le spécialiste de cette annonce, n'oubliez pas d'adresser vos cartons, vous connaissez le process, hein. Allez hop, la page Facebook, ce réseau social certes vieillissant mais tellement bienveillant.
9: Et surtout vous mesdames, important de laisser vos messages s'il vous plaît.
5: Voilà, ça avait été briefé par David Finzel, surtout laisse-le dire ça, c'est important. Voilà, les cartons demain, pensez-y, on vous prévient 24 heures à l'avance quoi, quand même. Allez, on passe au foot sur le terrain. Ça va revenir sur Nuno Mendes, la frappe de Nuno Mendes sur le poteau. Ça va reprendre le but. L'opportuniste, ballon d'or, Ousmane Dembélé court au son compteur cette saison.
10: Goal! Rafinha, no puede haber mejor carta de presentación del capitán de Hansi Flick.
5: Troisième but parisien de Ferran Torres. 3-0 en un peu plus d'une demi-heure pour le Paris Saint-Germain. C'est plus que bien parti pour ce PSG.
8: La balle pour Fernandez, le centre, ça va revenir à 6-1 pour le Paris Saint-Germain.
5: C'est notre Daniel Leclerc, pardon, on parlait de... C'est vrai, on parlait de Cédric de Oliveira, il a bien fait de venir. Alors la Champions, plutôt bien née, hein.
2: Ah oui.
5: Pour l'instant, on n'a eu que 2 des 3 soirées, j'ai fait mes comptes, 12 matchs, 46 buts, ça veut dire près de 4 par rencontre. 3,83.
9: Comme quoi le système du foot va bien en ce moment, non, grâce à notamment à certaines personnes qui dirigent le football.
2: Non, mais c'est ça, c'est que
7: vous n'avez pas les 0-0.
2: Malgré Infantino, malgré tout, malgré l'argent du Qatar, des Émirats Arabes Unis, à City, malgré toutes les déviances, les dérives du football, ça reste ce jeu qui nous passionne, éternel, lié à l'enfance, avec ses pulsions qui nous animent.
5: Et puis alors, pour aller dans le sens de ce qu'on disait dans la première partie, quand les gros régalent, les petits trinquent, les gros termes d'argent hein, surtout, trinquent sévère, hein, façon tennis, 6-1 donc pour Paris, façon Slovan Bratislava, plutôt joueur hein, de Yaya Touré, on va en reparler. 5-1 pour la machine à but qu'est le Barça en ce début de saison, là encore j'ai fait les comptes, 22 en 5 matchs, 5 matchs, 5 victoires, hein, 4 en Liga et là, 22 buts marqués, 3 encaissés seulement le Barça, c'est important de le signaler aussi. Paris d'abord. Cédric de Oliveira, Dominique, mais vous aussi messieurs, Paris rassurant hier ou dis-moi devant qui tu gagnes et je te dirai ce que tu vaux.
2: Bah un peu des deux, on peut pas nier que pour moi Bratislava n'aurait pas sa place en Ligue 1 par exemple. Donc ils ont battu une équipe au mieux de Ligue 2, l'équivalent de la Ligue 2 française et donc ça a amoindri la performance et puis après il faut quand même toujours le faire, c'est pas parce que parfois vous rencontrez une Ligue 2 que vous n'avez pas des difficultés, que vous gagnez 1-0 poussivement. Je me souviens que l'année du premier titre de champion d'Europe, ils ont battu Gérone à toute fin du match
9: sur un CSC du gardien
2: sur un tir de Nuno Mendes. Donc c'est toujours on sait jamais comment ça, c'est le premier match, on n'est pas encore tout à fait prêt, les joueurs se mettent en place, il y a des recrues. Donc 6-1 avec des beaux buts, des enchaînements, du pressing, du contre-pressing, ça c'est à saluer.
5: Cédric, on attendait hein, ça parce que le début de championnat est pas bon, 2 points en 3 matchs à 7 longueurs du leader, même si ça ne fait que commencer, mais ça n'était jamais arrivé depuis que les Qatariens sont là.
8: Ouais, il y a un savoir-faire tout simplement, il y a un statut de favori qui est clairement assumé et il y a aussi une marge quand même assez colossale sur certains adversaires. Après c'est vrai que c'est mieux de commencer par le Slovan Bratislava pour une campagne de Ligue des Champions, mais donc Luis Enrique il s'est permis de laisser la moitié à peu près des titres sur le banc, pas de João Neves, pas de Marquinhos, pas de Désiré Doué, pas de Kvaratskhelia, qui est venu prendre son trophée de meilleur joueur de Ligue des Champions, mais qui n'a pas joué. D'ailleurs, il s'est bien fait chambrer par Ousmane Dembélé,
5: qui lui a dit « tu rentres pas, toi ».
8: Mais ça montre en fait que oui, Paris a changé de statut avec ce double titre d'affilée et que maintenant... Luis Enrique peut se permettre de gérer et que limite la priorité de la semaine là c'était d'aller chercher des points à Brest et
5: ça sera dimanche
8: parce que voilà pour mais en tout cas la Ligue des Champions elle est lancée et on verra quand même plus contre Manchester le 14 octobre et contre le Barça une semaine plus tard, c'est là qu'on va voir un petit peu ce que le PSG a cette saison dans le ventre.
5: Que du bon hier Salim pour le Paris Saint-Germain.
9: Oui, il y a quand même un aspect rassurant entre guillemets parce que alors des questions qu'on pouvait se poser oui et non parce que dans le contenu quand même le PSG avait des opportunités en Ligue 1 dans leur rencontre malgré les matchs ou la défaite. Mais bon, c'est sûr que si par hasard il y avait eu une contre-performance, là on se serait quand même posé des questions parce que la faiblesse de Bratislava, etc. Là vous en marquez 6 et vous démarrez vraiment bien la compète. Vous marquez les esprits tout de suite. C'est très symbolique, je vous l'accorde. Mais d'être premier à l'issue de la première journée.
7: Envoyer un message.
9: Exactement.
7: C'est un peu ça.
9: Ça compte aussi.
5: Les gars, on est là.
9: Avant les matchs de ce jeudi, mais ça compte. Justement, de montrer qu'on est là dès le début et que notre objectif. Peut-être aussi, c'est pas de faire les barrages, c'est vraiment d'être dans les 8 premiers et de passer directement en 16e.
5: Alors on va reparler des buteurs, mais voilà, il y en a un qu'on connaît moins, mais qu'on connaît bien depuis la Coupe du Monde, c'est Ferran Torres qui est arrivé à Paris. Comment vous l'appelez ?
8: El Tiburón, c'est son surnom. C'est
5: El Tiburón, moi c'est un truc que je mange parfois dans un restaurant de viande, mais El Tiburón.
8: El Tiburón.
5: Ah, pas le Tiburón. Vous voyez, je suis obnubilé par la bonne viande. Bref, pardon, c'est... Ferran Torres, 3 buts. Le coup du chapeau, c'est pas mal pour séduire le parc, surtout en Ligue des Champions. Je vous propose qu'on l'écoute, le champion du monde, plutôt content apparemment de son adaptation. C'est à votre micro.
11: On ne peut pas dire que c'est presque parfait parce qu'on n'a pas eu les résultats qu'on désirait. Mais c'est bon signe de voir que je m'adapte plutôt bien. J'essaye d'être performant tout de suite parce qu'on enchaîne beaucoup de matchs. On a très

0: Il y a encore quelques mois parce qu'il ne marquait pas. Il était critiqué pendant la Coupe du Monde parce qu'il ne marquait pas. Il avait, on lui avait refusé un but pour un hors-jeu de justesse. Et quand vous marquez, quand vous offrez la Coupe du Monde à
1: Ça
0: votre pays
1: change pas
0: en
1: mal de
0: finale
1: choses, ouais.
0: Argentine, bah forcément. Je le disais hier pendant la transmission, mais c'est Cristiano Ronaldo parlait du ketchup. En tout cas, c'est les buts, c'est comme du ketchup. Ça a du mal à venir et après ça vient tout seul. Bah là, il y a peut-être quelque chose qui s'est débloqué en lui. En tout cas, tout de suite, il est rentré. C'est la recrue qui s'est le mieux adapté. Il a mis deux buts face à Rennes et hier, ça s'est bien passé pour lui. Il a même mis un but du tibia un peu à un moment donné. Alors
1: Ça
0: c'était plus
1: compte.
0: facile, ça compte. Et surtout, il y a une complicité naissante avec Ousmane Dembélé. On a l'impression, et sur, ils ont l'impression, on a l'impression qu'ils sont déjà potes, même en
1: Bah, ils ont joué
0: dehors.
1: 38 fois ensemble il y a pendant un an et demi à Barcelone.
0: Voilà.
1: Ils se sont entraînés pendant un an et demi tous les deux. Bah, pas que tous les deux, mais ils étaient voilà dans le même effectif à Barcelone. Donc il y a déjà des automatismes. Tout est réuni pour qu'ils s'adaptent parfaitement. Il dit que de Luis Enrique est son deuxième père. C'est lui qui l'a convoqué pour la première fois en 2020 en sélection espagnole. Donc il lui doit votre premier coach. C'est quand même important en sélection, même si vu son talent, il continuera à l'être et De La Fuente continue évidemment de le sélectionner. Il arrive dans un vestiaire hispanisant. Donc Luis Enrique est le chef, Hakimi par l'espagnol, Dembélé par
0: Fabien
1: l'espagnol,
0: Ruiz,
1: Fabián
0: Fabien
1: Ruiz,
0: Ruiz, ouais.
1: Drault hier qui était titulaire qui a fait un bon
0: Oui.
1: match. Donc il arrive
0: Un contexte,
1: dans un
0: ouais.
1: écosystème qu'il connaît. Offensivement. C'est pas tout à fait pareil, mais le PSG s'inspire du Barça. Luis Enrique a amené au PSG ce déplacement, ces courses permanentes, cette polyvalence, tout le monde permute. Donc il est un peu en terrain inconnu. Il a quoi? Qu'est-ce qu'il découvre la France? Bon, c'est pas un pays où on s'adapte difficilement.
0: A
1: C'est
0: priori,
1: facile, en ce moment il
0: s'il
1: fait beau
0: découvre
1: en
0: les
1: plus. Hein.
0: défenses de Ligue 1,
1: Encore
0: ouais.
1: pendant quelques
0: Voilà,
1: mois en
0: il
1: tout cas.
0: découvre un peu la Ligue 1.
1: Donc franchement, c'est du pain béni pour lui. Donc là, pour l'instant, c'est super. C'est jamais vu une recrue du PSG récemment s'inscrire aussi vite dans les petits papiers du coach.
2: Et Salim disait à juste titre que c'est bien pour démarrer d'avoir un adversaire modeste, on va le qualifier comme ça, Bratislava, le
1: C'est une
2: Bratislava
1: réalité.
2: d'aujourd'hui. Quand vous avez un adversaire comme ça, même si vous ratez, allez, un but tout fait qui passe à côté, une frappe ratée, un contrôle raté, vous avez encore derrière, sur 1 heure et demie de match, vous avez encore l'occasion de vous refaire et de retrouver le fil. C'est un très bon joueur, hein, intrinsèquement, donc c'est le genre de match idéaux pour accumuler la confiance qui est nécessaire à ce niveau.
1: Le Barça, quand ils l'ont laissé partir, ils étaient contents parce qu'ils se sont dit on va récupérer Alvarez. Mais comme depuis, ils n'ont pas récupéré Julian Alvarez qui est resté à Madrid, bah ils sont un peu moins contents. Parce que Torres, il avait quand même
0: Bon,
1: la
0: ça va,
1: cote.
0: ils ont quand même un peu de quoi faire.
1: Bah, non,
2: Et
1: mais
2: ils ont
1: pour
2: failli
1: l'instant,
2: gagner Jesus.
1: la saison est
2: Devant
1: longue.
2: Jesus,
1: La
2: ouais.
1: saison est
3: Juste un
1: longue.
3: mot, Dembélé, deux buts, c'est important aussi. Il fallait lancer sa
2: Ah oui,
3: saison,
2: bah,
3: lancer
2: surtout,
3: notamment en Ligue des
1: deux buts, deux
3: Champions.
1: passes.
3: Oui,
2: Ouais, et surtout parce qu'il y a eu aussi quelques ratés cette saison. Déjà contre Rennes, moi, c'est ce qui me marque. Contre Lille ou contre Rennes, je sais
1: c'était
2: plus.
1: Lens et
3: non, il en
1: après.
3: rate
2: Lens,
3: après.
2: pardon,
3: Ouais.
2: aussi en trophée
3: Monaco,
2: des
3: là, il en a
2: champions.
3: raté aussi.
2: Ouais, je crois qu'on peut citer
3: Oui,
2: quasiment tous
3: ouais.
2: les matchs. Hein. C'est le problème de Ousmane Dembélé souvent.
0: Même si elle était bien sa rentrée contre Monaco, mais il n'a pas marqué.
2: Et c'est un peu le souci. Et c'est souvent, d'ailleurs, la période, c'est très bizarre, où il démarre moins bien la saison. Et c'est après, il est comme les très grands clubs. C'est en
1: Vaut
2: janvier,
1: mieux ça que
2: février.
1: l'inverse. Hein.
2: Comment?
1: Vaut mieux ça que l'inverse.
2: Absolument. Et c'est en janvier, février où il est en pleine forme. Mais là, oui, dans la tête, ça ne peut être qu'une bonne chose pour lui, bien sûr.
0: Ouais, il a mis des buts d'opportuniste quoi aussi donc
2: Absolument.
0: c'est vrai que oui il lui manque il a essayé de refaire un peu la frappe enroulée qu'il avait mis contre la Norvège quand il avait mis son hat-trick en Coupe du Monde mais on a senti un Ousmane Dembélé très très déterminé et je crois que c'est l'interview à Canal+, il a dit il a fait passer un petit message moi j'ai trouvé ça bien aussi quand il dit bon voilà il faut que les nouveaux s'intègrent vite. C'est aussi une manière de dire, bon, voilà, faut y aller maintenant.
3: Oui,
0: On a plus de temps à perdre, quoi.
3: on a bien vu hier par moment que c'était pas aussi fluide que quand il y avait tous les tauliers, mais c'est normal.
1: C'est
3: Ah ouais, ça
1: normal.
3: met en place.
1: Akliouche,
0: Ouais,
1: premier
0: voilà.
1: match de Ligue des
2: Goethe,
1: Champions,
2: pareil,
1: avec
2: dans le
1: Paris.
2: système,
3: Un
2: bien
3: tout
2: sûr.
3: petit mot, Cédric. Bon, on a été dur avec le Slovan Bratislava. Yaya Touré, il est là pour apprendre. N'oublions pas qu'il a amené là cette équipe et qu'il a passé 3 tours de qualif.
0: Ouais, bah, oui, c'était un sacré baptême du feu pour lui. Vous êtes premier match de Ligue des Champions, vous arrivez contre le tenant du titre. D'ailleurs, il a dit, c'est une machine le PSG. Moi, j'ai vu une équipe, en tout cas, qui a pas fermé le jeu. Ça,
3: Mais
0: ça,
3: oui,
0: ça, oui, mais
3: c'est pour ça que je voulais en
0: ça
3: dire un
0: lui a
3: mot. Oui.
0: forcément coûté au moins un ou deux buts, je pense, en première période. En tout cas, ils ont pas mis le bus. Et on a vu notamment un Souleymane Camara, le Gambien, assez incisif là sur ses prises de balles.
3: C'est lui qui marque,
0: C'est lui
3: et
0: qui
3: il a
0: marque.
3: encore une ou deux occasions en dehors de
0: Voilà,
3: ça.
0: il a profité un peu du plot Ilias Abarni d'ailleurs parce que voilà c'est ça
3: Oui.
0: par contre c'est un peu
1: Ça,
0: le
1: il y a des
0: bémol de la
1: choses qui
0: soirée.
1: changent pas, en
0: Le
1: fait.
0: bémol de la soirée c'est la performance de Zabarni. Mais ouais, équipe à revoir en fait contre une

0: adversité un peu moindre. Il y aura 7 autres matchs à avoir quoi, pour Bratislava.
1: Mais c'est là où, dans son apprentissage, Yaya Touré a été un joueur formidable et quelqu'un qui est joueur en tant que coach. Bah, dans son apprentissage personnel, il va devoir apprendre aussi parfois peut-être à peut-être se restreindre un petit peu, parce que la Ligue des Champions, vous ne pouvez pas contre le PSG, contre le Barça, que sais-je, faire la même chose que face à des clubs du championnat slovaque, par exemple.
2: Ouais, mais moi je trouve que c'est magnifique ce qu'il a fait Yaya Touré, parce que de toute façon, si tu mets le bus, tu as quand même 90% de risque de perdre.
1: Aussi.
2: Quitte à perdre, parce que c'est Zlatan Bratislava, parce qu'ils n'ont pas beaucoup de moyens, donc c'est disproportionné pour eux d'être là. Donc quitte à perdre, autant perdre avec ses idées. Et donc ça, je trouve ça magnifique.
0: En plus, hein. Ouais. Ouais.
2: Donc franchement, on verra à la fin, hein, mais ils vont pas finir avec zéro point.
3: Il y a quelques exemples, je crois le Benfica même, je sais pas si c'est peut-être même la saison dernière, qui commence, alors c'est Benfica certes, qui commence avec zéro point au bout de 5 journées, qui
0: se qualifie parce que
1: avec le but de Troubine, le gardien qui marque et qui élimine Marseille à distance.
3: Donc c'est pas parce qu'on perd contre le Paris Saint-Germain qu'on est à la rue.
0: Bon, une équipe qui ne l'est pas à la rue, c'est le Barça. J'ai écrit Barça tout puissant, c'est l'impression que ça donne quand même en ce début de saison. Est-ce que c'est la meilleure équipe du moment? Ils ont joué 5 matchs, hein, mais ça cartonne à tout va, il n'y a pas une équipe qui résiste.
2: Bah oui, ah, oui, bah mais oui, c'est pas le moment en fait. Oui, votre réponse c'est oui, mais c'est pas là qu'il faut l'être l'équipe du moment. C'est toujours pareil avec le Barça. Est-ce qu'ils vont tenir cette discipline défensive toute la saison? Parce que pour moi, le problème du Barça d'Antiflick, c'est qu'il défend trop haut, qu'il laisse des espaces dans son dos assassins contre leur Real Madrid, contre le PSG, contre... C'est-à-dire, l'année dernière, le PSG avec des gens comme N'Jantou, Ibrahim Mbaye, Seni Mayulu avançant, ils avaient gagné 2-1 quand même le 1er octobre. Donc ça, c'est pour moi, c'est impardonnable quand on est le Barça. Alors, les 3 points qu'ils n'ont pas obtenus ce jour-là, ça les a pas empêchés d'aller en quart de finale à la fin. Mais de se faire éliminer contre l'Atlético de Madrid, et l'année d'avant, de se faire éliminer par l'Inter Milan, c'est pas sérieux. Au bout d'un moment, on a envie que ce Barça-là...
0: Ah, c'est pas pareil, Dominique. L'Inter, c'était la demi, elle était...
2: Oui, d'accord. Ce Barça-là, voilà, avec Lamine Yamal, Rafinha, Lewandowski, Lewandowski est plus là, Pedri, Rodri, tout ça. Aujourd'hui, Gordon, Adeyemi, peut pas un jour aller en finale de Ligue des Champions. C'est pas possible.
1: C'est le problème, c'est de toute façon. On parle d'Yaya Touré il y a quelques instants, qui va devoir apprendre à se restreindre. Pour Flick, c'est très dur, parce que quand vous avez un tel potentiel offensif, vous dites, et son objectif est très clair et assumé, c'est de marquer un but que l'adversaire.
3: Son identité personnelle, ouais.
1: C'est son objectif, c'est pas de gagner 1-0, c'est de gagner 5-4, pas de souci pour lui. Le problème, c'est que quand vous jouez comme ça, même contre le Rayo Vallecano, il y a 2 week-ends, vous avez pris 2 buts, et vous êtes mené à un moment donné par le Rayo Vallecano. À un moment donné, il va falloir apprendre à juste défendre un peu plus bas, et peut-être restreindre, et se dire, et on a peut-être moins d'occasions, et encore une fois, avec Yamal, avec Rafinha et d'autres, vous les occasions, vous les aurez quand même.
0: Après, ça a toujours été leur
1: oui, et quel résultat au final.
0: Mais je veux dire, ils vont avoir la balle 70% du temps.
2: Moi,
0: c'est une manière de défendre aussi. C'est une manière
2: de défendre. Pour gagner avec des champions depuis 3 ans, il ne la gagne pas.
4: Je vous propose de l'écouter, Hansi Flick. Là, on ne sait pas s'il va mettre tout le monde d'accord, mais il a le droit de s'exprimer aussi.
5: Je suis vraiment heureux de pouvoir parler avant tout plaisir. Pour moi, c'est aussi simple que ça. Je pense que sur nos 5 premiers matchs, nous avons fait de très bonnes choses. Nous avons marqué beaucoup de buts. Mais pour moi, le plus important, c'est que nous jouions comme une équipe, comme un seul bloc. Nous contrôlons les matchs, nous sommes dominateurs, et c'est vraiment formidable à voir. Au fond, c'est une question de style, de la manière dont nous voulons jouer. Nous voulons que nos supporters prennent du plaisir en nous regardant. Et je pense qu'en ce moment, c'est vraiment le cas.
0: Il a la meilleure attaque d'Europe pour vous.
2: Pour moi, depuis 2 ans, oui. Avec Lamine Yamal, dont on a vu l'émergence à l'Euro 2024, c'était extraordinaire. Rafinha, qui a été élu meilleur joueur pas cette année, la saison d'avant, est un joueur exceptionnel. On est en train de le redécouvrir encore aujourd'hui. Gordon et Adeyemi, c'est pas des mauvaises recrues. Bon, ils voulaient Alvarez, ils l'ont pas eu. Et on imagine Alvarez dans cette équipe-là en plus.
1: Et donc Gabriel Jesus, c'est pas mal aussi.
2: Oui,
1: qui peut aider.
2: Un super sub.
1: C'est ça.
2: Ils ont pris Rodri, qui est le meilleur joueur de la Coupe du Monde.
0: Pedri. Après, Dominique, vous savez, c'est le milieu de terrain qui fait un peu qui est le moteur quand même. D'ailleurs, c'est comme ça que le PSG a gagné ses deux trophées.
3: Et le Barça d'avant aussi. Avec Iniesta et compagnie.
0: Là, Rodri, Dani Olmo, Pedri, quand même, pour moi, c'est les favoris numéro 1 de la Ligue des Champions. Et d'ailleurs, le PSG-Barça sera quand même un bon indicateur.
4: J'allais dire, oui, forcément, on a
0: ça sera un très très bon indicateur.
4: Il y aura City la semaine d'avant.
2: C'est le PSG-Barça. On se calme. L'année dernière, le PSG-Bayern du 4 novembre, il ne disait pas ce qui allait se passer en demi-finale.
0: C'est sûr, mais je trouve que ça donne une indication quand même de ce que ça peut donner derrière. Et
6: Le seul bémol que je mettrais à ce Barça là, évidemment, c'est défensivement. Christensen, toujours pas convaincu, et les latéraux, mais sinon, bon, mais c'est quand même une machine de guerre. Hein.
2: Koundé hier jouait latéral, mais j'ai l'impression qu'il a plus trop envie de mettre Koundé latéral.
6: Oui.
1: Là où je vais dans le sens de Dominique, c'est que, n'oublions jamais, c'est une chose anormale, le Barça n'a plus gagné la Ligue des Champions depuis 11 ans. Avec Luis Enrique en 2015, c'est
6: avec
1: ça qui est anormal.
6: Avec la MSN.
1: Exactement. Et c'est ça qui est anormal aujourd'hui, c'est que vous êtes un grand nom et que vous n'arrivez pas à passer ces tours comme il le faut. À un moment donné, c'est bien de jouer la Liga, il faut la gagner,
6: quoi,
1: évidemment, toujours devant le Real.
6: Ils payent aussi leur gestion.
1: Mais à un moment donné, en Ligue des Champions, c'est là que Flick est aujourd'hui attendu aussi.
0: Un mot d'Arsenal qui gagne à Naples, but de garde. Naples qui avait 11 joueurs derrière, je crois, à peu près.
2: Naples qui n'était pas sorti des 36.
0: Mais c'est solide pour Arsenal.
2: Qui était 34 ou 32 l'année dernière, qui n'était même pas un barragiste.
0: Qui est aux abois totalement au début de championnat.
6: C'est plus que c'était quand même.
2: Je vais attendre un peu quand même.
0: Alors, on est plus d'entrain pour la victoire de Liverpool face à l'Atlético Madrid.
2: Ça oui, parce que vous êtes face à un demi-finaliste de la dernière Ligue des Champions. Vous avez un nouvel entraîneur. Moi, je suis très circonspect avec les nouveaux entraîneurs et tous les changements permanents. Le Real a tout changé, j'attends de voir. Le City a tout changé, beaucoup de recrutement au milieu
1: Chelsea
2: de terrain.
1: Chelsea a tout changé.
2: Mais Chelsea est pas en Ligue des Champions.
1: Oui, c'est pas
2: City a tout changé, l'entraîneur et le milieu de terrain avec ils prennent Boadi, bon, je me dis c'est terminé. Bah non, et après ils prennent Enzo Fernandez et puis ils avaient déjà pris Elliot Anderson. Donc, OK, bon les gars, vous prenez tous les milieux du monde. Bon, donc j'attends de voir
6: vous avez l'argent, c'est mieux.
2: Oui, mais
1: réussi avec Liverpool dès son arrivée.
2: Voilà. Et donc là, il y a une nouvelle.
1: Peut-être pas les premières semaines.
6: Il a gagné le titre.
2: Mais c'est tout.
6: Mais
2: c'est
6: tout.
1: C'était crédible, disons.
6: Si on parle de la Ligue des Champions, ça n'a pas marché.
2: Oui. Et donc là, Anthony Raoul, il arrive. Donc moi, j'attends de voir. Et là, je trouve qu'il a basculé déjà. Il a renversé un résultat. Ils étaient menés 1-0. Ils gagnent 2-1. On retrouve les forces du milieu de terrain avec Szoboszlai et McAllister. Donc ça m'impressionne beaucoup plus que le PSG et Barcelone qui étaient face à des pimpins alors que c'est un demi-finaliste de la dernière Ligue des Champions, l'Atlético de Madrid. Donc ça, c'est pour moi, c'est fort ce qu'a fait Liverpool hier.
1: Après ça, avec Liverpool, interroge presque davantage en championnat où il y a beaucoup de difficultés depuis le début de la saison. Ne serait-ce qu'à Newcastle, il y a eu un 2-2 notamment ou à domicile également à Machul. Et c'est vrai que défensivement, c'est une équipe qui pose beaucoup de questions. En Angleterre, dans la presse anglaise, on continue très régulièrement de parler du cas Van Dijk. Alors même si hier Liverpool donc s'est donc imposé. Mais c'est vrai que le cas Van Dijk, à un moment donné, on va s'attarder sur son cas. Parce que.
6: Mais quel âge Van Dijk là
2: 34.
1: Oui, 34, ça. Ouais.
2: 34, je crois que je vais plus vite que lui.
1: Certes, il a Jérémy Jacquet. Jérémy Jacquet, j'ai un trou de mémoire tout d'un coup. C'est bien échauffé. Jérémy Jacquet à côté de lui qui est un prospect et un potentiel énorme. Mais Van Dijk, c'est un cas qui m'inquiète sincèrement dans les semaines à venir en championnat comme en Ligue des Champions.
0: Eh ben voilà pour le débrief des matchs d'hier de cette Ligue des Champions. Aucun faux pas pour l'heure dans cette première journée. C'est pour aujourd'hui.
6: Il faut vous le saurez.
0: Right after this. Juste après ça, et donc la musique sur RFI, pardon Cédric, concert ce soir sur la Radio du Monde, de 20h10 temps universel à 22h, celui du groupe haïtien Tabou Combo, fondé en 1968, quelle année décidément, pour vous donner encore plus envie de suivre ce concert, en voici un extrait, Mabouya.

0: Babou Combo, le groupe haïtien que vous entendrez donc ce soir sur RFI entre 20h10 et 22h, temps universel, un concert où sera forcément chanté ce passage Mabouya donc que l'on vient d'entendre. Allez, on retourne au foot et à la Ligue des Champions. Et comme il était très effacé jusqu'ici, on va s'intéresser un peu à David Lortolari, en parlant donc du match qu'il ne regardera pas, on l'a bien compris, il a dit qu'il regarderait comme Leipzig, rien pour m'embêter. Moi je visais évidemment Bayern Bodø/Glimt, puisque depuis la saison dernière, on sait prononcer Bodø/Glimt, le club norvégien qui était allé en huitième de finale, éliminé par le Sporting Portugal. Oui. C'était la belle histoire de cette Ligue des Champions 2025-2026. Bon bah là, pour le Bayern, on sait à quoi s'attendre. C'est un Bayern qui commence début de saison, mon cher David.
1: Eh bien, c'est un Bayern qui, après avoir passé 67 journées d'affilée en tête du championnat, a cédé le trône.
2: C'est la crise
1: avec le nul contre Schalke.
0: C'est 0-0. La crise en Bavière.
1: Biron,
0: plus que 8 litres de bière par personne par jour, du coup.
1: Alors, il y a deux façons de voir. On peut dire, bon, c'est un peu inquiétant parce qu'il y a eu des grosses occasions, 4-5 grosses occasions contre Schalke qui ont été vendangées. Donc, on peut dire, ah, peut-être ils se sont un peu relâchés. Mais quand on est un phénomène populaire comme Schalke qui revient, l'argument tient pas très bien. Parce que vous avez quand même un club historique qui est face à vous. Donc, vous pouvez pas le prendre à la légère. Donc, j'ai un peu du mal à croire à cette thèse. Ou alors, il y a des limites. Et alors lesquels? C'est les nouveaux. Est-ce qu'ils s'intègrent bien? Est-ce que, en voulant, Dominique parlait tout à l'heure de la plasticité du Paris Saint-Germain, on a la même au Bayern. En voulant être très flexible, est-ce qu'on finit pas par diluer le rôle de certains joueurs? C'est une question qu'il faudra se poser, notamment pour Ismaël Saïbari, la recrue marocaine, qui a été très durement critiquée par Dietmar Hamann, l'ancien joueur de Liverpool, qui a dit c'est un Kane au rabais, il est encore plus lent que Harry Kane.
3: Bon, je suis un peu d'accord. Enfin,
1: bah non, mais moi non plus. Mais c'est pour vous dire qu'il y a comme ça quelques
0: petits. Il a dit qu'il était un peu d'accord.
1: Ah, d'accord. Ah,
3: bah, Saïbari, c'est pas.
1: J'ai entendu pas d'accord, pardon.
3: Non, mais Saïbari, c'est pas Harry Kane. C'est pas lui faire un jour non plus.
1: Il a été recruté pour renforcer, pour donner un peu de concurrence à tous les postes, pour éventuellement remplacer Luis Diaz, pour éventuellement remplacer Olysée, pour remplacer Gnabry quand celui-ci n'est pas encore apte, ce qui était le cas ces dernières semaines. Ça veut pas dire que Saïbari est forcément une doublure. Mais c'est pas forcément la recrue qui va tout changer, qui va faire basculer.
3: Donc vous êtes d'accord.
1: Moi, j'ai encore quelques doutes parce que les très gros matchs sont à venir, évidemment, ah oui, par définition.
4: Vrai, il a découvert un poste de faux neuf qui est tout nouveau pour lui, qu'on lui a fait essayer à la Coupe du Monde, qui a été probant.
1: Oui, il souhaite évoluer là.
4: C'est le meilleur buteur du Maroc à la dernière Coupe du Monde, mais on peut pas demander Dembélé, on l'a mis faux neuf les premiers mois, les gens m'ont pas dit, ah bah ce gars-là dans 6 mois il est Ballon d'Or.
1: Hein. Je suis d'accord.
4: Donc on se calme, il découvre un poste depuis 3 mois, 4 mois, on va attendre un peu, et puis ensuite, si vous me dites entre Diaz, Kane et Olysée, de qui prend la place, cette attaque-là, elle est extraordinaire. Ces trois-là ont été fantastiques. Donc, laissez-lui le temps de prendre
1: absolument
4: ses mains. C'est pas une honte d'avoir un 12e homme. Le PSG a eu Barcola pendant des années, qui est parti à Liverpool. S'ils ont Saïbari, c'est génial. Ben, c'est super.
1: Oui.
4: Ça, c'est se renforcer.
1: J'essaie de trouver des petits nuages.
4: Si on casse au bout de trois matchs, bah, on a compris au foot.
1: Non, mais c'est aussi le rôle des experts télé, évidemment. Mais le truc, c'est déjà Saïbari, je rappelle que face à Stuttgart, lors de la première journée, il a été auteur d'un doublé de deux passes décisives. Ouais. Donc c'est pas négligeable quand même. Il entre et quelques minutes après, il fait ses deux passes décisives.
3: Oui.
1: Contre Schalke, vous avez évoqué toutes ces opportunités. Je rappelle que sur ce match-là, l'homme du match est de très loin, Loris Karius.
3: Oui,
1: on s'est souvenu
3: de lui. On en parlait dans l'émission avant le match.
1: Il a été stratosphérique sur ce match et il a fait des arrêts invraisemblables. Objectivement, vous mettez tous les plus grands gardiens du monde, je suis pas certain que tous réussissent toutes ces parades-là. Ça arrive, c'est très rare, 47 matchs de suite que le Bayern n'avait pas marqué un but dans une partie de Bundesliga.
3: Ouais.
1: Ça peut arriver un accident de là à dire. Si, en revanche, au week-end, contre Elversberg, ils viennent à se louper contre le club promu, là, peut-être on se dira, ah ouais, là, en fait, c'est peut-être un peu délicat.
0: S'ils se loupent ce soir contre
4: on dit quoi du PSG?
1: Pardon, mais
4: c'est nul, ils n'ont pas gagné en Ligue 1.
1: Ah, pardon, Dominique, mais si, contre Elversberg, alors certes, qui a battu Leverkusen lors d'un premier joueur ou Gladbach lors de la deuxième.
4: T'as un doute sur le fait que le Bayern sera en demi-finale de la Ligue des Champions au minimum?
1: Mais non, on cherche des petits angles
3: si
1: morts.
3: Et si c'est Bayern-Barça en quart de finale?
4: Ah, d'accord.
3: Ah ben,
1: Ou Bayern-PSG. Mais en étant objectif, franchement, s'inquiéter là, comme Dominique le dit, et le sous-entend, inquiétons-nous peut-être en décembre s'il y a vraiment des soucis à ce moment-là. Mais là, à date, pas du tout.
0: Bon, donc, Bodø/Glimt devrait suivre.
1: 5-0.
2: Surtout à l'Allianz Arena.
1: 5-0 pour le Bayern.
3: Mais de toute façon, ça vaut pour tous les gros clubs, en vrai, en fait. Moi, j'avais quand même une petite réticence avec ces matchs de phase de ligue. Au bout d'un moment, je me suis dit, mais en fait, est-ce que finalement tout ça a un intérêt incroyable avant les matchs couperets de février, de mars.
4: Il y a qu'un seul, où, c'est le top 8.
0: Est-ce que c'est pas la même chose à la Coupe du Monde, à la CAN?
3: Mais voilà, c'est de se dire, bon, finalement, en fait, on a vibré la dernière journée. Donc, on peut en parler tout à l'heure du scénario du Benfica.
1: Oui.
3: Voilà, c'est la dernière journée qui peut un peu rebattre les cartes. Et après, les matchs couperets.
4: On a un peu parlé avec le Bratislava. Il y a quand même un ADN d'ouvrir le jeu dans cette compétition.
3: Oui.
4: Toutes les équipes jouent. Et ça, c'est hyper sympa.
3: Voilà. En tout cas, c'est le foot de
4: nous, Français, ça nous sort.
2: Et je rappelle l'intérêt financier aussi. Une victoire en phase de ligue, c'est 2 millions d'euros. Donc, ça peut s'additionner très vite. Toujours, je suis comme ça.
1: Même le nul.
0: Saïbari, il n'a pas de problème de serviette avec Manuel Neuer. Ça se passe bien.
1: Non, non, pas que je sache. Bon, pas encore.
0: Je voulais savoir s'il était soigné.
3: C'est vrai que quand même, faut pas l'oublier ça.
0: Bah, non, faut pas l'oublier. Moi, c'est un peu ce que j'avais en tête. On était là et vous étiez là-bas.
1: Mais vous m'avez interrompu pour ça, ouais.
0: Oui, c'est ça.
1: Salut, fais vite.
0: Non, je voulais vous parler de Manchester United contre
3: blague.
0: Contre ça, je l'avais en tête depuis le début. Mais je voulais être sûr que c'était bien lui. Manchester United, Sabah. Je vais vous faire juste parce qu'il y a une histoire sympathique à raconter. C'est celle de l'entraîneur de Sabah et je vous propose ce match est l'histoire, c'est un retour après 2 ans de Manchester United contre le Petit Pousset, un club créé en 2017 à Bakou, qualifié après 3 tours, un peu comme le Slovan Bratislava, avec un entraîneur Jingle Maestro. Je refuse que Salim Boumgali s'exprime, puisqu'apparemment il connaît l'histoire. Ce générique vous rappelle quelque chose?
3: Oui.
0: Vous étiez devant, Jean-Pierre Foucault.
4: Voilà, il y a des questions.
0: Le coup de fil à la
4: il y a 4 choix.
0: Qui veut gagner des millions? Eh bien, sachez, on pourrait appeler David Fitzel, oui, comme dit Laurent Salerno. Aide-nous, David, qui est un ami.
4: J'ai son numéro.
0: L'entraîneur Valdas Dambrauskas, c'est un Lituanien de 49 ans, joueur de 3e division lituanienne. Et figurez-vous pourquoi on vous met qui veut gagner des millions? Parce qu'il y a 25 ans, il a gagné qui veut gagner des millions en Lituanie. Et alors il n'est pas devenu millionnaire, mais il a gagné l'équivalent d'un an de salaire. Et à ce moment-là, il rêvait d'être entraîneur. Et qu'est-ce qu'il a fait de cette année de salaire? Il est allé en Angleterre, passer ses diplômes d'entraîneur. Et il les a passés où notamment? À Manchester. Et il allait à Manchester United. Et il raconte depuis hier l'émotion que ça va être pour lui d'aller en tant qu'entraîneur défendre les couleurs donc de Sabah, club azerbaïdjanais, contre Manchester United.
3: Elle est déterminée.
0: J'ai bon Salim.
2: Exactement. Et le truc, c'est depuis d'ailleurs, ensuite, il a pu entraîner plusieurs clubs, que ce soit en Lettonie, en Lituanie, et il a régulièrement gagné des titres nationaux ou des coupes, etc. Donc, comme quoi, de qui veut gagner des millions, on peut remporter de nombreux titres et donc jouer la Ligue des Champions.
0: Et l'histoire m'a été confiée, bien sûr, par David Fitzel. C'est pour ça qu'on le citait. Bah, puisqu'on parle de lui, écoutons Valdas Dambrauskas.
5: This is beyond my imagination, really. I've been many times.
6: Ça dépasse vraiment tout ce que j'avais pu imaginer. Je suis allé plusieurs fois à Old Trafford avec les jeunes de l'école de football de Manchester United. Et maintenant, je vais y revenir comme entraîneur. Passer dans ce tunnel, entrer sur cette pelouse dans un club aussi immense, c'est une expérience extraordinaire. J'ai vécu en Angleterre à l'époque où Manchester United et Arsenal étaient les deux grands rivaux. Et aujourd'hui, je vais revenir là-bas comme entraîneur, en Ligue des Champions, et entendre cet hymne. C'est forcément quelque chose de très fort. Mais il faut rester humble et continuer à travailler. L'objectif, c'est de tirer le maximum de cette compétition et qu'elle nous aide vraiment à grandir.
0: Bon, ça va être compliqué quand même. On a un Manchester United, je l'ai dit, qui revient après 2 ans d'absence dans la compétition, qui a l'air pas mal en ce début de saison. Quel est votre avis?
2: Oui, il y a des éléments intéressants, on va dire, même s'il reste sur un match nul où il menait 2-1 dans les toutes dernières secondes contre Everton ce week-end, avant de se faire égaliser par Maitland-Niles, qui avait marqué un but magnifique pour Everton d'ailleurs.
4: Donc, vous ne savez pas qu'il était capable de ça, Maitland-Niles?
2: Personne ne le savait, même lui, je pense. D'ailleurs, sur le début de match, début de saison, pardon, 3 matchs, 1 défaite, 1 victoire, 1 nul. Donc d'ailleurs, c'est terrible, hein, le football et les avis vont trop vite. Déjà, on se pose des questions. Ah, mais au final, après tout ce que Carrick a réussi à faire, puisqu'il a fait quelque chose de phénoménal l'année dernière, est-ce qu'au final, le fait d'avoir prolongé, ça va pas faire une Solskjaer qui avait été prolongée, on avait vu la suite? patience, s'il vous plaît. Il y a quand même des certitudes, notamment au milieu de temps. En attaque, Mbeumo est essentiel. Sesko est un super sub. Oh, combien précieux. Kounia est précieux aussi. Bref, qu'allons-nous.
1: Il y a un peu de matériel.
3: Patience, c'est pas très dominant.
2: Oui, c'est un peu le souci, ouais. Mais j'ai un peu peur pour Sabah quand même ce soir.
4: Le foot est comme ça, c'est la culture
0: dernier de match. Ah oui. Je voudrais qu'on en dise deux mots, trois minutes. C'est quand même Lens, le troisième club français. Lille a perdu à domicile. Paris a gagné largement hier. Il est déchaîné.
4: Bien sûr.
0: C'est vrai. Slavia Prague. Le Smith Lens. Lens pas au top. Hein.
2: Ouais. Bah oui.
0: Ah oui. Ah bah oui.
3: Il a une misère quand même.
0: Ah bah oui. Lens, deux défaites en trois matchs en Ligue 1. Ouais. J'en ai bien peur. J'ai parlé de l'année tout à l'heure.
3: C'est vrai.
0: Souvenez-vous. Florian Thauvin, qui n'était pas vraiment verni la dernière fois qu'il a joué la Ligue des Champions avec l'OM, estime que ce match et cette Ligue des Champions, c'est la récompense de tout un groupe. On l'écoute et on en dit deux mots.
7: Je vois ça vraiment comme une récompense du travail de ces dernières années. Je crois qu'on a tous mérité au club de disputer cette campagne européenne. On a hâte de démarrer. Et puis aujourd'hui, je prends ça avec beaucoup de recul et de maturité. J'ai eu des expériences assez compliquées avec Marseille en Ligue des Champions. Je pense que le fait d'avoir mûri un peu, ça va me permettre d'aborder ces matchs différemment. En tout cas, je suis vraiment très fier et j'ai hâte de débuter.
0: Alors, Slavia Prague lance. Les débuts de Klaus Topmöller sont pas top.
1: Topmöller, j'ai du chaud et du froid à vous présenter. On va faire vite parce qu'on est pressé par le temps.
0: Il a été
1: brillant et parfois il a été catastrophique aussi comme entraîneur en Allemagne. Donc j'attends de voir ce qu'il peut faire sur la longueur d'une saison avec celle-ci qui vient avec la Ligue des Champions. Ça peut être très bien et ça peut être aussi porte ouverte derrière. Donc je me méfie.
0: Mais on a envie de vivre des grands matchs à Bollard de Ligue des Champions le programme.
3: Il y a trois ans c'était déjà le cas.
4: Ouais, ça peut faire une Brest.
3: Ouais,
4: ça
3: non,
4: peut,
3: mais Lens,
4: ils peuvent
3: au moins, oui, espérer les barrages. Ils ont un tirage qui est assez abordable. Après, le début de saison est un peu compliqué parce qu'il faut digérer aussi. Maintenant, quand on joue Lens, je pense qu'on a envie de se les faire un petit peu.
2: Et aussi, ils ont besoin de digérer presque leur calendrier en se disant, maintenant, on a deux matchs par semaine. Oui, pas un seul.
4: Et puis, il y a plus Thomasson.
2: Sangaré. Et c'est pas le même milieu, même s'il y a des joueurs de qualité. C'est pas le même milieu. C'est pas la même.
3: Si tu nous écoutes, Sangaré.
0: Oui, s'il nous écoute, qu'il n'oublie pas de passer à l'occasion, voir la dame.
3: Il était là il n'y a pas longtemps.
0: Oui. On sera là demain, nous, pas vous ?
3: Non, pas cette fois.
0: Eh ben alors,
2: mais on vous écoutera.
0: Avec plaisir, ce sera le Café des Sports, bien sûr, toujours avec Laurent Salerno et les habitués, bien sûr, du Café des Sports.
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11: Jeudi 10 septembre, bonsoir à tous, soyez les bienvenus. C'est l'heure de la session soirée de l'info sur RFI. C'est parti pour 3 heures d'actualité. Allez, le programme de ces 3 heures d'actualité, le grand reportage d'abord dans 10 minutes qui ce soir nous emmènera dans le sud du Japon, à Okinawa. Île connue pour abriter des bases américaines, ce qui pose question. Ce sera d'ailleurs un enjeu des élections pour le gouverneur d'Okinawa qui se dérouleront ces élections ce dimanche. Ce sera avec Adrien Guillaume Padovan. Juste après le débat du jour, ce soir on va parler des BRICS.
12: Un sommet a lieu en fin de semaine. Les BRICS, c'est cette alliance, hein, historiquement, le Brésil, la Russie, l'Inde, la Chine et l'Afrique du Sud, rejoint ces dernières années par l'Iran et les Émirats Arabes Unis, des pays aux intérêts divers. On l'a notamment vu dans la récente guerre en Iran, et des différences qui progressent avec la récente guerre notamment. D'où notre question ce soir, qu'est-ce qui unit encore les BRICS? Quel est leur poids aujourd'hui? Quel avenir? Eh bien, toutes ces réponses, ce sera dans 30 minutes. Dans une heure, le grand journal du soir et le dossier qui évoquera les Jeux Olympiques d'hiver de 2030 dans les Alpes, avec ce coup de tonnerre annoncé aujourd'hui, le départ du président du comité d'organisation, Edgar Gros-Piron. 18h30, temps universel, Afrique Soir, première édition de ce jeudi.
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12: À 19h10, temps universel, dans 2h10, le grand entretien du soir avec Olivier Grondeau, ancien otage en Iran. Il va raconter sa détention, comment tenir enfermé pendant 2 ans et demi dans une prison iranienne. Il sera avec Frédéric Genot. Et puis, Accent d'Europe, on est à 3 jours des élections en Pologne, où l'immigration est un thème clé. Reportage à Varsovie, la capitale, où l'extrême droite renforce le sentiment anti-ukrainien. Reportage également en Suède, où ce sujet de l'immigration s'impose de plus en plus. Tout cela, ce sera à 19h40, temps universel. Voilà pour le programme pour l'heure 17h02 TU. Bonsoir Charlotte de Rouen.
14: Bonsoir Romain, bonsoir à tous.
12: L'heure de votre journal est à la une ce soir, ce rapport qui dénonce l'utilisation par Israël de munitions au phosphore blanc dans le sud du Liban.
14: Un rapport de l'ONG Human Rights Watch et de la Clinique internationale des droits humains de la faculté de droit de Harvard. Les deux organisations évoquent un coût humain inacceptable et soulignent l'urgence de réguler ces armes dévastatrices par un nouveau traité international. Paul Ralifé.
15: Dans un rapport de 45 pages, Human Rights Watch et Harvard recensent 23 incidents vérifiés d'utilisation par Israël de munitions au phosphore blanc dans le sud du Liban entre mars et mai 2026. Les deux organisations expliquent que ces munitions tirées au-dessus de zones habitées explosent en l'air et frappent aveuglément, rendant toute distinction entre combattants et civils impossible, ce qui constitue une violation directe du droit international selon le rapport. Le texte explique que ces munitions infligent des brûlures atroces et génèrent des traumatismes physiques, psychologiques et socio-économiques à vie. S'enflammant au contact de l'oxygène, le phosphore blanc peut se rallumer lorsque des fragments présents dans le corps sont de nouveau exposés à l'air. Le Conseil national de la recherche scientifique au Liban avait indiqué en juin que 175 hectares de terres agricoles avaient été incendiés en 2026 par ce type de munitions. L'utilisation du phosphore blanc dans les guerres ne fait actuellement l'objet d'aucun traité spécifique. Human Rights Watch et Harvard ont donc appelé les États à se saisir de cette question lors de la réunion annuelle sur le désarmement de l'Assemblée générale des Nations Unies prévue en octobre à New York. Paul Khalife, Beyrouth, RFI.
14: Au Yémen, les rebelles houthis ont pris le contrôle de la ville de Mora sur la mer Rouge. Une avancée notable dans leur progression vers le détroit de Bab el-Mandeb. Les affrontements entre forces pro-gouvernementales et rebelles houthis pro-iraniens ont fait des centaines de morts depuis la semaine dernière. Au moins 3 morts et 34 blessés dans une frappe russe en Ukraine. Une frappe sur un centre commercial dans la ville de Pavlograd, dans le centre-est du pays. Les rues étaient bondé, voilà ce qu'a précisé le ministre ukrainien de l'Intérieur. Sur le front russe, de nombreux étrangers ont été enrôlés dans l'armée de Vladimir Poutine, bien souvent sous la contrainte des soldats étrangers victimes d'un crime de traite d'êtres humains. C'est la conclusion d'une enquête menée par Amnesty International. L'ONG a pu rencontrer des prisonniers de guerre en Ukraine et confirme les méthodes employées par le Kremlin pour compenser ces pertes humaines sur le front. Les explications de Julien Chavanne.
16: C'est une histoire que RFI a déjà racontée, celle de ces Camerounais, de ces Cubains ou encore de ces Égyptiens partis pour la Russie, attirés par des offres d'emploi trop belles pour être vraies. À l'arrivée, passeport et téléphone confisqués, documents signés à la va-vite et départ pour une formation militaire express. Quelques semaines plus tard, les voici sur le front ukrainien, de la chair à canon, résume Amnesty International. Il serait 28 000 étrangers à combattre sous l'uniforme russe, selon les autorités ukrainiennes. Leur profil, un homme de moins de 40 ans, en manque d'argent, originaire du sud global, Brésil, Colombie, Cuba, Égypte, Sierra Leone, Somalie, Afrique du Sud. Doublement victimes de la précarité de leur vie au pays et de l'enrôlement de force par une puissance étrangère, dénonce l'ONG. Le Kremlin est prêt à tout, le mensonge, la violence, dit le rapport, pour compenser ses pertes sur le terrain. On estime qu'entre 30 000 et 35 000 hommes sont tués ou blessés chaque mois. L'Ukraine fait aussi appel à des étrangers pour remplir ses rangs. Mais le processus est public, transparent, un site internet et des salaires aussi élevés que les risques, jusqu'à 10 000 dollars par mois pour un soldat en première ligne.
14: Julien Chavanne. Au Mali, cette attaque ce matin contre le camp militaire de Djoura dans la région de Mopti, dans le centre du pays, attaque revendiquée par les djihadistes du JNIM qui sont liés à Al-Qaïda et qui affirment avoir pris le contrôle du camp avant de repartir, ce que confirment plusieurs sources locales. Il n'y a pas de bilan pour le moment, mais dans un communiqué diffusé à la mi-journée, l'armée malienne indique qu'une riposte est en cours. En République démocratique du Congo, moins 14 écoliers ont été tués dans l'incendie de leur établissement à Bukavu. Les élèves étaient en classe lorsque le feu s'est déclaré. Plusieurs enfants ont été piétinés dans la bousculade. Il y a de nombreux blessés. Les établissements scolaires sont complètement détruits. Dans l'actualité économique, cette annonce d'Apple, la marque à la pomme, a dévoilé hier un iPhone pliable, un smartphone à 2 000 $ destiné à concurrencer dans ce créneau les constructeurs asiatiques. Mais ce n'est pas la seule chose inédite qu'a décidé la marque à la pomme. Aurélien Devernois.
13: Si vous aviez prévu d'acheter un iPhone 9 d'une génération précédente à prix cassé, suite aux nouvelles sorties, vous allez en effet être déçu. Pour la première fois, Apple augmente les tarifs de ses modèles des années précédentes et parfois dans des proportions importantes. Si l'iPhone 16 128 Go ne prend par exemple que 50 €, l'iPhone Air 1 Tera augmente lui de 350 €. En cause, la flambée des microprocesseurs, le prix des puces mémoire a progressé de 400% depuis l'an dernier et ce, pour plusieurs raisons. Tout d'abord, Apple fait face à la concurrence des géants de l'intelligence artificielle. Leurs besoins en composants sont énormes et vident le marché, d'où l'augmentation des prix qui touche tout le secteur de l'électronique. La perturbation des chaînes d'approvisionnement liées aux tensions géopolitiques pèse également lourd. Mais Apple, avec ses confortables bénéfices et son statut de deuxième valorisation boursière mondiale, aurait sans doute pu amortir ce choc. Sauf que la marque doit aussi massivement investir dans l'intelligence artificielle. Tous les moyens sont donc bons pour gonfler ses revenus et ce n'est sans doute pas fini, le prix des microprocesseurs devrait encore augmenter en 2027.
14: Aurélien Devernois, c'est la fin d'une série allemande culte lancée il y a près de 10 ans, la dernière saison de Babylone Berlin sur la fin de la République de Weimar et l'ascension du nazisme. Elle démarre ce soir, ironie du calendrier, son lancement intervient quelques jours seulement après une victoire historique depuis 1945 de l'extrême droite, justement dans une région allemande. Guillaume Thibault.
17: Le maréchal Hindenburg vient de nommer Hitler comme chancelier. Avec la dernière saison de Babylone Berlin, c'est une fresque des dernières années de la République de Weimar qui s'achève. 48 épisodes au total sur la fragilité d'une démocratie marquée par les traumatismes de la Première Guerre mondiale, l'hédonisme libertaire des folles nuits berlinoises, les violences politiques dans les rues, la misère du prolétariat et la montée du nazisme. Inspiré des romans policiers à succès de Volker Kutscher, la série culte lancée en 2017 raconte les enquêtes et les amours du commissaire Gereon Rath et de sa partenaire Charlotte Ritter. Babylone Berlin a été un succès mondial. La série a été diffusée dans environ 140 pays. Un succès qui s'explique par sa qualité mais aussi par l'intérêt suscité par cette période cruciale de l'histoire.
18: Je ne connaissais pas avant. J'ai regardé la série avec ma colocataire et j'ai trouvé ça génial.
17: La Française Zao de Sagazan se produit dans cette dernière saison. Elle interprète, lors d'un passage du commissaire Rath à Paris, une des chansons phares de la série En cendres, en poussière. Pascal Thibault, Berlin RFI.
14: Voilà, série culte Babylone Berlin dont nous parlait Pascal Thibault.
19: Lors de l'élection du gouverneur qui a lieu tous les 4 ans, il y a deux grands sujets. Le premier, c'est l'économie. Le deuxième, ce sont les bases américaines. Toujours.
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21: Au Japon, Okinawa, dans le Grand Sud, vote pour son gouverneur le 13 septembre. En question, la présence stratégique américaine face à la Chine et à deux pas de Taïwan. Le sortant Tamaki est contre ces fameuses bases d'Okinawa. Son rival Koja, du parti de la première ministre, est pour. Un débat qui dépasse largement la petite île japonaise et que la population doit endurer. Okinawa vote, bases américaines en question et ombre chinoise. Un grand reportage d'Adrien Guillaume Padovan.
5: Les panneaux et les vitrines en disent déjà beaucoup sur la route, avec la friperie MB Vintage et ses briques rouges, cette terrasse en fer forgé, Chicago ne semble pas loin. L'American Village, centre commercial américain, est encore moins loin. Des panneaux open bord de la chaussée, les drive-ins sont pris d'assaut. Le tout est éclairé par une affiche, l'esprit de l'Amérique pour vous et toute la famille, avec une vieille Cadillac rouge, léger parfum d'Amérique à Okinawa. Les bouchons n'en finissent pas, ils cachent des pick-up et des chantiers. Ce soir-là, c'est le festival du 4 juillet à Camp Foster. Les premiers feux d'artifice résonnent. Cette plateforme des marines dans la région Pacifique ouvre souvent ses portes, cernée de points de sécurité gardés par des forces japonaises employées et formées par l'armée américaine. Cette année, le parking est noir de monde pour fêter le 250e anniversaire de l'indépendance américaine. Sur ce parking devenu le point de départ de la fête, tout le monde affiche la même légèreté. C'est le cas de Yumi, la quarantaine, avec un style rock-punk. Adepte de festivals et de hip-hop japonais, elle n'est pas étonnée de voir autant de monde.
6: Il y a aussi des fêtes de Noël, des fêtes d'Halloween. Tout le monde fait la fête ensemble ici. Avant, des amis de la base venaient participer à des marathons. C'est une question d'amitié. Bien sûr, tout le monde a une histoire triste. Mon père, ma mère, mon grand-père. Cette guerre, c'était vraiment, vraiment... Mais les Américains ont aidé, alors ça va. Et puis aujourd'hui, leur musique et leur énergie, ça change de l'ambiance d'ici.
5: Une allusion discrète à la bataille d'Okinawa lors de la Seconde Guerre mondiale, l'une des plus meurtrières du Pacifique. Un quart de la population civile tuée, d'autres reviennent année après année. Pour eux, ces portes ouvertes sont une rare fenêtre sur l'autre côté des barbelés. Un jeune homme aux cheveux noirs livre aussi son avis.
22: L'événement était agréable, il y avait du hip-hop, beaucoup d'artistes d'Okinawa sont venus pour faire des concerts. Je suis venu plusieurs fois. Comme c'est une occasion rare d'interagir avec les personnes de la base, je trouve que c'est une bonne chose.
5: Food truck, drapeau étoilé, fumée de barbecue, karting et exclamation en anglais, le cliché parfait du 4 juillet. Relevé par quelques treillis. La country chasse le hip-hop. À l'arrière, des logements en construction et des grues témoignent de l'agrandissement de la base. Un projet soutenu par des investissements massifs, au milieu duquel des marines continuent de guider les véhicules qui affluent. La base s'ouvre comme un morceau d'Amérique en modèle réduit, entre église et fast-food, cerné par des chantiers permanents. Bière à la main, Santiago et chapeau blanc de sortie, les marines en permission profitent de leur 4 juillet et acceptent de témoigner. Le premier afro-américain est venu avec sa famille, le second blond a l'accent très prononcé.
23: Je suis ici depuis quelques années maintenant, j'adore Okinawa, l'atmosphère est vraiment agréable, c'est très sympa.
24: Je suis ici jusqu'en 2028, cela fait un an et demi que je suis arrivé, je suis actuellement avec ma fiancée. C'est juste que l'on en a beaucoup parlé, mais en réalité, ce n'était pas aussi enthousiasmant que l'on me l'avait décrit. Je pense qu'une fois arrivé ici, il n'y a pas d'autre choix que de se mettre au travail et d'enchaîner.
5: Au cœur de la fête, une surprise. Du matériel militaire est exposé aux côtés des membres des forces japonaises d'autodéfense. Cette présence veut illustrer la coopération militaire quotidienne entre les deux pays. Il pose pour des photos avec les familles. L'un d'eux, moustachu, entre deux véhicules, détaille son rôle.
23: Nous venons du camp de Naha, de la 50e brigade, de la 50e unité de reconnaissance. C'est juste une Jeep, une Mitsubishi Pajero. C'est une moto, une Kawasaki KLX 250. Oui, je sais que certains pensent que ce sont des marines américains. Oui, nous sommes de la JGSDF. Nous sommes japonais. Nous faisons juste de l'assistance pour le festival.
5: De quoi brouiller la distinction entre alliés et partenaires, sous les yeux des civils qui ce soir semblent surtout profiter du spectacle et de cette générosité américaine. Camp Foster, en plein jour, sous une température et une humidité insupportables, c'est un autre vacarme qui commence, non pas de la musique, mais des avions de chasse au-dessus des baraquements blancs et beiges de la base. Une détonation qui monte en crescendo et finit par s'installer dans les oreilles.
1: Il faut de longues minutes en voiture pour rejoindre le cœur administratif de la base. Le long de la route, les drapeaux du Japon et des États-Unis flottent ensemble. C'est ici que se déroule chaque matin le Morning Color, un rituel incontournable. Vers 8h, marines et militaires japonais hissent leurs drapeaux au son de leurs hymnes. Ici, la 3e force expéditionnaire des marines collabore étroitement avec l'armée de terre japonaise pour coordonner tactique et procédure. C'est là qu'on retrouve Wesley Hayes, responsable de la stratégie et des opérations de Camp Foster. Chauve, accompagné du rythme régulier de sa canne de grimpeur qui résonne sur le sol gris du complexe.
2: Nous avons plusieurs Marines ici. Nous avons aussi des civils américains qui travaillent ici, ainsi que les personnes relevant de notre accord de main-d'œuvre, c'est-à-dire des civils d'Okinawa.
1: Une béquille qu'il ne quitte jamais, un peu son uniforme, souvenir de ses nombreuses ascensions du mont Fuji. Tout le monde le salue, son parcours détonne, il a rejoint les Marines comme musicien, avant de devenir instructeur puis major du Marine Band de San Diego. Un chemin qui l'a amené à son poste actuel. Dans ses couloirs, aux allures de campus américain, il évolue en terrain connu.
2: Alors je voulais juste présenter brièvement et rapidement une vue d'ensemble des installations du corps des Marines dans le Pacifique. Comme nous l'avons ici sur la carte d'Okinawa, les installations sont réparties partout, de camp Kinser jusqu'à camp Gonsalves, en passant par Foster, Hansen et Schwab. Bref, beaucoup d'éléments en mouvement pour l'installation ici à Okinawa.
1: Okinawa concentre à elle seule près de 70% des bases américaines au Japon, pour moins de 1% du territoire, avec environ 31 installations militaires qui occupent plus de 8% de l'île. Un déséquilibre historique qui alimente la contestation locale et l'expansion continue. Près de 1100 marines s'apprêtent à intégrer Camp Hansen dans un complexe flambant neuf de 320 millions de dollars financé par Tokyo. Environ 30 000 militaires américains seraient aujourd'hui stationnés sur l'île, un chiffre que l'armée américaine ne rend plus public avec précision.
2: Ce qui est vraiment important, c'est que les installations dont nous avons discuté sont colossales. Nous concentrons ici tous les équipements, les Marines et la force interarmée. Nous avons l'Air Force, la Navy et des membres de la Space Force sur toutes ces installations. Il y a aussi les milliers de Japonais. Plus de 5000 Okinawaïens travaillent rien qu'ici pour soutenir notre mission chaque jour.
1: La base affiche une autonomie totale, doublée d'une stratégie d'image assumée. Multiplier les gestes envers la population locale malgré des protestations.
2: Il n'est pas rare d'avoir des manifestants aux portes des stations. Nous respectons leur opinion. En fin de compte, nous sommes ici pour protéger et défendre le Japon. Beaucoup vivent ici depuis toujours. Ils sont habitués aux militaires depuis longtemps. Ils pensent peut-être que les bases sont là pour une raison, mais que ce n'est pas la meilleure utilisation possible du terrain.
1: Un discours rodé qui rappelle la place stratégique de l'île.
2: Ce n'est pas une question de pays en particulier, c'est une question de préparation face à quiconque menace la région. La préparation, la protection et l'alliance sont le plus important. Lorsque vous parlez aux jeunes générations, elles sont très favorables à la présence militaire. Nous avons leur soutien, ils nous font confiance et nous respectent.
1: Dehors, un jet militaire redécolle et déchire le ciel, le même vacarme qu'à l'arrivée à Camp Foster. Une chaleur liquide, une concentration urbaine extrême et le bruit. Okinawa n'est pas l'île paradisiaque qu'on imagine. Le bourdonnement militaire s'impose et surprend les touristes qui sortent leur téléphone pour filmer. Dans un café à Naha, une Française à la silhouette fine, Gwenaëlle Kerneret, étudiante en histoire venue rédiger son mémoire sur les bases militaires américaines de l'île, le vacarme des bases, elle ne l'entend plus.
3: Alors moi déjà, je vis à Ginowan, donc juste à côté de la base de Futenma. Et c'est vrai qu'elle est très bruyante. Tous les jours, peu importe où on est, on entend des avions décollés, des hélicoptères en permanence toute la journée, tout le soir quand ils reviennent de leurs entraînements. Parfois, ils frôlent les bâtiments. Et c'est vrai que c'est très perturbant de voir ça. En fait, les bases sont en plein cœur des villes et bah, les habitants sont obligés de vivre avec ce bruit permanent depuis leur enfance pour certains.
1: En quittant Naha vers le nord, les bases sautent aux yeux. Depuis presque 30 ans, on devait déplacer cette base aérienne en pleine ville et rendre le terrain aux habitants. Le projet devait prendre 7 ans, rien n'est réglé, un mur borde la route par endroit, il n'y a même plus de clôture, les avions décollent à quelques mètres d'une école et des maisons. À force, les habitants s'y sont habitués, malgré les accidents. Ce dimanche-là, près de l'école, des habitants réparent leur voiture sous la chaleur. Dès l'évocation du sujet, ils dégainent leur téléphone et montrent des vidéos sans même chercher à comprendre. Rizzo, débardeur blanc rempli de taches et de cela.
0: Je me mets là, je filme d'ici. Je filme de temps en temps quand il y a beaucoup d'avions qui volent.
1: Le bruit de l'avion entendu à travers le téléphone est tel qu'un réflexe s'impose. Baisser le son d'un geste brusque. Loin, très loin de l'indifférence de cet homme, Rizzo, pour qui ce vacarme fait partie du quotidien.
0: Comme ça fait partie de mon quotidien depuis ma naissance, je n'y prête pas tellement attention. C'est presque tous les jours. Mais le bruit qui me dérange le plus, c'est quand même celui des avions et des hélicoptères. La nuit, en revanche, ils ne volent pas.
1: Les accidents sont fréquents. Le 13 décembre 2017, la fenêtre d'un hélicoptère CH-53 est tombée en vol. Elle s'est écrasée sur le terrain de sport de cette même école, blessant légèrement un enfant. Deux mois plus tôt, un autre appareil avait pris feu dans un champ voisin. Malgré cette gêne quotidienne, Rizzo et sa voisine restent sceptiques face à un possible départ des bases. Cette ambivalence, elle traverse toute l'île.
4: Si on perd la base, on perd les emplois. Les gens ne souhaitent pas tous que la base disparaisse à cause des emplois. Et c'est simple, si la base ferme, les emplois disparaissent avec elle.
1: C'est toute l'économie locale qui dépend des bases. Certaines communes, comme Ginoza, en tirent jusqu'à un tiers de leurs revenus. Les mouvements de protestation, eux, ont tranché, farouchement contre. Devant Camp Schwab, la contestation ne s'est jamais arrêtée depuis le lancement des travaux en 2014. Un panneau planté face à l'entrée principale égrène chaque jour le nombre de jours de mobilisation, plusieurs milliers désormais. Le rituel est presque immuable. Chaque matin, avant l'arrivée des camions de chantier, les manifestants s'installent devant les portes de la base, parfois délogés par la police anti-émeute, pour laisser passer les convois. Un accident avait suspendu ce rituel. Deux bateaux d'un groupe de citoyens opposés au transfert avaient chaviré au large de Henoko, transportant des lycéens de Kyoto. Un élève de 17 ans et le capitaine, 71 ans, y avaient laissé la vie. Le groupe organisateur avait suspendu toute action. Ce jour-là, pourtant, première manifestation depuis le drame, à la tribune, l'organisateur, visage masqué, l'évoque sans détour.
19: Ne pas répéter la tragédie est le meilleur hommage que nous puissions rendre aux personnes disparues. Au nom de la sécurité nationale du Japon tout entier, une charge excessive de bases militaires est imposée à Okinawa et les incidents et les accidents se répètent. Les habitants en souffrent sans répit. Nous ne pouvons plus tolérer cette situation absurde.
1: Un mouvement pour la paix comme il en existe beaucoup au Japon, surtout porté par les plus âgés, mais rassemblant un agglomérat de causes très hétérogènes. Les discours s'enchaînent à la tribune, chacun portant une revendication différente, contre la guerre, contre le réarmement, contre le déploiement militaire américain, pour une révision de l'article 9, mais tous se rejoignent sur un point, non à la nouvelle base de Henoko, applaudie à chaque fois par la foule. D'autres sont même venus de l'archipel principal, convaincus que la cause les concerne directement.
7: La question des bases à Okinawa nous concerne aussi, nous qui vivons sur l'archipel principal. Ce n'est pas seulement l'affaire d'Okinawa. Nous devons nous aussi nous engager dans cette lutte contre les bases. C'est dans cet esprit que je suis venu.
1: Pour d'autres, l'enjeu dépasse le seul cadre militaire.
8: Ce n'est pas une question de droits humains ou de personnalité de chaque individu, mais la réalité, c'est que cette menace de devoir partir au combat fait basculer le regard sur les civils. La présence de la base pèse aussi notamment sur les droits des femmes, et cette situation écrasante est un problème structurel.
1: Des affaires d'agression sexuelle se sont multipliées à plusieurs reprises ces dernières années. Dernièrement, en 2024 et 2025, l'inculpation de plusieurs marines américains pour des viols sur l'île a été révélée, des crimes parfois gardés secrets un temps par la hiérarchie militaire. Environ 600 personnes, majoritairement âgées et motivées par des raisons diverses, font face à l'entrée principale de la base américaine. Quelques jeunes portés par des causes environnementales se joignent à eux. Autour d'eux, forces de sécurité japonaises et militaires américains masqués observent le rassemblement qui reste pacifique, en ce 4 juillet, sans marine. Hideki Yoshika, anthropologue, est l'un des leaders du mouvement.
9: Je suis originaire de la région de Nago. Je m'estime chanceux d'avoir fait mes études aux États-Unis, ce qui me met, je pense, en position d'être utile dans ce combat contre la construction de la base. Mais fondamentalement, je suis d'ici. C'est mon combat, ma lutte.
1: Le sentiment d'injustice revient dans la bouche de Hideki Yoshika, de la plupart des Okinawaïens et des manifestants.
9: On a l'impression, oui, enfin, pourquoi on doit subir ça? Évidemment, les gouvernements américains et japonais répondent toujours qu'Okinawa a une position géostratégique importante près de la Chine, ce genre d'argument. Mais pour nous, c'est injuste. L'île est trop petite et les bases militaires sont trop grandes. L'impact est juste gigantesque.
1: Cette omniprésence nourrit un regard sévère sur les États-Unis.
9: Pour beaucoup de gens à Okinawa qui ne connaissent pas vraiment la société américaine dans son ensemble, leur vision de l'Amérique se résume à la base militaire. Ça représente ce qu'est l'Amérique, non ? Une entité surpuissante, destructrice pour l'environnement, avec toutes ces images négatives de la plus grande armée du monde. Mais personnellement, je sais qu'il y a aussi beaucoup de gens aux États-Unis qui se préoccupent des impacts de l'armée sur leur propre territoire, comme les pollutions au PFAS, le bruit et les dégâts environnementaux.
1: À Okinawa, la contestation ne se limite plus à Enoko. Elle gagne aussi les îles du Sud, où le Japon a ouvert depuis 2016 de nouvelles bases de ses forces d'autodéfense face à la Chine, avec le même mot d'ordre pacifiste, Nuchi Tu Takara. La vie est un trésor. Sur Enoko, même le rejet est ancien. En 2019, 72% des habitants avaient déjà rejeté ce transfert par référendum. En vain, ce mouvement reste pris entre deux écueils, être ignoré par le pouvoir central ou instrumentalisé par Pékin. Ce sentiment d'abandon, Yushi Fukumoto, Ron, secrétaire général du mouvement d'All Okinawa, l'exprime sans détour dans un café au cœur du plus grand centre commercial d'Okinawa. Impossible d'échapper au bruit ambiant.
10: Je ne pense pas être instrumentalisé. J'ai déjà été critiqué par l'opposition pour être trop indulgent envers le Parti communiste chinois. Non, je ne pense pas.
1: Fukumoto assume ses interviews aux médias d'État chinois. Une diplomatie, dit-il, propre à Okinawa, tournée vers ses voisins historiques. Cette lecture est loin de faire l'unanimité. Akiko Yamamoto, en robe et talons, nous reçoit dans son bureau gris et encombré de dossiers, à l'université des Ryukyu. Professeure et conseillère du gouverneur Tamaki depuis 2019, elle est l'une des références sur ces questions à Okinawa. Pourtant, pour elle, le discours de certains militants anti-base sur la Chine pose un vrai problème.
11: Ils sont extrêmement influencés. En gros, les membres des groupes qui mènent actuellement le mouvement contre les bases à Okinawa affirment que la Chine souhaite la paix et n'a aucune intention d'envahir Taïwan. Selon eux, ce sont plutôt le Japon, les États-Unis et Taïwan qui renforcent leur puissance militaire et provoquent la Chine. Ils soutiennent sérieusement que la Chine ne fait qu'étendre sa présence maritime et accroître ses forces militaires par nécessité. C'est le résultat concret des contacts de la Chine et de ses opérations d'influence. Par conséquent, ces opérations d'influence auprès des organisations civiles, la Chine les a réussies à merveille.
1: Naïveté ou manipulation avérée, une enquête du Weekly Post apporte des éléments concrets. Le 3 avril, devant une sous-base des forces d'autodéfense, des militants manifestaient, banderoles en chinois, slogans en mandarin. Selon cette enquête, des responsables du mouvement All Okinawa se seraient aussi rendus à Shanghai. Des structures liées au Parti communiste chinois leur auraient proposé un soutien financier. Le gouverneur Denis Tamaki est fragilisé par les attaques de l'opposition et les élections qui approchent. Soutenu par All Okinawa, il subit des pressions politiques intenses en raison des ingérences liées aux bases.
21: Okinawa vote, bases américaines en question et ombres chinoises. Un grand reportage d'Adrien Guillaume Padovan. Réalisation Pauline Leduc.
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15: Bien, merci à toute l'équipe de Grand Reportage. Ce soir, dans le débat du jour, on va évoquer un groupe qui est souvent présenté comme un symbole du Sud global.
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15: Et il s'agit des BRICS. Historiquement, Brésil, Russie, Inde, Chine, Afrique du Sud. Rejoint ces dernières années par 5 autres pays, notamment l'Iran et les Émirats Arabes Unis, donc des États dont les intérêts divergent, alors on l'a vu lors de la récente guerre en Iran, mais qui vont tenter ce week-end, lors d'un sommet à New Delhi en Inde, et bien d'afficher un front commun. Notre question ce soir, qu'est-ce qui unit encore les BRICS? Que représente ce groupe aujourd'hui? Quel est son poids? Quel est son avenir? Et bien soyez les bienvenus dans le débat du jour. Et pour répondre à ces questions, nos trois invités à mes côtés en studio, Alexandre Kateb, bonsoir.
13: Bonsoir.
15: Vous êtes économiste, fondateur de la plateforme Multipolarité AI.

0: le BRICS est une sorte de collectif, d'organisation internationale non occidentale qui émerge précisément au début des années 2000 dans des cabinets d'analyse financière et d'analyse géopolitique sous le nom et l'acronyme CRIB en anglais, le berceau. On retrouve le BRICS, si on inverse les lettres, en gros pour décrire, dans ces fins des années 90, début des années 2000, des économies émergentes, des classes moyennes émergentes. Et on retrouve trajectoire de la Russie, trajectoire de l'Inde, trajectoire de la Chine, trajectoire du Brésil, et auxquelles il faudrait associer, pour avoir une couverture planétaire, si je puis dire, un pays africain. Et c'est dans cette... Je suis un peu long, hein.
1: C'est important. Le premier mot d'ordre, c'est l'économie,
0: Exactement. Ouais. Premier mot d'ordre, c'est l'émergence économique, les classes moyennes, c'est-à-dire un monde multipolaire d'un point de vue économique et financier. Multipolarisation, la multipolarité d'un point de vue économique et financier. Et puis se forgera, vous l'avez rappelé, en 2009, cette organisation à part entière, avec des statuts et un club qui va rapidement s'élargir en incluant l'Afrique du Sud en 2010.
1: Il y a un décalage entre les BRICS... Le poids que l'on a, en tout cas la connaissance auprès du public que représentent les BRICS, je veux dire, c'est pas le G7.
0: C'est pas le G7.
1: Et le poids.
0: Oui,
1: Le poids des BRICS, c'est un habitant sur deux dans le monde, 50% de la population mondiale, c'est 40% du PIB mondial.
0: Voilà, quand on regarde en fait effectivement ces différents indicateurs, très très rapidement, mais de manière assez claire pour les auditeurs, c'est effectivement près de la moitié de la population mondiale, pour couper à la serpe, couper un peu dans les virages. Le PIB, plus de 30 000 milliards de dollars, c'est d'ailleurs, ceci dit, quasi équivalent au PIB américain actuel. Et puis c'est aussi un gigantesque réservoir en matières premières. Et c'est ça sûrement un des sujets importants dont on va y revenir tout au long de l'émission, notamment en matière pétrole, gaz, etc. Mais quand on regarde en précision, il y a un grand différentiel, il y a une grande asymétrie au sein des BRICS, notamment avec le C, la Chine, qui domine l'ensemble, notamment d'un point de vue économique et financier, mais aussi sur les sujets de matières premières, sur les sujets de ressources naturelles. Et pour terminer, ce qui motive aujourd'hui, quelque part, cette organisation internationale, c'est probablement d'abord et avant tout la relation des différents pays admis aux BRICS avec la Chine.
1: Bien sûr, effectivement. Alexandre Kateb, le mot d'ordre, on l'a dit avec Emmanuel Véron, quand les BRICS ont commencé à émerger, à se former, même avant qu'ils se forment, c'était l'économie. Est-ce que c'est toujours le cas aujourd'hui ?
2: Écoutez, l'économie, c'est une dimension importante, évidemment. Comme ça a été évoqué par Emmanuel Véron, la jeunesse, finalement, n'est pas venue des États eux-mêmes, mais des milieux financiers, notamment des milieux financiers américains. C'est notamment la banque Goldman Sachs qui avait forgé cet acronyme au début des années 2000. Et l'ironie de l'histoire, c'est que ça a été repris par ces dirigeants de puissances occidentales qui finalement ont décidé d'en faire à la base un club de discussion. C'était la Russie qui était à l'initiative de ce premier forum, de ce premier club de discussion. Donc au niveau des ministres des Affaires étrangères, ce qui montre qu'il y avait aussi cette dimension géopolitique déjà qui était très présente, au-delà de l'économie évidemment.
1: Vous répondez donc à la question, c'est pas uniquement
2: l'économie, il y avait aussi cette dimension d'opposition, on va dire, sinon frontale, mais d'opposition aux puissances occidentales, à un moment où il faut rappeler qu'on était en 2009, c'est-à-dire au sortir ou en plein dans la crise financière, l'Amérique était à genoux et tout le monde occidental était à genoux. Et face à cela, ces puissances émergentes ou réémergentes, comme la Russie, comme on voudra, en fait, ont réussi à supporter ce choc et à encaisser ce choc beaucoup mieux que les puissances occidentales, parce que, justement, elles étaient peut-être moins intégrées à l'époque à la mondialisation financière, à l'hypercapitalisme financier américain. Mmh. Et elles ont profité, justement, de ce momentum pour émerger et pour apparaître à la surface du monde comme cette alternative donc des BRICS. Il y a eu le G20 aussi qui est sorti à ce moment-là, mais ce que je pense beaucoup d'analystes ont retenu, c'est plutôt l'émergence des BRICS.
1: Sébastien Jean, quand on dit que c'est un groupe économique, c'est pour mieux dire qu'ils ne peuvent pas s'entendre.

0: sur le plan géopolitique, et que finalement, pour être réunis, bah, ils ne peuvent l'être que par l'économie.
1: Je crois que ce qu'il faut bien comprendre, c'est que ça n'est pas une alliance, ça n'est même pas un groupe, c'est avant tout un forum international, les BRICS. C'est-à-dire que c'est un lieu, c'est même dans son genre le plus important, un lieu où de discussions internationales sur les relations internationales, la gouvernance internationale, sans les États-Unis et même sans le G7. Et c'est le principal forum de ce type-là, dans lequel il n'y a ni les États-Unis ni aucun membre du G7. Ça veut dire que c'est une opportunité de se coordonner qui est très intéressante. Mais il ne faut pas oublier que dans le même temps, il y a d'énormes différences d'intérêts entre les États qui composent les BRICS. Il y a même des conflits entre eux, hein. La Chine et l'Inde ont eu des affrontements meurtriers à la frontière du G7 sans armes à feu en 2020. Et aujourd'hui, l'Iran s'échange des bombes avec les Émirats arabes unis. Or, ils sont tous dans les BRICS, hein. Donc, ça n'est pas une communauté d'intérêts, encore moins une alliance. Mais ils ont des intérêts communs, notamment la préoccupation, la contestation, si on peut dire, du pouvoir disproportionné de l'Occident dans les relations internationales, dans la gouvernance mondiale. Et donc, c'est finalement le ciment. Et il y a beaucoup de choses à discuter autour de ça, sur des aspects commerciaux, mais souvent géopolitiques, financiers aussi.
0: Est-ce que c'est pour Emmanuel Véron afficher une entente de façade? Ou est-ce qu'il y a des véritables actions, des décisions qui sont prises? Il y a un sommet ce week-end, on a commencé à en parler à New Delhi. Est-ce qu'il y aura des décisions importantes qui seront prises? Est-ce que bah, les BRICS, au-delà de ces pays hein, qu'on a cités, Chine, Afrique du Sud, Inde, Russie, Brésil, évidemment, c'est des pays importants, Iran et Émirats Arabes Unis, on peut ajouter Égypte, Éthiopie, Indonésie qu'on n'a pas évoqué, ils ont du poids.
2: Ils ont du poids. Et tout dépend de où on situe le curseur de l'importance. Effectivement, cette organisation, ce collectif, cette collection d'États non occidentaux, ça c'est fondamental, se réunit, discute dans des enceintes qui sont non occidentales, qui sont donc non G7, et donc par extension, qui recoupent le G20, mais pas totalement. Et ça, c'est probablement là la première des importances. C'est-à-dire qu'il y a une capacité de ces États-là, que vous avez mentionné, Romain, qui se réunissent. Il y a une véritable vie institutionnelle de ce groupe, de cette organisation, de ce forum. Et je souscris au fait que ce n'est pas une alliance, parce que l'alliance est très engageante par des textes, par une entente qui est mutuelle au sein des pays qui partagent ce même texte, au sein de cette supposée alliance. Donc on n'est effectivement pas sur une logique d'alliance.
0: Donc c'est pas un problème finalement qu'ils ne s'entendent pas tant que ça.
2: Et c'est une dynamique assez forte aujourd'hui du système international que de se réunir à côté de systèmes contraints par une alliance, si je puis dire. Bien évidemment qu'il y a des divergences entre Chine et Inde, mais dans le même temps, on a un commerce bilatéral qui a explosé ces dernières années, où l'Inde est devenue très très très dépendante de l'industrie chinoise. Où l'Inde est beaucoup plus dépendante de la Chine que la Chine est dépendante de l'Inde. Si on regarde d'autres pays, la Russie est exactement dans cette même dynamique de dépendance de la Chine, y compris les pays moyen-orientaux que vous avez mentionnés, de part et d'autre du golfe Persique. Donc il y a fondamentalement le sujet de se réunir en dehors de la sphère occidentale, même si à l'issue de ce forum à New Delhi, à l'issue de ce sommet à New Delhi, on aura a priori pas de grandes décisions qui vont structurellement changer la marche du monde, mais progressivement d'avancer dans une logique non occidentale, un monde multipolaire dans lequel on retrouve un poids considérable, presque hégémonique on pourrait dire, de la Chine, qui réoriente ce monde multipolaire, qui le re-hiérarchise et se situant au sommet de la hiérarchie. Ça, c'est vrai pour les sujets financiers et monétaires, donc la place du yuan, et donc des monnaies locales, entre guillemets locales, mais y compris de la roupie, dans les échanges au sein de ces pays-là, le poids pardon, des économies, et puis après on peut étendre à d'autres domaines, les technologies, semi-conducteurs, intelligence artificielle, robotisation, questions cyber, etc., etc., etc.
0: Par contre, on ne parle pas géopolitique.
2: Mais c'est une partie de la géopolitique.
0: Entre eux.
2: On n'aura pas à l'issue de cette réunion de règlement du conflit en Iran.
0: Il y aura certainement pas de déclaration commune sur le sujet. C'était déjà le dernier sommet, il n'y avait pas eu de déclaration commune, par exemple, sur Israël.
2: Oui.
0: Ça avait été le cas un an plus tôt. Donc on sent que plus ça va, plus les tensions géopolitiques, finalement, minent l'entente.
2: Elles minent l'entente.
0: Mais ça ne se voit pas.
2: Mais il y a dans le même temps la formulation d'éléments de langage. Alors vous allez me dire, c'est un peu verbeux et fumeux, mais il y a quand même la formulation d'éléments de langage qui se superpose à des éléments de langage émis par Pékin, adopté par les membres de ce club, donc de ce BRICS indien, etc., etc.
0: Alexandre Katab, qu'est-ce qui unit encore les BRICS? On se demande ce soir dans le débat du jour. Est-ce que c'est l'opposition, comme nous le dit Emmanuel Véron, au capitalisme américain, puisque c'est d'abord pas une alliance, mais un groupe dont les raisons sont économiques, ou est-ce que c'est une alliance de dépendance à la Chine?
3: Alors, je crois qu'il y a un mot qui a été prononcé qui est très important, hein, c'est le concept de multipolarité. Hein, et c'est vraiment là-dessus, je pense, qu'il faut, à cette aune-là, qu'il faut juger les BRICS, c'est-à-dire qu'ils s'inscrivent dans le monde d'après. Ils s'inscrivent dans le monde post-occidental, un monde qui n'est plus dominé par les États-Unis et par l'Occident, que ce soit économiquement ou géopolitiquement parlant. Et donc, ils essayent d'apporter quelque part leur pierre, ou en tout cas de réfléchir à ce monde post-occidental. Qu'est-ce que ça veut dire? Quelles sont les structures de gouvernance au niveau sécuritaire, au niveau économique, bien sûr, au niveau monétaire? Il y a le thème de la dédollarisation, c'est-à-dire de réduire la dépendance vis-à-vis du dollar. Et donc, en fait, il y a des thèmes qui peuvent concerner, y compris les pays européens. D'ailleurs, je ne sais pas si vous en rappelez, mais à un moment, Emmanuel Macron avait souhaité être invité au sommet des BRICS et pourquoi pas, enfin... C'est de la politique fiction, mais pourquoi pas intégrer les BRICS? Pourquoi pas en faire partie? Mais blague à part...
0: Il n'a pas sa place, évidemment.
3: Voilà, évidemment. Mm. Mais en fait, le sujet est vraiment sérieux. C'est de se projeter dans cet avenir-là. Maintenant, c'est d'essayer d'avancer aussi pas à pas. Parce que on a beau se projeter, mais effectivement, les acquis, les résultats qu'on peut montrer sur le papier, ils sont très réduits. Sur cette question de la dédollarisation, il n'y a pas eu tellement d'avancées. Mmh. Il y a eu quelques petites avancées techniques d'échanges transactionnels entre ces différents pays, d'utiliser des monnaies locales, etc. Mais à un moment, il était question d'une monnaie commune des BRICS. On voit que c'est totalement chimérique. Et ça le sera encore plus demain.
0: Donc il y a quand même un décalage entre le poids, encore une fois, on l'a dit, 50% de la population mondiale des BRICS, 40% du PIB mondial et leurs actions.
3: Il y a un décalage si on essaie de ramener ça à la situation actuelle. Maintenant, si on se projette dans ce monde d'après, c'est-à-dire dans le monde dans 20 ans, dans 30 ans, il faut bien voir que les Chinois, eux, c'est ça leur horizon. Leur horizon, c'est un horizon à très long terme. Et donc, c'est ça qui les intéresse. Et les autres puissances en occidentales aussi, comme la Russie, essayent de se frayer un chemin aussi, peut-être avec une dépendance aujourd'hui qui est très forte vis-à-vis de la Chine, mais qui est motivée aussi par la guerre en Ukraine et le fait que la Russie a été totalement coupée du système financier et économique occidental, donc elle a dû se tourner vers la Chine. Et pour les autres pays, c'est aussi une manière d'émerger. Par exemple, le Brésil aujourd'hui, c'est une puissance, c'est la puissance de l'Amérique du Sud, mais qui n'est pas du tout, qui n'a pas sa place au Conseil de sécurité de l'ONU en tant que membre permanent. L'Inde, c'est une puissance nucléaire qui n'est pas non plus membre du Conseil permanent de l'ONU. Donc on voit qu'il y a un décalage très important, en fait, entre la gouvernance mondiale telle qu'on l'a héritée de l'après-Seconde Guerre mondiale et celle qui va venir. Et on est dans cet entre-deux.
0: Mais est-ce que c'est le nouvel ordre mondial, comme on l'a évoqué un moment, du Sud global que représentent les BRICS?
3: On est plutôt dans un nouveau désordre mondial.
0: Ouais.
3: Et l'objectif, c'est d'aller vers cet ordre mondial dont personne aujourd'hui ne sait vraiment à quoi il va ressembler.
0: Mais vous diriez que dans ce cadre-là, les BRICS progressent?
3: Les BRICS font des propositions.
0: Ouais.
3: Alors maintenant, ça dépendra des autres acteurs, des États-Unis et de l'Europe, qui n'ont pas forcément les mêmes intérêts. L'Europe est un peu, je dirais, dans un état où elle hésite un peu, parce que on voit bien qu'il y a quand même un fossé qui se creuse entre l'Europe et les États-Unis. Et donc, l'Europe pourrait tout à fait être intéressée par certaines propositions des BRICS, notamment de réduire la dépendance vis-à-vis du dollar.
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0: Qu'est-ce qui unit encore les BRICS? La question qu'on pose ce soir dans le débat du jour, les BRICS, c'est donc ce groupe d'abord lié pour des raisons économiques dont les membres fondateurs sont Brésil, Russie, Inde, Chine, Afrique du Sud et qui ces dernières années ont été rejoints par des pays comme l'Iran et les Émirats Arabes Unis. Et on en parle ce soir car samedi et dimanche a lieu un sommet des BRICS à New Delhi en Inde, auquel participera d'ailleurs Xi Jinping, et ça c'est une première depuis plusieurs années. On a évoqué notamment les tensions Inde-Chine, c'est la première fois depuis pas mal d'années que le président chinois se rend en Inde. Mes trois invités sont Alexandre Kateb, qu'on évoquait, qui est économiste, fondateur de la plateforme Multipolarity AI, vos ouvrages Les Nouvelles Puissances mondiale, pourquoi les BRICS changent le monde et les économies arabes en mouvement. Emmanuel Véron, géographe, enseignant-chercheur au centre HEC de géopolitique, co-auteur de La Chine face au monde, une puissance résistible. Et Sébastien Jean, en ligne avec nous et à qui je vais donner à présent la parole, qui est professeur d'économie au Conservatoire national des arts et métiers, directeur associé à l'Institut français des relations internationales, l'IFRI, et votre ouvrage qui paraît le mois prochain, Le commerce international. Sébastien Jean, vous avez commencé à évoquer les divisions, puisque là on pose la question ce soir, qu'est-ce qui unit encore les BRICS? Les divisions, elles sont importantes. On a évoqué Inde-Chine, il y a eu effectivement d'importantes tensions à la frontière entre les deux pays, et en ça c'est assez novateur la présence du président chinois en Inde. Est-ce que la plus grande division aujourd'hui, et qui mine peut-être l'avenir, je ne sais pas, je pose la question des BRICS, c'est pas le fait que deux pays se soient affrontés militairement, deux pays membres, parce que lors de la guerre évidemment en Iran, l'Iran a frappé des bases américaines aux Émirats Arabes Unis. Est-ce que c'est un peu comme si, je ne sais pas, deux pays de l'OTAN s'affrontaient?
1: Non. Je crois que justement, il faut oublier tous les parallèles avec l'OTAN, la Commission, la Communauté européenne, enfin l'Union européenne, des choses comme ça. On est dans le cadre d'un forum international, encore une fois. Donc s'il y a des parallèles à faire, si vous voulez, c'est avec le G7 ou le G20 comme lieu de coordination. Donc, ce qui est certain, c'est que des tensions entre pays membres comme ça, c'est extrêmement délétère. Maintenant, structurellement, je crois que depuis le début, il y a une tension qui est peut-être plus structurante pour l'évolution ou l'absence d'évolution d'ailleurs du BRICS, c'est la tension entre la Chine et l'Inde. Parce que comme ça a été dit à juste titre, pour beaucoup des pays membres, ce qui est important dans les BRICS, c'est la relation avec la Chine. Mais l'Inde, elle, est dans une relation de méfiance réciproque et quand même un peu de concurrence aussi avec la Chine, si bien qu'elle est toujours à freiner un certain nombre d'extensions parce qu'elle ne veut pas que les BRICS deviennent un lieu de projection du pouvoir chinois à l'international. Donc, je crois que ça limite beaucoup les possibilités d'expansion ou de développement des BRICS parce qu'il y a cette asymétrie fondamentale. La Chine, c'est économiquement entre la moitié et les deux tiers des BRICS. Hein, c'est vraiment complètement central dans les BRICS. Et donc, si ça se développe, facilement, beaucoup d'initiatives sont interprétées par l'Inde comme des initiatives de la Chine pour développer son influence internationale. Et ça, l'Inde est très méfiante vis-à-vis de ça, même si, comme ça a été dit à juste titre, là aussi, il y a vraiment une dépendance réciproque entre l'Inde et la Chine, et l'Inde est très dépendante de la Chine, mais il y a beaucoup de méfiance aussi.
0: Premier partenaire commercial de l'Inde, la Chine.
1: Premier partenaire commercial en termes de commerce, il y a de l'investissement chinois en Inde, mais là, par exemple, on le voit, c'est manifeste, l'Inde refuse beaucoup d'investissements chinois en Inde, sur son sol parce qu'elle se méfie du contrôle que ça pourrait donner à la Chine. Ce qui est en train de se passer en ce moment, c'est que l'agressivité incompréhensible finalement de Donald Trump vis-à-vis de l'Inde a recentré l'Inde dans la relation Chine-États-Unis. Ils étaient beaucoup plus proches géopolitiquement des États-Unis. Et là, face à cette hostilité gratuite et douloureuse quand même pour l'Inde économiquement, l'Inde cherche à montrer aux États-Unis qu'ils ont des alternatives et puis regarde les choses d'une façon un peu différente, un peu plus neutre. Donc je crois que ça ouvre le jeu et ça fait partie des éléments qui alimentent d'une façon un peu positive l'évolution de la relation entre la Chine et l'Inde.
0: Emmanuel Véron, est-ce que vous êtes d'accord avec Sébastien Jean sur le fait que finalement ce qui mine davantage les BRICS aujourd'hui, c'est cette rivalité entre guillemets Inde-Chine, plus que, encore une fois, les affrontements militaires qu'on a pu voir il y a quelques mois entre l'Iran et les Émirats.
2: Indéniablement, oui. Ce sont les deux gros morceaux, si je puis dire, avec des ambitions régionales et globales, deux géants en Asie qui sont frontaliers et qui entretiennent une concurrence stratégique durable qui elle-même est pluridécennale, quoi. Depuis la fondation de la République populaire de Chine et l'indépendance de l'Inde, en fait, très rapidement tombée dans une concurrence régionale très forte qui n'a pas disparu et qui est entretenue dans le temps. Mais j'ajouterais un point, donc effectivement, à cette relation qui est très très déséquilibrée. La Chine exporte, pour donner juste un exemple, pour se signifier les choses, plus de 100 milliards de produits à l'Inde, quand l'Inde en exporte à peine quelques dizaines vers la Chine. Donc on a vraiment un deux poids deux mesures dans le commerce bilatéral. Hein, ça, c'est vraiment cette dépendance indienne vis-à-vis de la Chine est considérable et c'est renforcé malgré cette méfiance géopolitique, malgré cette méfiance stratégique dans la durée. Ce que je voudrais ajouter, c'est qu'en marge de ce sommet des BRICS, Xi Jinping sera accompagné d'une délégation chinoise, donc diplomatique, économique, technologique, universitaire, considérable, plusieurs centaines de personnes, ce qui est considérable. C'est-à-dire que c'est un signal envoyé à la diplomatie américaine, ouais, de dire nous mettons plusieurs fers au feu, indiens et chinois, pour montrer qu'on a une possibilité d'entente au cœur de l'Asie. Bien évidemment, à l'issue de ce sommet des BRICS et de cette rencontre entre Modi et Xi Jinping, il n'y aura pas d'avancée significative au sein des BRICS et pas d'avancée significative dans la relation bilatérale. Mais le signal est envoyé qu'on est sur une logique de temps assez long, de puissance pluriséculaire, ou en tout cas de civilisation pluriséculaire, voire plurimillénaire, qui ont une capacité à se jauger en dehors d'une sphère occidentale des relations internationales. Mmh. Vous voyez, l'usage de ce forum non occidental en diplomatie.
0: Ouais. Ça montre que le mantra anti-occidental des BRICS, il est plus fort que quoi qu'il puisse se passer entre les pays membres.
2: Est assez fédérateur.
0: Et y compris les tensions économiques, et finalement les tensions économiques Inde-Chine, ouais, elles ont plus de poids que les tensions militaires. Encore une fois, les Émirats sont fait bombarder par l'Iran, les bases américaines des Émirats, et on n'a pas tant parlé de l'Iran, mais à cause du blocage du détroit d'Ormuz par l'Iran, il y a des conséquences économiques qui impactent les pays du BRICS.
2: Très forte, oui, en un mot, ouais, très rapidement, sur cette situation de guerre de l'Iran et de son étranglement du fait des blocus américains, des sanctions et de la guerre en elle-même. Ce sommet des BRICS résonne avec le sommet de l'Organisation de coopération de Shanghai la semaine dernière, qui s'est tenu dans un petit pays d'Asie centrale, Kyrgyzstan, où à peu près les mêmes acteurs, ou presque, se sont déjà rencontrés. Xi Jinping, Modi était là, alors Vladimir Poutine s'était rendu en Asie centrale, a priori il ne se rendra pas en Inde du fait des mandats internationaux, etc. Mais ce club non occidental s'est déjà rencontré il y a à peine 10 jours, une semaine. Et de nouveau, là, cette fois-ci, dans un géant émergent, comme on disait jadis, à savoir à New Delhi. Mmh.
0: Pour parler, on peut les mettre sur une même échelle, les BRICS et...
2: Complémentaires. Il y a, ouais, une dimension géopolitique, eurasienne, mmh, stratégique, si on veut, pour la dimension Organisation de coopération de Shanghai. Le volet économique et financier, mmh, et donc monétaire, des, ouais, échanges, stock d'or, échange en yuan, dédollarisation, banque, des BRICS, dont le siège est à Pudong, est à Shanghai, dont la présidente de la banque est l'ancienne présidente Dilma Rousseff, brésilienne, qui avait été intronisée à l'occasion d'un sommet à Fortaleza, nord-est brésilien, en 2014, avec un fonds de roulement de minimum 100 milliards de contributions des pays membres de l'organisation. Donc le BRICS serait une sorte de pendant, une forme de complémentarité économique et financière à des organisations multilatérales non occidentales. Mmh. On ne réglera pas la guerre en Iran, on ne réglera pas le conflit au proche Moyen-Orient, mais on avance sur différents sujets et effectivement on retrouve la traduction de cette compétition durable de géants non occidentaux, et là en l'occurrence, ouais, en avant, Chine d'un côté, Inde de l'autre.
0: Une complémentarité avec l'Organisation de coopération de Shanghai, et finalement les BRICS, Alexandre Kateb, on peut les considérer comme un instrument d'affrontement contre les États-Unis, avec cette complémentarité avec l'OCS, autour de la Chine. Et en cela, si on parle de l'avenir, il nous reste deux minutes, en ça l'avenir des BRICS n'est absolument pas menacé, il ne peut que progresser.
3: L'avenir des BRICS peut progresser si justement il arrive à, contourner cette hégémonie chinoise qui a été évoquée hein, dans cette émission, qui est absolument significative et qui domine sur tous les sujets, notamment ouais. les sujets d'intérêt commun, que ce soit la dédollarisation, que ce soit les avancées technologiques, où la Chine aujourd'hui est le seul pays non occidental à présenter une alternative, par exemple, sur l'intelligence artificielle. Et donc, les autres pays ne peuvent pas aujourd'hui, je dirais, faire fi de ce facteur Chine, mais en même temps, ils aimeraient se projeter dans un monde peut-être un peu plus équilibré, où la multipolarité rimerait avec une coopération entre les différents grands pôles de puissance. Est-ce qu'ils y arriveront ou est-ce qu'on va aller vers une repolarisation entre Chine d'un côté et Occident de l'autre, avec un certain nombre de pays qui sont un peu multi-alignés, comme on dit? Ça, pour l'instant, seule l'histoire le dira.
0: Mais les BRICS, tels qu'ils avancent, pour vous, c'est la Chine devant et les autres membres derrière?
3: Aujourd'hui, les pays qui sont associés, notamment la Russie, ont intérêt à être à s'attacher à la locomotive chinoise pour différentes raisons conjoncturelles. Notamment pour la Russie, c'est parce qu'elle est exclue du système occidental. Maintenant, les États-Unis et la stratégie de Trump, finalement, là-dessus, est assez intéressante. C'est qu'il a essayé de distendre les liens entre la Chine et la Russie, en promettant à la Russie qu'elle allait réintégrer le G7 qui redeviendrait un G8, en élargissant la coopération entre les deux pays. Donc on voit bien que l'adversaire pour les États-Unis, c'est la Chine, et l'enjeu, c'est d'essayer de s'attirer les faveurs de ces puissances moyennes, entre guillemets.
0: La Chine au cœur du jeu, et pour répondre à votre question, ce qui unit encore les BRICS, c'est ce qui unit les BRICS depuis le début, à savoir une opposition à l'Occident, et précisément une opposition aux États-Unis. Merci beaucoup à vous trois, Alexandre Katev, Emmanuel Véron et Sébastien Jean. Merci à Florence Ponce, à la préparation de ce débat du jour, Claude Battista à la réalisation.
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0: Allez, dans 30 secondes, le grand journal du soir, et puis eh bien, dans une demi-heure, ce sera Afrique Soir, la première édition de ce jeudi. Bonsoir Sylvie Berruet.
5: Bonsoir Berruet. Romain, bonsoir à tous.
0: Le programme de ce soir, Sylvie?
5: La flamme olympique des Jeux de la Jeunesse, qui est attendue demain à Dakar. Elle a quitté Athènes aujourd'hui à destination de l'Afrique. C'était lors d'une cérémonie solennelle. C'est la première fois que le continent africain accueille un événement sportif olympique. Plus grave, le rapport cinglant d'Amnesty International qui accuse la Russie d'envoyer des étrangers, dont des Africains, sur le front ukrainien et contre leur volonté pour servir, selon Amnesty, de chair à canon. L'organisation dénonce des pratiques relevant de la traite d'êtres humains. Et puis le retour dans nos studios d'Hervé Mandina, alias ce DJ Facemaker pour la sélection musicale, de retour donc de Libreville, et je sais que vous l'attendez de pied ferme.
0: Ça va swinguer sec dans le studio 31 de ici les Moulineaux. Merci beaucoup Sylvie. Ce qui suit dans 30 secondes, c'est le grand journal du soir avec Christophe Paget sur Radio France Internationale. Bougez pas.
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17: Noch ein paar Leute kennenlernen, die wir vielleicht noch nicht kennengelernt haben, irgendwie, die Radio machen.
18: Ich freue mich sehr, an dem Abend alte und neue Kollegen wieder zu treffen.
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20: Ich liebe Radio, weil wir einfach jeden überall zu jeder Zeit erreichen können damit.
21: 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Und diese Liebe ist auch bis heute immer noch genauso stark wie früher.
22: Radio ist einfach schnell, direkt, informativ, emotional. Ich kann es überall hören, egal wo ich bin.
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24: Wenn beispielsweise irgendwann mal etwas Eigenes läuft, dann wundere ich mich heute noch über den Klang meiner Stimme.
25: Es ist ja sowieso schon so komisch, wenn man so seine Stimme dann so selbst hört und dann aus dem Radio, wenn dann die Leute so deinen Namen sagen, jetzt kommt Tiffany Harris und ich bin dann so, das bin ich, ja.
26: Also völlig absurd, das ist immer noch ein Traum.
27: Wir haben, glaube ich, lange darauf hingefiebert, mal einen Song von uns im Radio zu hören.
28: Ja, hat lange gedauert.
27: Und als es dann soweit war, war das natürlich schon so ein richtiges Ankommen.
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29: 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Wieso? 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